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Restez bien là. Sinon, nous, on y va direct. Nouvelle heure de son avec Bello et Dallas. On les écoute avec Séminaire là pour démarrer. Culture aussi avec Melly Mello et les Black Eyed Peas dans les prochaines minutes avec Mamacita sur Skyrock.

Jules, sur Skyrock, Jules avec Parfum Quartier, là c'est Bad Bunny. Avec Noé Vaiol, et juste après c'est Leto qui arrive avec Pineapple. Et je vous prépare aussi un classique de Justin Timberlake, là. Un classique de Justin Timberlake qui arrive d'ici 5 minutes. C'est Mirrors sur Skyrock. Belle nuit tout le monde et bon courage au taf.

0: Jenny sur Skyrock, c'était Dracula. Gambi pour la suite. On écoute René Coavilla et Michael Jackson arrive sur Skyrock.
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aujourd'hui non-stop toute la nuit sur Skyrock avec l'énorme classique de J-Lo, Jennifer Lopez, c'était Love Don't Cost a Thing sur Skyrock. Ça veut dire l'amour ne coûte rien. Ouais, ça dépend. En tout cas, on est là avec tous les numéros 1 sur Skyrock. J'espère que vous passez une belle nuit. Avec tous les numéros 1, on est reparti. Nouvelle heure de son. 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Nous, on y va direct avec plein de sons. Là, c'est Nono La Grinta. On démarre avec Love You, Ariana Grande aussi. Et Doja Cat qui arrive avec Woman sur Skyrock. Bienvenue tout le monde.

C'est Skyrock avec un extrait de l'excellent projet de la rafleuse qui s'appelle Numéro d'écrou, qu'il est venu présenter dans Planète Rap chez Fred. La rafleuse qu'on vient d'écouter à l'instant avec Argent Sale. Il est 3h13, on est en direct, c'est Waïd, vous écoutez Skyrock. Bien content de passer la nuit avec vous. Avec Naika qu'on écoute maintenant. Voici One Track Mind, le son d'Aaron Boy aussi juste après, c'est Elle Voulait.

Eric Flooli sur Skyrock. C'était Picasso et loupez pas leur tournée dans toute la France avec Skyrock. C'est le Karma Tour à la rentrée. Skyrock.fm, on vous a mis toutes les dates. Voici le Triangle des Bermudes avec Aya Nakamura, c'est Balek. Et Soprano après avec DJ ou encore Biloki. Et Full sur Sky, la première radio urbaine mondiale.

classique du roi de la pop, Michael Jackson. Et quel succès pour son biopic. C'est le biopic le plus rentable du monde. C'est un truc de ouf. Michael Jackson qu'on va découvrir à l'instant avec Billie Jean sur Skyrock. Salut à Blanca972 qui attaque la journée. Bon courage à toi. Il y a Marcel du 57 aussi qui livre des journaux du côté de Thionville. Et bah bon courage, merci d'écouter Skyrock. Salut à toi Marcel. Pelka pour la suite, c'est Pocahontas sur Skyrock. Culture aussi, qui arrive avec Melly Mello. C'est le Melly Mello, et oui, et classique de Florida aussi, avant 4h du mat sur Skyrock.

0: Club Kent Andelmi, ça arrive. Salut à aussi Ezio Auditore qui se connecte. Ezio Auditore, fidèle auditeur de Skyrock. Florida arrive sur Skyrock, c'est juste après ça.
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2: Bien le bonjour, vous écoutez Radio Peinard Skyrock, il est 4h du mat, voici Mauvais Joe avec Pilet.
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2: On sera encore sous un beau soleil aujourd'hui hein, à Béziers et ses villages, avec des températures minimales un petit peu en baisse, 19-20 degrés, hein, suivant les endroits ce matin. Bon, on attend encore un petit 34 hein, quand même cet après-midi, pas de souci. Demain, mercredi, et à partir de demain, je dirais, ce sera le retour aussi du vent, secteur ouest, nord-ouest, jusqu'à 30-40 km/h. Et puis toujours quasi à 34 degrés pour les maximales.
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Changes, Paul and Wadad, Fall and Wadad, juste un instant sur Radio Pédale Skyrock. Merci de votre visite. Bon réveil, peut-être bien, 4h22. L'horoscope pour les prochains instants, là. Et puis là, tout de suite, place à la musique de Tyke. C'est Girlfriends sur Radio Pédale Skyrock en ce mardi matin.

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2: Bélier, une envie de plaisir prend le dessus, ne la repoussez pas au nom des obligations.
3: Taureau, une question familiale demande votre présence, soyez là sans tout prendre en charge.
4: Gémeaux, votre parole devient plus persuasive, utilisez-la pour avancer.
5: Cancer, une question financière mérite une décision, vous savez ce qui est raisonnable.
6: Les lions, vous attirez naturellement les regards, ne réduisez pas votre présence.
7: Vierge, une ancienne inquiétude revient brièvement, ne lui redonnez pas toute sa place.
8: Les balances, un projet collectif vous stimule, choisissez bien vos alliés.
9: Scorpion, votre position devient plus forte, ne la diluez pas pour ménager tout le monde.
10: Sagittaire, une envie d'apprendre ou de partir se précise, commencez à préparer la suite.
11: Capricorne, une question d'argent ou de partage demande un cadre clair, posez-le.
12: Verseau, un face-à-face devient plus intense, ne vous cachez pas derrière la distance.
13: Poisson, votre rythme demande davantage de discipline, organisez-vous avant que l'urgence ne décide pour vous.
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Une nouvelle matinée qui débute, hein, c'est forcément avec sa radio locale bitéroise dans les oreilles. Théo Den à l'instant pour mieux s'unir. Bon, bah, la suite, ça va être plutôt pas mal avec PLK, Pocahontas. Là, maintenant, on retrouve ensemble Richard Gray. Voici la Luna sur Radio Pénard Skyrock. Bon réveil.

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0: C'est Christophe Maé qu'on écoute ensemble ce matin avec la Lune sur Radio Pénard Skyrock, votre radio de divertissement. Bon mardi avec nous, 5h moins le quart. On se dirige tranquillement vers les 5h avec Andrea Bocelli et David Guetta, s'appelle DNA sur Radio Pénard Skyrock.
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2: Soyez bienvenue chez nous, il est 5h du matin. Voici Pierre Demers avec Je pense à vous.
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0: rester dans le coin. On continue à se réveiller ensemble chaque jour hein, sur la radio locale, la radio d'ici, Radio Penar Skyrock. Bonne matinée de mardi, 5h10. Jesse Matador dans quelques minutes. Et puis le rappel des conditions météo. En attendant, eh bien, on écoute ensemble The Second Voice sur Radio Penar.
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2: Oh, on sera encore sous un beau soleil aujourd'hui hein, à Béziers et ses villages, avec des températures minimales un petit peu en baisse, 19-20 degrés hein, suivant les endroits ce matin. Bon, on attend encore un petit 34 hein, quand même cet après-midi, pas de souci. Demain, mercredi, et à partir de demain, je dirais, ce sera le retour aussi du vent secteur ouest, nord-ouest, jusqu'à 30-40 km/h. Et puis toujours quasi à 34 degrés pour les maximales.
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2: Welcome to Saint-Tropez.

0: Saint-Tropez.
1: Tellement plaisir ce son, la Welcome to Saint-Tropez, la voix de Kalena et DJ Antoine aux manettes. Dans quelques minutes, il y a votre horoscope Pénard. Restez avec nous surtout. Bonne fin de nuit pour ceux qui bossent encore. Et puis, bon réveil pour les leftos. Jennifer Lopez, David Guetta, ça c'est maintenant. Et c'est Save Me Tonight.

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2: Bélier, une envie de plaisir prend le dessus, ne la repoussez pas au nom des obligations.
3: Taureau, une question familiale demande votre présence, soyez là sans tout prendre en charge.
4: Gémeaux, votre parole devient plus persuasive, utilisez-la pour avancer.
5: Cancer, une question financière mérite une décision, vous savez ce qui est raisonnable.
6: Les lions, vous attirez naturellement les regards, ne réduisez pas votre présence.
7: Vierge, une ancienne inquiétude revient brièvement, ne lui redonnez pas toute sa place.
8: Les balances, un projet collectif vous stimule, choisissez bien vos alliés.
9: Scorpion, votre position devient plus forte, ne la diluez pas pour ménager tout le monde.
10: Sagittaire, une envie d'apprendre ou de partir se précise, commencez à préparer la suite.
11: Capricorne, une question d'argent ou de partage demande un cadre clair, posez-le.
12: Verseau, un face-à-face devient plus intense, ne vous cachez pas derrière la distance.
13: Poisson, votre rythme demande davantage de discipline, organisez-vous avant que l'urgence ne décide pour vous.
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0: The Time of My Life, nouveau single de Benson Boone qui est plutôt plaisant. Écoutez, clairement, à 5h43 du matin, je vous dis bonjour, c'est mardi aujourd'hui. On est ensemble jusqu'à 9h et poursuivre direction la Jamaïque. Bah, c'est un classique de Bob Marley.
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0: Ugel à l'instant, Moving to the Sun sur Radio Penar Skyrock. Bon réveil, il est 6h10.
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0: Salut tout le monde et bon réveil sur la radio locale, la radio d'ici, Radio Pénard Skyrock. C'est parti pour ce mardi 21 juillet. Bonjour chez vous, voici Manon Lisa, le petit pêcheur. Il est 6h.
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2: Bon, on peut s'attendre encore une très belle journée sur l'ensemble du Biterrois pour ce mardi avec des températures quasi identiques à celles d'hier, hein, c'est-à-dire 33-34 degrés au meilleur de la journée. Un tout petit peu d'air avec un petit vent de secteur est-sud-est jusqu'à 20 km/h, pas plus. Pour demain mercredi, on sera un petit peu plus dans la fraîcheur entre guillemets le matin, parce qu'avec 19 degrés au réveil sur les allées Paul-Riquet de Béziers, mais toujours 33-34 degrés l'après-midi.
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C'est quoi pour toi une vie de roi, dit le pêcheur. 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
2: Bon, on peut s'attendre encore une très belle journée sur l'ensemble du Biterrois pour ce mardi avec des températures quasi identiques à celles d'hier, hein, c'est-à-dire 33-34 degrés au meilleur de la journée. Un tout petit peu d'air avec un petit vent de secteur est-sud-est jusqu'à 20 km/h, pas plus. Pour demain mercredi, on sera un petit peu plus dans la fraîcheur entre guillemets le matin, parce qu'avec 19 degrés au réveil sur les allées Paul-Riquet de Béziers, mais toujours 33-34 degrés l'après-midi.
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petite balada de bon matin. Merci monsieur Gustavo Lima à l'instant sur Radio Pénard Skyrock. Il est 6h11, bienvenue chez nous. C'est parti pour cette deuxième étape de la semaine. Bien content de vous retrouver en ce début de journée. Salut les FTO, puis bonne nuit les couche-tard. On se fait bosse, hein, bien sûr, dès le matin de très bonne heure. C'est Riza qu'on écoute ensemble maintenant. Nouveau single pour l'été, elle s'appelle Boosté. Et puis juste après, on va retrouver un petit classique de la formation des R.E.M. Et ça s'appelle Losing My Religion. Bon, et bien...

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2: On est bien en ce début de journée, vous écoutez la seule radio locale, Radio Pénard Skyrock, mardi 21 juillet, 202e jour de l'année, moins 2 minutes de soleil, bonne fête au Victor, bonne fête au Domna. On souhaitera un bon anniversaire à Charlotte DeWitt, qui est une DJ belge qui fête ses 34 ans aujourd'hui. On pense à Sofiane Zermani, qui fête ses 40 ans. On pense à Caroline Iturbide, 47 ans aujourd'hui. À Charlotte Gainsbourg, 55 ans. Encore Caroline Tresca, qui fête ses 67 ans aujourd'hui. C'est le cas pour vous. Et évidemment, joyeux anniversaire. Allez, bah écoutez, on se fait une petite pause pour les bonnes adresses et puis on sera de retour dans quelques instants avec James. Ce sera Jeune Demoiselle sur Radio Pénard Skyrock, la radio d'ici.
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0: trouverai peut-être sur internet, qui sait. James, victime de l'an 2000. Tous les moyens sont bons pour trouver l'homme de sa vie.
1: Ouais, pas facile, trouver l'homme de sa vie, visiblement, pour James. Parce que jeune demoiselle à l'instant, 6h28. Bonjour, bon petit-déj avec nous. Mardi matin, dans un instant, j'ai une bonne idée de sortie à vous proposer. Et puis tout de suite, on écoute ensemble Alex Warren. Voici Fever Dream sur la seule radio locale, Radio Pénard Skyrock.
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1: Comment ça va ce matin? C'est parti pour cette deuxième étape de la semaine. On va parler sortie et loisirs, parce que celui qui a toujours vraiment quelque chose à faire dans notre belle région. Avec, par exemple, pour ce mercredi, je vous rappelle qu'il y a le concert exceptionnel Place de la Madeleine à Béziers qui va vous plonger au cœur de l'histoire de la cité avec la date anniversaire du Sac de Béziers, porté par l'orchestre de la Lyre Biterroise et le chœur du Conservatoire Béziers Méditerranée. Une belle création musicale qui est un mélange d'histoire, de mémoire, d'émotion dans ce cadre vraiment emblématique. En face de l'église de la Madeleine. Rendez-vous donc pour aujourd'hui à partir de 19h à peu près dans ces eaux-là pour cette soirée culturelle à vivre en famille. Allez, nous on continue ce début de journée avec Jules, c'est dur d'aimer.
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2: Oh, c'est une belle journée qui s'offre à nous en ce mardi sur l'ensemble du Biterrois et ses bords de Méditerranée. On profitera en effet de quasiment 33-34 degrés cet après-midi sur les allées Paul Riquet de Béziers, encore sur la place de la Comédie à Montpellier. Un petit peu moins évidemment en bordure du littoral, avec des températures qui sont pas loin de 29 à 30 degrés sur la plage, à Valras-Plage ou encore à Sérignan-Plage. Allez, passez une belle journée.
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0: bien ce son. Hein. C'était Gail, A, B, C, D, E, F, U. Voilà de quoi réviser l'alphabet de bon matin. Là, 6h38 maintenant, c'est la place à George hein, pour un extrait du Peinard Déchaîné. Puis juste après la pause humour, ce sera Mauvais Joe.
1: Allô?
2: Oui, bonjour.
1: Bonjour.
2: Bonjour.
1: Oui.
2: Vous êtes le CEPFA?
1: Oui.
2: Bonjour. Je voulais avoir un renseignement sur votre école.
1: Oui.
2: Parce que c'est mixte.
1: Oui.
2: Bon, parce que moi j'ai mon fils Eddy à côté de moi. Parce que c'est mixte.
1: Oui.
2: Bon, parce que moi j'ai mon fils Eddy à côté de moi. Et je sais plus quoi en

0: C'est-à-dire que là, il est à quelle classe là, actuellement?
1: Là, il est en troisième. Il est à côté de moi, pardonnez-moi.
0: Oui.
1: Eddie, tu dis bonjour à madame.
2: Bonjour.
0: Bonjour.
1: Bonjour madame, t'es con!
2: Bonjour madame.
1: Oui, bonjour, bonjour madame. Donc, Eddie est prêt à entamer avec votre accord un cycle direct second cycle, n'est-ce pas Eddie?
2: Oui.
1: Madame!
2: Oui madame.
1: Putain, mais c'est pas possible, ce petit con, mais tu vas dire oui madame, on t'a dit, j'en ai marre! Putain! Donc, entamer un second cycle avec vous directement, chère madame.
0: Mais là, c'est pour la prochaine rentrée. Hein?
1: Non.
0: Pour rentrer là directement?
1: Ben oui.
0: Ah là, c'est pas possible. Hein, parce qu'on...
1: parce que la dernière sortie, chère madame, ce petit con s'est fait lourder de Jean Moulin.
0: Comment?
1: Il s'est fait lourder de Jean Moulin.
0: Ah.
1: Eh oui, eh oui, eh oui.
0: Oui, mais ne vous énervez pas, monsieur. Ça ne changera rien de toute façon. Hein?
1: Dis-le, madame.
2: Oui, j'ai pas été sage.
1: Et t'as mal travaillé, t'étais ce jour, foutais la péniche à la 47, c'est la piscine. Donc, sa prochaine rentrée.
0: Là, c'est la prochaine rentrée.
1: Non, non,
0: là,
1: et bien entendu, Homogène a sa dernière sortie, qui est le lycée Jean Moulin, il y a 4 jours. Donc, il faudrait qu'il puisse envisager une rentrée assez rapide, quoi. Je ne peux pas le garder à la maison, vous comprenez bien.
0: Oui, mais là, nous, on fonctionne par module. Il y a un contrôle continu pour le BEP, donc ils ont déjà commencé au point de vue contrôle continu.
1: Mon fils, attendez, pardonnez-moi, mon fils n'est pas un module, c'est mon fils, et j'aurais bien aimé que l'on trouve une situation. Bien entendu, votre prix sera le mien. Si tu savais ce que tu me poses, putain, ce que tu me
0: Mais là, de toute façon, la directrice n'est pas là, justement.
1: Ah bon, alors qui vous êtes, vous? Femme de ménage?
0: Comment?
1: Qui vous êtes, vous?
0: Moi, je suis au point de vue secrétariat.
1: Ah, ben ça tombe bien. Vous voulez l'inscrire tout de suite? On vous le fait démarrer cet après-midi. Ah, non, Jean mais... Gérard, son frère, l'amène en voiture immédiatement.
0: Non, mais de toute façon, il n'y a pas école le mercredi. Moi, c'est pas possible. Hein. Non, mais nous, c'est pas possible. Là. De toute façon, il faut foire.
1: Eddie, demain, tu vas aller voir madame qui est responsable du secrétariat. Elle te formera comme hôtesse d'accueil. C'est tout ce que tu mérites, petit con. Tu as compris?
2: Oui, oui.
1: Dis-le à madame que tu seras demain à 9h.
2: Bon, alors je viendrai vous voir madame demain à 9h.
0: Ah non, moi il n'y a pas la directrice, de toute façon je ne vais pas prendre la décision. Hein. Je regrette monsieur, c'est pas possible. Hein.
1: Au revoir madame.
3: Jean-Paul Georges, oui, oui. Il est provocateur, oui, mais pas méchant. Oui. George, tu exagères.

0: régale avec du bon son ce début de matinée sur la seule radio locale, Radio Penard Skyrock. Si vous êtes en chemin pour aller bosser d'ailleurs, bah écoutez, bonne route avec nous. Merci de nous retrouver sur 100 FM ce matin. 7h-4, Underdog Project maintenant, Summer Jam. Et puis, bah, juste après, il sera temps de s'intéresser à nos idées de sortie et de loisirs avec l'agenda.
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1: Bienvenue en Biterrois, bonnes vacances en bord de Méditerranée. Je rappelle que le FU de Seine, le café-théâtre de Viasplage, vous accueille pour le Béret de la Tortue. Une comédie drôle, pleine de rebondissements. Rendez-vous demain, mercredi 22 juillet, 19h30. Spectacle à partir de 21h. Et puis à noter également ce rendez-vous du tarif réduit à Pirate Park à Gruissan. Et ça c'est pour demain également, mercredi. Et puis vous noterez également l'élection officielle de Miss Héro 2026. Ça c'est pour jeudi 23 juillet à la Rambla du Soleil au Cap d'Agde. Voilà, on va voir enfin qui va représenter l'héros dans la suite de ce beau concours régional. Et l'on revient dans un instant avec Mickey, ça pique un peu quand même.
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0: avez passé une belle soirée du vin Sylvain hier autour de la statue Paul Riquet. Ah oui, il y avait encore du monde, il y avait de l'ambiance, ça chantait bien, ça dansait bien, bien sûr. On s'est bien marré encore pour cet énorme rendez-vous du vin Sylvain. Rendez-vous le 20 septembre. Allez, maintenant c'est Breakboat, Baby I'm Yours, bon réveil.
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2: Salut tout le monde, comment ça va ce matin? Oui, c'est parti pour cette matinée de mardi. J'espère vous trouver en pleine forme avec le rappel des conditions météo dans quelques instants. Tout de suite, bonjour, il est 7h. Voici Zao comme Caroline.
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2: Bon, on peut s'attendre encore une très belle journée sur l'ensemble du Biterrois pour ce mardi, avec des températures quasi identiques à celles d'hier, hein, c'est-à-dire 33-34 degrés au meilleur de la journée. Un tout petit peu d'air avec un petit vent de secteur est-sud-est jusqu'à 20 km/h, pas plus. Pour demain, mercredi, on sera un petit peu plus dans la fraîcheur, entre guillemets, le matin, parce qu'avec 19 degrés au réveil sur les allées Paul Riquet de Béziers, mais toujours 33-34 degrés l'après-midi.
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0: ensemble. Ce sont des One Republic à l'instant pour bien commencer la matinée. 7h06 mardi matin. Nous, on est ensemble jusqu'à 9h comme d'hab avec une petite soirée mondaine là pour continuer ce début de journée. C'est Oria. Et puis je retrouve juste après. Hein, ce sera pour votre horoscope Pénard. Très bon réveil.
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1: Bélier, une envie de plaisir prend le dessus, ne la repoussez pas au nom des obligations. Taureau, une question familiale demande votre présence, soyez là, sans tout prendre en charge. Gémeaux, votre parole devient plus persuasive, utilisez-la pour avancer. Cancer, une question financière mérite une décision, vous savez ce qui est raisonnable. Les lions, vous attirez naturellement les regards, ne réduisez pas votre présence. Vierge, une ancienne inquiétude revient brièvement, ne lui redonnez pas toute sa place. Les balances, un projet collectif vous stimule, choisissez bien vos alliés. Scorpion, votre position devient plus forte, ne la diluez pas pour ménager tout le monde. Sagittaire, une envie d'apprendre ou de partir se précise, commencez à préparer la suite. Capricorne, une question d'argent ou de partage demande un cadre clair, posez-le. Verseau, un face-à-face devient plus intense, ne vous cachez pas derrière la distance. Poisson, votre rythme demande davantage de discipline, organisez-vous avant que l'urgence ne décide pour vous.
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0: Bon, je vous conseille pas de bon matin, 7h15, hein, c'est pas terrible, terrible, hein, clairement. Merci d'être avec nous. On se mardi 21 juillet. Bah, d'ailleurs, je vous donne un petit peu plus de détails sur l'éphéméride dans un instant. Là, tout de suite, on l'écoute ensemble Empire of the Sun. Voici Walking on a Dream. Bon réveil.
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2: Bon, 7h25, je vous rappelle qu'aujourd'hui c'est mardi 21 juillet, 202e jour de l'année. Bonne fête au Victor et au Domna. On dit qu'à la Saint-Victor, le moissonneur ne dort, on perd 2 minutes de soleil. Alors si vous êtes né un 21 juillet, je vous souhaite un très joyeux anniversaire. Vous êtes né le même jour que Erling Haaland, est un footballeur norvégien qui a enflammé la Coupe du Monde récemment, notamment de par son physique plutôt exceptionnel. On pense à Charles De Witt, DJ belge, 34 ans, qui a fondé notamment le label KNTXT. Et puis Charlotte Gainsbourg, fêté 55 ans. Aujourd'hui, encore l'excellente animatrice, sculptrice et peintre désormais, Caroline Tresca, qui fêtait 67 ans. Allez, pour la suite, c'est Tamine Pala et c'est Dracula.
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1: Bonne route sur le 100 FM, vous écoutez la radio locale, la radio d'ici, Radio Pénard Skyrock. 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Et bien de quoi bien s'amuser, food truck, écaillé, barbecue, pâtisserie, bien sûr de la bonne musique pour se régaler. 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Et pour la suite à 7h30, c'est l'auto.
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2: Oh, c'est une belle journée qui s'offre à nous en ce mardi sur l'ensemble du Biterrois et ses bords de Méditerranée. On profitera en effet de quasiment 33-34 degrés cet après-midi sur les allées Paul Riquet de Béziers, encore sur la place de la Comédie à Montpellier. Un petit peu moins évidemment en bordure du littoral, avec des températures qui sont pas loin de 29 à 30 degrés sur la plage à Valras-Plage ou encore à Sérignan-Plage. Allez, passez une belle journée.
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0: 7h36, vous écoutez la radio locale, la radio d'ici, Radio Penard Skyrock. Alors bonjour, bienvenue, je vois que vous passez un agréable été 2026. On est le 21 juillet, aujourd'hui je rappelle dans un instant, il y aura Pierre Demers avec Je pense à vous. Et là on pense à vos zygomatiques, histoire de les détendre un petit peu de bon matin. Voici un extrait du Penard déchaîné de George.
1: Bienvenue chez Auchan
2: des îles. Oui.
1: Veuillez ne pas quitter,
2: je ne quitte pas.
1: Correspondant va vous répondre.
2: Bah oui. Oh c'est joli ça. Ça me rappelle mes vacances. Allô ?
1: Auchan-Béziers, bonjour, Marise, à votre service.
2: Oui, bonjour, madame. Le rayon disque, s'il vous plaît.
1: Oui, ne quittez pas.
2: Je...
1: Oui,
2: s'il vous plaît.
1: À partir de 2000
2: oui. Mais oui. Ah ben, dis donc.
3: Céline Dédica, bonjour.
2: Ah bonjour, vous êtes Céline ?
3: Oui.
2: Oui, bonjour. Je vous appelle parce que j'ai donné de l'argent, des étrennes à ma petite fille. Elle est venue au rayon disque hier acheter le disque de Noir Désir.
3: Oui.
2: Et comme vous ne l'aviez pas, on lui a dit, c'est pareil, on vous lui a donné Super Tramp.
3: Ah bon ?
2: Pourquoi Super Tramp ? Alors qu'elle voulait Noir Désir.
3: Eh oui, pourquoi ?
2: Est-ce que vous voulez changer ?
3: Il est ouvert ?
2: Ben non, elle voulait Noir Désir et le monsieur lui a dit, à la place t'auras Super Tramp, c'est la même chose. Pourquoi Super Tramp ?
3: Ben je sais pas pourquoi, écoutez, je sais pas pourquoi il a décidé de faire ça, mais bon...
2: Vous me le passez.
3: Elle a son ticket de caisse à votre petite fille ?
2: Ben oui.
3: Avec elle ramène le CD avec le ticket de caisse.
2: En plus elle avait un papier, je veux Noir Désir, que je lui avais écrit,
3: oui.
2: Voyez-vous, parce qu'elle n'a que 8 ans.
3: Oui.
2: Et ils lui ont donné Super Tramp. En disant c'est la même chose. Et pourquoi ça vous fait rire?
3: Votre voix me dit quelque chose, c'est pour ça.
2: Ah bon? Bah écoutez, elle a le ticket de caisse. Quand oui. On veut Noir Désir, on veut pas Super Tramp, voyez-vous?
3: Oui, je vois tout à fait. Mais écoutez, qu'elle ramène le CD, son ticket de caisse, et puis à ce moment-là, on essaiera de lui trouver Noir Désir.
2: Ah ben oui, et pas Super Tramp, ça n'a rien à voir. Elle voulait pas Super Tramp, hein? Tout ça vient, cette confusion, te donner Super Tramp à la place de Noir Désir.
3: Ben oui, mais bon, la jeune fille, elle aurait pu lui dire quand même que c'était Noir Désir, hein, qu'elle voulait absolument.
2: Non, elle a dit que c'est pareil, Super Tramp et Noir Désir, c'est la même chose.
3: C'est pas du tout pareil comme genre de musique.
2: Pourquoi Super Tramp? Qu'est-ce que ça a à voir? C'est violent, ça, dis donc. Bon, ben, on vous amènera tout.
3: Oui, voilà, monsieur.
2: Vous êtes Céline?
3: Oui.
2: On vous demande?
3: Oui, si vous voulez.
2: Eh ben, ma petite Céline, merci pour tout.
3: Avec plaisir, au revoir, monsieur.
2: Eh ben, dis donc.
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2: 7h42, bonne journée de mardi 21 juillet. Merci de votre visite. Pour suivre idée de sortie de loisirs, ce sera l'agenda, bien sûr. Puis alors là, maintenant, on va se faire un plaisir. Mais je vous dis que ça, dès les premières notes, détente assurée. On est bien, clairement, on va pas se mentir. Ça, c'est énorme. Oasis on the Wall, c'est pour vous ce matin sur Radio Pénard Skyrock. Bonne journée.

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1: Je vous emmène au Cap d'Agde ce matin, précisément sur l'île des loisirs, avec tout d'abord le Dino World. Alors, je ne sais pas si vous connaissez, c'est vraiment un truc à faire en famille avec tous les tout petits, hein, et puis les moyens, puis les plus grands aussi, puisqu'il y a un grand parc de jeux. Le géant mini-golf également à tester, et puis point de restauration sympathique. Et puis toujours sur l'île des loisirs, au Cap d'Agde, allez faire un petit tour ce soir à la soirée DJ Max D, soirée open format. Ça commencera à partir de 21h, Macawana. C'est une belle adresse pour l'été. Et on revient dans quelques instants seulement avec Flo de la Vega.
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Et temps d'aller au boulot, peut-être bien bientôt 8h, vous écoutez Radio Pen Skyrock, votre radio de divertissement. Bah alors bonjour et bienvenue parmi nous, ensemble. Bon, on va dire jusqu'à 9h, bien sûr, chaque jour jusqu'à 9h. Et puis à partir de 9h, ce sera le retour de Sandra qui sera là pour vous accompagner jusqu'à midi avec la petite matinale. Bon, bah la suite maintenant, à quasi 8h du matin, là dans 4 minutes, voici Cissy Pillingstone. Oh, ça c'est bon ça, voici Finally sur Radio Pen Skyrock.

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2: Bonjour, comment ça va ce matin? C'est mardi 21 juillet, je crois que vous allez bien. Il est à présent 8h. Pour suivre, le petit rappel des conditions météo pour ce mardi, puis là maintenant, 8h du matin. Donc voici Manon Lisa.
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2: Bon, on peut s'attendre encore une très belle journée sur l'ensemble du Biterrois pour ce mardi avec des températures quasi identiques à celles d'hier, hein, c'est-à-dire 33-34 degrés au meilleur de la journée. Un tout petit peu d'air avec un petit vent de secteur est-sud-est jusqu'à 20 km/h, pas plus. Pour demain, mercredi, on sera un petit peu plus dans la fraîcheur entre guillemets le matin parce qu'avec 19 degrés au réveil sur les allées Paul-Riquet de Béziers, mais toujours 33-34 degrés l'après-midi.
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0: Rose and Me, c'était Shaggy à l'instant sur la radio locale, la radio d'ici, Radio Panard Skyrock. Bienvenue chez nous, on va se retrouver tout à l'heure pour parler de l'éphéméride, bien sûr, plus en détail. Et puis là maintenant, on va retrouver DJ Tutus avec Feu, c'est Radio Panard Skyrock. Bon mardi.
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3: En effet, de quoi passer à tout l'été, à se régaler, écouter la bonne musique de votre radio préférée à la plage avec l'appli Radio Pénard et puis tenter de gagner des cadeaux en même temps sur l'appli du Club Pénard. La suite, c'est l'horoscope dans 3 minutes là. Et puis maintenant, c'est Black M. C'est comme vous, hein, sur la

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1: Bélier, une envie de plaisir prend le dessus, ne la repoussez pas au nom des obligations. Taureau, une question familiale demande votre présence, soyez là, sans tout prendre en charge. Gémeaux, votre parole devient plus persuasive, utilisez-la pour avancer. Cancer, une question financière mérite une décision, vous savez ce qui est raisonnable. Les lions, vous attirez naturellement les regards, ne réduisez pas votre présence. Vierge, une ancienne inquiétude revient brièvement, ne lui redonnez pas toute sa place. Les balances, un projet collectif vous stimule, choisissez bien vos alliés. Scorpion, votre position devient plus forte, ne la diluez pas pour ménager tout le monde. Sagittaire, une envie d'apprendre ou de partir se précise, commencez à préparer la suite. Capricorne, une question d'argent ou de partage demande un cadre clair, posez-le. Verseau, un face-à-face devient plus intense, ne vous cachez pas derrière la distance. Poisson, votre rythme demande davantage de discipline, organisez-vous avant que l'urgence ne décide pour vous.
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1: Petit rappel de l'éphéméride, aujourd'hui c'est mardi 21 juillet, 202e jour de l'année. Bonne fête au Victor, bonne fête au Domna. On dit qu'à la Saint-Victor, le moissonneur ne dort. On continue de perdre 2 minutes de soleil chaque jour. Si vous êtes un 21 juillet, bah alors bon anniversaire, bien sûr. Vous êtes le même jour que Erling Haaland. Vous savez, le footballeur, on dirait un viking là, footballeur norvégien. Ah, il a enflammé évidemment le cœur de ces jeunes femmes pendant la Coupe du Monde. On pense à Charlotte De Witt, DJ belge, 34 ans, qui a fondé notamment le label KNTXT. Et puis Charlotte Gainsbourg, qui fête ses 55 ans. Et puis Caroline Tresca, qui fête ses 67 ans, animatrice, productrice et peintre aussi.
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Tout à fait, Gone Run par Bad Bunny à l'instant sur la radio locale, la radio d'ici, Radio Pénin Skyrock. Je sais pas que vous allez bien en ce mardi matin. Bah, soyez les bienvenus en tous les cas hein, parmi nous. On va parler cadeau dans quelques instants et tout de suite, on se fait un petit classique de Fat Boy Slim, The Rock Fellas Ken.

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1: Il est incroyable ce tube. Fatboy Slim à l'instant sur la radio locale, la radio d'ici. 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
1: On va se faire un petit rappel des conditions météo pour les prochaines minutes. Et puis il y aura aussi George pour un extrait du Pénard déchaîné. Et en attendant, bah, retour à la musique. C'est Forte de Flore, Star Sailor et Offenbach sur Radio Pénard Skyrock. Il est 8h31.

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2: Oh, c'est une belle journée qui s'offre à nous en ce mardi sur l'ensemble du Biterrois et ses bornes méditerranéennes. On profitera en effet de quasiment 33-34 degrés cet après-midi sur les allées Paul Riquet de Béziers, encore sur la place de la Comédie à Montpellier. Un petit peu moins évidemment en bordure du littoral, avec des températures qui sont pas loin de 29 à 30 degrés sur la plage, à Valras-Plage ou encore à Sérignan-Plage. Allez, passez une belle journée.
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0: Radio Pen Skyrock au son de Vakra à l'instant avec Tiki Taka. 8h38, bonjour chez vous. On a encore une vingtaine de minutes à peu près à partager ensemble dans ce début de journée. Et puis la bonne musique de Shakira, Burna Boy, Die Die, le thème de la Coupe du Monde, ce sera juste après. Un extrait du Peinard Déchaîné avec George.
1: Bonjour monsieur.
2: Bonjour.
1: Le monsieur Tchibaline, je vous prie.
2: Arrête de faire connard.
1: Allô?
2: Oui.
1: Je veux parler à monsieur Tchibaline, je vous prie.
2: Monsieur Tchibaline.
1: Le monsieur de la boulangerie Tchibaline, je vous prie.
2: Ah oui.
1: Mais je vous appelle parce que je fais pour dire que c'est un grand malheur à cause de l'année du cheval.
2: Ah, eh bien, c'est pas grave. Hein. Il s'en remettra.
1: Et je vais vendre des petites images pieuses qui vont acheter le malheur.
2: Et une connerie, ça, de quelle radio encore
1: hein? Non, je t'appelle parce que tu es le nez du cheval, le nez du porte-malheur de la tête faite de chinoise.
2: Ah.
1: Et le monsieur Tchibaline achète des petites images pieuses à 1000 francs pour faire là, chasser le mauvais esprit.
2: Oui, mais j'ai pas 1000 francs à mettre. À 1000 francs, j'achète un autre cheval.
1: Ne les rigole pas, grand malheur.
2: Non, les malheurs...
1: L'année du cheval, du grand malheur.
2: Ah, mais mon pauvre, c'est pas grave.
1: Tu avais 1000 francs.
2: Ouais. Bon, vous arrêtez de déconner que j'ai du monde, j'ai pas le temps.
1: Non, moi, j'ai pas parce que grand malheur. Après, tu n'auras plus personne, tout ça, tout le monde va te dire comment on va se souhaiter partir, l'année du cheval.
2: Eh oui, je comprends, ouais. Mais j'irai jouer au tir, c'est pas grave.
1: Bon, j'ai prévenu, hein.
2: D'accord.
1: J'ai un grand malheur, n'appelle pas après,
2: oui, prévenu. Pas de problème.
1: Bon.
2: Allez, bonne journée.
1: Mais tu prends une année, hein.
2: D'accord.
1: Malheur, hein.
2: Ouais.
1: Attention.
2: D'accord.
1: Tu peux faire mort par un cheval, hein. Dis oui, oui. Comment on t'appelle? Comment on t'appelle?
2: C'est un qui fait connu, il s'est passé pour un chinois. Ça, c'est encore une radio à la con, par là, qui téléphone.
1: Je paye parce qu'il t'a donné le numéro.
2: Ah.
1: Hey, comment t'appelles? Comment t'appelles?
2: Monsieur Ed.
1: Je connais pas le numéro.
2: Ah.
1: Hey, comment t'appelles? Comment t'appelles?
2: Monsieur Ed.
1: Je connais pas.
2: Vous connaissez pas monsieur?

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2: Nous a pas porté chance, hein, ce générique officiel, ce thème officiel de la Coupe du Monde de Football par Shakira. D'ailleurs, félicitations aux Espagnols, évidemment. D'ailleurs, il paraît que Messi est toujours assis sur le terrain. Bon. Ouais, il faut suivre la piste, je ne sais pas, 8h45 dans un instant, idée de sortie et de loisirs. Et puis là maintenant, on se laisse bien.

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1: Bienvenue à bord de notre agenda des sorties et des loisirs. 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Grèce, Chine, États-Unis, Inde, Angleterre, vous allez pouvoir vous dépayser sans bouger de Béziers.
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0: C'est hyper bien. Hein. Merci d'avoir choisi la radio locale, la radio d'ici, Radio Pénard Skyrock, pour passer un petit moment au son de Naïka. Juste à l'instant, c'était One Track Mine. On se recroise tout à l'heure, à partir de 12h30 sur Radio Pénard Skyrock. Et je vous laisse maintenant avec Sandra. C'est la petite matinale jusqu'à midi. Salut.
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0: 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Radio Pénard Skyrock, bonjour à tous et bienvenue dans la petite matinale de ce mardi. Pour les tubes, je prépare Tyke, Linkin Park et voici Mauvais Joe avec Pilé. Il est 9h.
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Et on est d'ailleurs Movie Joe épilé sur Radio Pénard Skyrock, en votre radio locale. Bienvenue en ce mardi matin, ravi de vous accompagner. Que vous soyez en vacances ou peut-être au travail, hein, vous dont les vacances n'ont pas encore commencé. En tout cas, on est ensemble jusqu'à midi. Des bons plans pour tout le monde, des cadeaux et des tubes. Voici tout de suite Linkin Park, The Emptiness Machine.

0: C'était Linkin Park sur Radio Pénard Skyrock, en votre radio locale. 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On écoute Taïque tout de suite, on y va pour Girlfriends.
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2: Ouais, il fait toujours aussi beau hein, pour aujourd'hui mardi avec des températures qui seront peut-être un petit peu plus basses. Mais bon, ça se joue à 1 degré en ce moment hein, par exemple. Et puis ça va continuer comme ça quasiment toute la semaine. Voilà, à partir de samedi, normalement, on devrait quasi retrouver des normales de saison, entre guillemets. Bon, pour aujourd'hui, on annonce un petit 34 degrés à Maraussan, Linan-sur-Orbe ou encore à Sauvian. Allez, passez un bon mardi. C'est le retour de Sandra pour la petite matinale jusqu'à midi.
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La superstar Taylor Swift pour rythmer notre mardi matin. C'était Hoplite sur Radio Pénard Skyrock, votre radio locale. Les cadeaux s'arrivent dans quelques instants, mais

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1: Massif, Hamza et Damso sur Radio Pénard Skyrock en votre radio locale. 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On revient avec Alex Warren pour un Fever Dream. On écoute aussi 609 Legend.
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Dream, c'était Alex Warren sur Radio Pénard Skyrock, en votre radio locale. La musique continue en ce mardi matin. Voici pour vous Sound of Legend et San Francisco.

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1: C'est la petite matinale, bienvenue. Côté tube, je vous prépare Will Smith, on écoutera aussi Angemi. Et voici Vianney, Kenji et C'est le feu.
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le feu, Vianney et Kenji sur Radio Pénard Skyrock, en votre radio locale. Et Vianney en bientôt de retour avec un nouvel album qui sera suivi d'une nouvelle tournée. On écoute maintenant Jimmy et

0: Angemi sur Radio Pénard Skyrock, en votre radio locale. 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On écoute Will Smith, on y va pour Men in Black.
1: Le premier tube, une couleur particulière.

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1: Un concert exceptionnel demain à Béziers sur la place de la Madeleine à l'occasion de la date anniversaire du sac de Béziers, porté par l'orchestre de la lyre bitéroise et le chœur du conservateur Béziers Méditerranée. Une création musicale qui mêle histoire, mémoire et émotion dans un cadre emblématique face à l'église de la Madeleine. C'est demain. Je précise que l'entrée est libre, ça va durer à peu près 1h30. Voilà, pensez à arriver tôt hein, pour pouvoir avoir votre place. Direction bétonner le fût de Seine, le café-théâtre de Viasplage qui vous accueille demain pour le Béret de la Tortue, une comédie drôle, pleine de rebondissements. Rendez-vous à partir de 19h30. Le spectacle aura lieu à 21h, une soirée à ne pas manquer au fût de Seine à Vias. La suite sur Radio Pénard Skyrock avant 10h avec Hugel et Pink Martini. Je ne veux pas travailler.
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2: Radio Peinard Skyrock, c'est la petite matinale qui continue. J'ai préparé pour la suite Jason Derulo, Flavel et Netto. Et voici Bad Bunny, c'est Café Con Lon. Il est maintenant 10h.
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0: Café Connellon, c'était Bad Bunny sur Radio Pénard Skyrock, en votre radio locale. Bon mardi, bel été, bonnes vacances. Les plus grands tubes, vous les écoutez ici sur Radio Pénard Skyrock. Avant de parler cadeaux, on écoute Flavel et Netto.
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La Belle et Netto sur Radio Pénard Skyrock, en votre radio locale. 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La musique continue, on écoute Jason Derulo et ses mythes.

0: Quand votre radio locale, la radio qui vous accompagne pendant vos vacances, avec les tubes comme vous les aimez, Sean Kingston arrive et voici DJ Youssef et la vie.
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0: La vie, c'était DJ Youssef sur Radio Pénard Skyrock, en votre radio locale. Les cadeaux, on va en parler dans les toutes prochaines minutes. Mais d'abord, on écoute Sean Kingston et Beautiful Girl.
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2: Beautiful Girl, c'était Sean Kingston sur Radio Pénard Skyrock, en votre radio locale. 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On revient avec Pierre Demar, je pense à vous. On écoutera aussi Farouko et y a pas que.
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0: Je pense à vous, c'était Pierre Demar sur Radio Pénard Skyrock, en votre radio locale. Merci d'être avec nous, c'est en musique que l'on poursuit ensemble avec Farouko et Y'a pas que.
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1: Radio Pénard Skyrock, c'est la petite matinale. Bienvenue en ce mardi. Allez, les bons plans, les cadeaux, ça arrive. Et les tubes aussi avec Martin Garrix et Ed Sheeran avec Benson Boone. Et voici Corneille et Soul King et Seul au monde.
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Selon Monde, c'était Soul King et c'était Corneille et Soul King sur Radio Pénard Skyrock, en votre radio locale. Tenez, vous qui étiez présents pour la dernière édition du Vin c'est le Vin, je rappelle qu'on met toutes les photos sur les réseaux sociaux Radio Pénard Skyrock et notamment sur la page Facebook pour vous retrouver, pour retrouver tous vos jolis sourires. La musique continue avec Benson Boone et The Time of My Life.

C'était Benson Boone sur Radio Pénard Skyrock, en votre radio locale. 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La musique continue, voici Martin Garrix et Ed Sheeran avec Repeat It.

0: Martin Garrix et Ed Sheeran sur Radio Pénard Skyrock, en votre radio locale. Tenez, si pendant l'été, pendant les vacances, vous vadrouillez un petit peu partout, eh bien je rappelle que pour ne rien manquer de nos programmes, il y a l'application Radio Pénard Skyrock et je précise qu'elle est gratuite. On écoute Lord Giordano, on y va pour ma philosophie.
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Ma philosophie, c'était Lord Giordano sur Radio Pénard Skyrock, en votre radio locale. L'agenda, ça arrive dans un tout petit instant, plein de belles idées sorties pour vous. Mais d'abord, on écoute Tame Impala et Jenny et c'est Dracula.

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1: 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Radio Pénard Skyrock à suivre. Elliot, on écoutera aussi Robert Palmer.
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2: Belle fin de matinée, Radio Pénard Skyrock, la musique continue. Je prépare pour la suite Gambi, Macklemore et Ryan Lewis. Et voici Manon Lisa et le petit pêcheur, il est 11h.
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0: Le petit pêcheur, c'était Manon Lisa sur Radio Pénard Skyrock, en votre radio locale. On poursuit ensemble en cette fin de matinée. C'est Michael Moore et Ryan Lewis qu'on écoute, et avec Kent Aldous.
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Macklemore et Ryan Levy sur Radio Pénard Skyrock, en votre radio locale. 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La musique continue avec Gombi tout de suite.

0: de nous avoir rejoints dans la petite matinale de ce mardi. Plein de tubes encore au programme de ces prochaines minutes avec Jerry Lee Lewis. Et voici Richard Gray et La Luna.
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0: La Luna, c'était Richard Gray sur Radio Pénard Skyrock, en votre radio locale. Des cadeaux, plein de cadeaux qui vous attendent tout au long de l'été. On va en parler dans quelques instants. Mais d'abord, voici Jerry Lee Lewis. Allez, allez, allez.
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3: C'était Jerry Lee Lewis sur Radio Pénard Skyrock, en votre radio locale. 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On revient très vite avec Mauvais Joe. On écoutera aussi Jennifer Lopez et David Guetta.
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0: défilé, c'était Mauvais Joe sur Radio Pénard Skyrock, en votre radio locale. La musique continue en cette fin de matinée avec Jennifer Lopez et David Guetta, Save Me Tonight.
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1: Bienvenue dans la petite matinale de ce mardi. Côté tube, je vous prépare Fred, on écoutera aussi Yougle. Et voici les bébés brunes avec la Love You.
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Moving to the Sun, c'était YouGirl hein, sur Radio Pénard Skyrock, en votre radio locale. Et cette chanson qui vient de battre un record, hein, c'est officiellement la chanson la plus chasamée au monde. Bon, en tout cas, vous pouvez la trouver hein, sur son album 21. On continue ensemble, c'est Freds qu'on écoute avec Mademoiselle.

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1: Bonjour tout le monde, et aujourd'hui on va partir bronzer à la plage naturiste de Sérignon, où la température de l'eau est à 26 degrés. L'indice UV est de niveau 8, au meilleur journée fera 31 degrés. On aura un grand ciel bleu, pas un nuage à l'horizon. L'état de la mer, elle sera un peu agitée. Pour la hauteur des vagues, elles seront de 0,3 à 0,6 mètres de haut, et on aura des rafales de vent qui iront jusqu'à 20 km/h.
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C'était Tim Berg sur Radio Pénard Skyrock, en votre radio locale. Dans quelques instants, l'agenda. Et après la Coupe du Monde, on savoure toujours ce bel hymne signé Shakira, c'est Daï Daï sur Radio Pénard Skyrock.

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1: 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Radio Pénard Skyrock à vos midi, PLK arrive. On écoutera aussi les Space Girls.
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Canta, c'était PLK sur Radio Penar Skyrock, en votre radio locale. La musique continue avec les Space Girls et Wannabe. À midi, vous retrouvez l'équipe du Penar déchaîné. Je vous fais des bises pleins et je vous dis à demain pour une autre petite matinale. Yo

0: Bonjour tout le monde et merci d'avoir choisi Radio Pénas Skyrock en ce mardi 21 juillet. Il est midi, le magazine local arrive dans les prochaines minutes. Mais avant ça, place à Louz Attaque sur Radio Pénas Skyrock.
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1: Bonjour les studios, bonjour tout le monde, bonjour Nathalie.
2: En direct de nos studios, nous sommes le 21, donc nous sommes à J+1. Maxime, c'est ça, dans le compte à rebours. Allez, viens, je t'emmène, Maxime. On a du mal à sortir du vin, c'est le vin, Maxime.
1: Peu, ouais.
2: Et oui, c'est tellement magique, cette ambiance unique et originale, on vous l'avait dit. Mais alors, cette édition a tenu toutes ses promesses au pied de la statue Paul Riquet, au cœur des illuminations d'été de la ville de Béziers. C'était magique, c'était... Je sais pas quoi vous dire, je sais pas, quand vous vivez un moment et que tout le monde est bien, et voilà, c'était juste le plaisir de ce vin. C'est le vin. Difficile de décrire le vin, c'est le vin.
1: Un petit peu, oui.
2: Mais peut-être que les fans du vin, ce sont eux qui en parlent le mieux, n'est-ce pas, Maxime? Et je découvre, en même temps que vous qui nous écoutez, ben, je découvre les sons, les témoignages, les, comment dire, les propos, non pas les propos, les bribes comme ça, les instantanés qu'a capté Maxime au micro de Radio Pénard Skyrock pendant l'édition du Vin c'est le vin d'hier soir.
3: Radio Pénard Skyrock, bonjour. J'adore le lever ce vin. C'est parfait, il y a tout ce qu'il faut. Du bon vin, de la bonne ambiance et des gens autour. Mais il faut venir, pour voir la réalité de la chose. C'est convivial, c'est fun. C'est bon, il y a tout ce qu'il faut. Non, j'adore le vin, c'est le vin.
4: La convivialité, l'esprit festif du Sud, un partage autour d'un verre de vin bien frais avec des amis et de la musique. Bien, il y a du bon vin, il y a de l'ombre, des arbres, les cigales qui chantent et le côté festif du Sud. Voilà. Pas une anecdote, mais souvent c'est des gens qu'on n'a pas vus depuis très longtemps.
1: Ouais.
4: Et on se retrouve tous ici par hasard et on passe une bonne soirée et voilà.
5: Ah bah ça représente le partage, la convivialité et la fête. Ah c'est la première fois que je viens, c'est une découverte, ouais. Je suis de Nancy.
6: Le midi, le soleil et le vin, et la fête. Donc, c'est génial, c'est super. Et,
7: Ça représente l'ambiance festive, ça représente... c'est un endroit agréable, on retrouve les copains, l'ambiance, on s'y sent bien. Venez d'écouter le bon vin à Béziers.
8: Bah, un instant festif, étant donné que déjà je vous écoute à la radio étant chauffeur de bus. Donc pour Béziers, constamment vous êtes à l'écoute avec les clients. Je dis toujours, il faut une première fois, il faut tester et faire son propre avis. La meilleure publicité, c'est le bouche à oreille.
9: Un moment de convivialité, de partage, c'est un incontournable de Béziers. C'est un rendez-vous à ne pas manquer. Il y a tout ce qu'il faut, au vin c'est le vin. Il y a à boire, il y a à manger, les amis, c'est... voilà. C'est la vie.
10: Bah que ça permet de passer une soirée sympa à Béziers. Il y a un petit jeu de mots entre le vin du mois et le vin. Et voilà, on a des amis qui jouent, donc non, franchement, c'est un bon petit spot pour l'été.
11: La fête, la jeunesse.
12: Venez goûter les vins du Sud, il n'y a rien de meilleur.
13: Mais venez, Béziers, c'est la plus belle ville de France.
3: Ben pour la bonne ambiance, la bonne musique, c'est vraiment convivial, du bon vin, il y a tout ce qu'il faut.
14: Oh, une bonne ambiance, c'est festif, on peut se retrouver entre amis et on passe une belle soirée. Ben, l'ambiance, la musique, la joie de vivre. En fait, c'est un lieu où on rencontre les gens qu'on a perdu de vue. Et du coup, eh ben voilà, on parle des bons moments passés ensemble et ça fait plaisir.
15: Alors, ça représente la fête, la bonne humeur et de profiter des amis. Venez, on va vous ambiancer.
16: Franchement, c'est une très très bonne soirée à laquelle on vient tous les mois quand on peut. Donc c'est le top. C'est une soirée, il faut venir pour voir ce qui se passe. J'ai jamais vu autant de femmes qu'au vin c'est le vin.
10: Ah, il y a tout le monde qui... Ouais, joyeux, tout le monde qui se rencontre. Il y a le maire, enfin c'est incroyable quoi. Moi, ça fait pas longtemps que j'habite à Béziers et j'habite juste là. Et c'est la première fois que je viens. C'est incroyable, mais je reviendrai.
17: Très belle ambiance, très beau souvenir, ça fait 5 ans. L'ambiance, les gens, l'ambiance.
18: Un moment de se retrouver entre amis, convivial, il y a la musique. Et c'est bien que cette ville fasse ça. Ça rassemble beaucoup de gens, dans la convivialité, dans la bonne ambiance, et c'est ça qu'on aime.
19: La convivialité, la bonne humeur, la discussion, l'échange avec les autres. Et en espérant surtout que ça revienne, que ça continue pendant encore très longtemps. C'est un palier de décompression, cette soirée.
8: Ça représente un moment de partage, de convivialité. C'est le moment où on peut parler, créer avec plein de personnes.
11: Et c'est surtout un moment où on peut décompresser quand c'est un peu dur dans les jours. Et voilà. Et merci Mena pour ça, du coup. Et merci Radio Penang Skyrock.
20: Au début, c'était Jean-Paul Georges. Et puis Nathalie a pris le relais. Et je trouve que c'est toujours aussi bien. Voilà.
2: J'adore parce que ben oui, les fans du vin réécrivent l'histoire. C'est sympa. Et qu'est-ce que je voulais dire? Oui, alors c'est difficile hein, de capter les mots pendant que le vin, c'est le vin, bat son plein. Et en fait, ce qu'on peut dire, c'est que là, en fait, hein, le vin, c'est à vivre à fond. C'est ce qui se passe. Après, c'est compliqué d'expliquer ce qui fait sa particularité et le fait qu'on ait envie de revenir chaque 20e jour du mois. Et ça fait plus de 19 ans que ça dure et on est très heureux. C'était la 194e édition au pied de la statue Paul Riquet. On aime cette édition du 20 juillet. Voilà, en attendant de se retrouver le 20 septembre maintenant sur la place de la Madeleine. Et alors, ce qu'on sait par contre, c'est que vous qui étiez là hier soir, vous avez du vin Célevin plein les oreilles, plein la tête, plein le cœur. Et c'est ça qui est bon, quoi. Et ça, rien ne remplacera jamais ça, quoi. Voilà, c'est tout. Les moments partagés en vrai. Voilà, c'est ça, c'est la vie. Et alors, vous dire également... Je sais, on va écouter un autre son parce qu'on a continué de balader le micro de Radio Pénard Skyrock. On va faire le tirage au sort de la table en or. Dans quel ordre, Maxime ?
21: N'importe, on veut. D'abord l'interview et puis après le tirage.
2: Allez, ok. Donc, on écoute Monsieur le maire Robert Ménard nous parler du vin Célevin.
22: Alors, Monsieur Robert Ménard, maire de Béziers, votre sentiment après le lancement de cette nouvelle édition du vin Célevin au pied de la statue de Paul Riquet ?
23: Heureusement que ça existe, on s'emmerderait, on serait en deuil si le vin, on ne se retrouvait pas tous ensemble. On est bien, c'est sympa, il fait chaud, mais il y a de quoi boire, les gens sont souriants, on oublie pendant un moment nos soucis. C'est exactement ça qu'on a besoin. Et le vin sur le vin, et Radio Pénard vous apporte ça depuis près de 20 ans. C'est que du bonheur, et que ça continue. Passez un bel été.
22: Merci, voilà. Monsieur le maire.
2: Voilà, c'était le mot de Monsieur le maire qu'on aura le plaisir d'accueillir en direct dans nos studios le jour pour le lancement officiel Radio Pénard Skyrock de la Feria 2026. Ça sera le 13 août dans nos studios, le 12, je sais pas, Maxime. Parce que je crois qu'on commence le 12 août au soir, c'est ça. Donc sûrement le 13, bon, de toute façon, l'un ou l'autre, écoutez, vous qui nous écoutez, on vous précisera ça. Mais alors, c'est sympa parce que c'est une interview particulière de le lancement de la Feria avec Robert Ménard au micro et en direct dans les studios de Radio Pénard Skyrock. Parce que bien entendu... Lancement de la Feria, on parle du programme de la Feria, mais on parle aussi des autres choses qui se passent en politique. Donc c'est l'occasion de poser les questions que tout le monde se pose à Robert Ménard. Donc ça, je vous invite, vous en saurez plus très rapidement, mais je vous inviterai également à écouter ce rendez-vous en direct dans nos studios. Pour revenir au vin Célevin, donc c'était hier soir. Bon, on a du mal à en sortir quand même, hein, je vous l'ai dit, hein, c'est comme Port Aventura, c'est comme Euro Disney, hein, on aimerait que ça dure un peu, cette ambiance. Mais non. Et c'est... En fait, c'est bien. C'est bien. Et c'est tant mieux. Et c'est tant mieux. Et c'est bien fait. Il faudra attendre un mois. Et maintenant, deux mois même. Et oui, c'est comme ça que vient l'envie de vite refaire le vin. C'est le vin. Mais d'ici là, plein d'événements, vous le savez. On a un tirage au sort à faire, Maxime. Heureusement que je suis là. Non, je plaisante, c'est Maxime, il est impatient. Alors, une main innocente, celle de Maxime. Vous avez joué pour gagner une invitation pour votre table complète au prochain vin Célevin. Voilà, boissons et restauration comprises. Et l'heureux ou l'heureuse gagnante est... Est-ce que c'est lisible, Maxime? Et Maxime va nous dévoiler ça en direct. Alors, c'est un peu difficile là, hein. Attention.
21: Alors, le prénom, c'est Emma.
2: Emma, voilà.
21: De Nobrest, je pense.
2: Voilà, Emma de Nobrest, ou un nom qui ressemble. Voilà, donc vous avez gagné votre table. Ah oui, de Nobrest. Oui, je confirme. Voilà, Emma qui habite pas loin à Béziers. de Rodrest, voilà, parce que dans l'adresse mail c'est écrit. Enfin bref, vous nous écoutez, on est désolé, ça flotte un peu le lendemain du vin, c'est normal. On est en train de traiter les photos. Allez, d'ici la fin de journée, vous aurez toutes les photos en ligne et vous pourrez comme ça replonger dans cette ambiance magnifique. On salue les artistes de la scène musicale du vin qui hier se sont, qui ont libéré complètement leur talent sur cette scène musicale du vin, que ce soit Nolwenn, que ce soit la formation Standing avec les 7 artistes sur scène, qui nous ont vraiment vraiment embarqués et qui ont enchanté cette magnifique soirée du vin c'est le vin. Ça se passait hier soir. Alors ne vous inquiétez pas, ça fait plus de 19 ans que ça dure, donc bloqué le 20 septembre sur la place de la Madeleine pour vivre la magie du vin c'est le vin. Eh bien, on vous dit, restez dans vos vibrations du vin c'est le vin. Vous qui n'étiez pas là, restez connectés sur nos réseaux pour découvrir les photos de tout ce qui s'est passé. D'ici là, écoutez, profitez de votre été. Même si vous bossez, profitez quand même. Faites-vous des bons repas. Vous n'avez pas besoin de nous hein, pour savoir comment vous faire plaisir. Quoique, en nous écoutant, quand même, ça élève votre fréquence. Et vos vibrations et votre inspiration, forcément, parce que comme il se passe plein de choses sur Radio Pénard Skyrock, on contribue à vos vibrations et à élever votre fréquence. Fréquence, pour nous, c'est le 100 FM. Et oui, et en digital sur pénard.fr et sur l'appli gratuite Radio Pénard, vous le savez. On vous dit, on laisse la place à 12h30 à TED. On se dit rendez-vous demain soir chez Vigneron-Térignan. Et en attendant, on reste dans le Boogie Wonderland. On a eu le plaisir de l'écouter en live au milieu, au cœur des illuminations de l'été pendant le vin c'est le vin hier, Boogie Wonderland. Et on se quitte sur Boogie Wonderland, ce pays merveilleux qui est le vin c'est le vin.

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1: Saint-Thomas, bonjour.
2: C'est le Glof Saint-Thomas ?
1: Oui.
2: Bonjour madame, je voulais savoir pour le tournoi de Glof, qui vous a organisé, on m'a dit.
1: Oui.
2: Voilà, alors comment il faut faire pour s'inscrire ? Parce qu'il y a des lunettes à gagner, j'ai vu.
1: Non, mais il y a une erreur sur le midi libre, c'est pas ce dimanche, c'est l'autre.
2: Ah, mais moi j'ai le temps, j'ai que ça à faire.
1: C'est pas demain, c'est l'autre dimanche.
2: Il
1: hein?
2: y a des lunettes.
1: Des quartiers.
2: C'est des lunettes.
1: Des lunettes.
2: Ouais, des lunettes, on dit.
1: Oui.
2: On dit pas, vous dites pas des lunettes. Imbécile. Alors, je vous disais, moi je voudrais jouer pour les lunettes.
1: Oui. C'est quel nom ?
2: Allô ?
1: Votre nom ?
2: Groffrey.
1: Comment ?
2: Groffrey, G-R-O-F-R-E-Y-O-R-F-E-R-E-R. Gérard. De Bellarieux.
1: Votre handicap ?
2: Comment ça, mon handicap ? Mais je vous le dis, je vais jouer pour des lunettes. Mon handicap.
1: Bon, vous me rappellerez, hein.
2: Ça vous fait rire ?
1: Oui.
2: Et qu'est-ce qui vous fait rire ? Passez-moi le responsable, au lieu de rire.
1: Pas là.
2: Quel handicap ? Et je vous dis que je voulais gagner des lunettes, mon handicap, je ne vais pas... Allô ?
1: Oui ?
2: Allô, le tournoi de golf ?
1: Oui.
2: Il commence à quelle heure ?
1: À 8h du matin.
2: Il n'y a pas de problème, je suis debout de bonheur, moi. Et vous fournissez tout, les raquettes, tout ça, les boules, tout ça ?
1: Bon, écoutez, je suis occupé, rappelez-moi.
2: Et vous croyez que ça me fait rire, ça, moi ? Bichir, moi.
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0: Belle journée de mardi, vous écoutez la seule radio locale, Radio Pelin Skyrock, ravi de vous accompagner ensemble jusqu'à 14h bien sûr, pour ce mardi après-midi. Et puis je rappelle aussi qu'on est ensemble pour vous, les leftos, peut-être bien tous les matins sur Radio Pelin Skyrock pour le TED Morning. Voici Shawn Mendes, Camila Camero, c'est Señorita.
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Mardi après-midi, ensemble jusqu'à 15h aujourd'hui, soyez les bienvenus. Coucou à vous qui nous écoutez peut-être bien à la plage actuellement avec l'application gratuite Radio Pénard. Merci d'être avec nous pour suivre. C'est maintenant 10-6, Théodora s'appelle plage actuellement avec l'application gratuite Radio Pénard. Merci d'être avec nous pour suivre. C'est maintenant 10-6, Théodora s'appelle Mélodrama sur Radio Pénard.

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0: On se rapproche tranquillement des 13h. Vous écoutez la seule radio locale, Radio Penar Skyrock. Passez un bon mardi après-midi. À 15h, ce sera le retour de Vince, autour de votre playlist entre 15h et 19h, bien sûr. Allez, passez une belle journée. Quelques bonnes adresses pour l'été.
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1: Soyez les bienvenus, 13h c'est Radio Pénard Skyrock, la radio d'ici. Voici Alex Warren.
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0: se régale avec la bonne musique de Radio Pelar Skyrock, la radio locale, la radio d'ici. C'est à l'instant Mike Smith, Nialoran, Drive Safe, bienvenue chez nous, 13h10 là quasiment, si vous êtes à table, eh bien bon appétit évidemment. Petite single de Theodora Bima Valentine, et puis à suivre, il y aura Shakira sur Radio Pelar Skyrock.
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0: quel plaisir de vous avoir retrouvé hier soir sur les allées Paul Riquet de Béziers, au pied de la statue Paul Riquet, où se déroulait le Vin c'est le Vin, cet événement incontournable dans la ville de Béziers depuis 20 ans là désormais. Donc bah merci à vous d'avoir été encore aussi nombreux et nombreuses à venir profiter pendant cette soirée d'un bon moment convivial, du bon vin, de quoi bien se régaler avec le brasero du vin, les petites planchas comme ça sympathiques, et puis bien sûr la scène musicale du vin. Encore des moments incroyables hier soir, qu'est-ce que ça joue bien, c'est un vrai plaisir. Et nous on va continuer cet après-midi avec Vanessa Paradis dans un instant, et puis pour voir les photos hein, c'est directement sur notre site officiel du Vin c'est le Vin.
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1: Bienvenue en Biterrois, bienvenue en mode été pour ce mardi après-midi. Je crois que vous allez bien, que vous prenez du bon temps en ce moment. Si vous avez la chance de profiter de quelques jours de vacances encore parmi nous, bien n'hésitez pas si vous voulez tester le fly fish. Ça, c'est délire assuré. 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

0: Coldplay, BTS, c'était My Universe. Vous avez choisi Radio Pan Skyrock. Belle journée avec nous, début d'après-midi. Dans un instant, sera Taïk avec Girlfriends qu'on va écouter. Puis aussi du James avec la nouvelle version de Tequila. Et puis là maintenant, on retrouve Maxime pour la météo des plages.
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2: Bonjour tout le monde, et aujourd'hui on va partir bronzer à la plage naturiste de Sérignon, où la température de l'eau est à 26 degrés. L'indice UV est de niveau 8, au meilleur journée fera 31 degrés. On aura un grand ciel bleu, pas un nuage à l'horizon. L'état de la mer, elle sera un peu agitée. Pour la hauteur des vagues, elles seront de 0,3 à 0,6 mètres de haut, et on aura des rafales de vent qui iront jusqu'à 20 km/h.
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1: Bonnes vacances avec votre radio locale, Radio Pénard Skyrock. Alors il y a tout un tas de choses à faire hein, pendant l'été, donc n'hésitez pas. Il y a par exemple les soirées estivales des vignerons de Sérignan. C'est un bon rendez-vous, c'est tous les mercredis hein, c'est à la cave coopérative des vignerons et ça se trouve directement au 114 avenue Roger Audoux. 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Et c'est avec Radio Pénard Skyrock, la radio événement et son club Pénard sur place. Eh bien, food truck, barbecue, pâtisserie, de la bonne ambiance avec un groupe en live. Bref, de quoi passer d'excellentes soirée d'été à partir de 18h30 demain mercredi. Et là on revient dans quelques instants avec Offenbach.
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1: Bon début d'après-midi avec votre radio de divertissement, Radio Pénin Skyrock. Il est 14h, voici Zao.
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0: super bien ce son. Ah bah, ça sent clairement l'été, les belles soirées comme ça, en bord de Méditerranée ou avec ses potes autour d'un bon barbecue. Et ce genre de musique dans les oreilles sur l'enceinte connectée en Bluetooth sur l'appli Radio Pénard. C'était Flo de la Vega, aimez les gens. Bah, la suite maintenant, c'est Miley Smith, Hold Me in the Dark.
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0: Est-ce qu'on est bien ensemble? Bah, évidemment qu'on est bien. Et puis, hier soir, on était hyper bien. On va pas se mentir, pour le vin, c'est le vin, là, au pied de la statue Paul Riquet de Béziers. Cette édition vraiment exceptionnelle. Alors, en plus, avec toutes les illuminations à côté, et puis, bien sûr, toute l'ambiance du vin, c'est le vin. Hein. Entre vous, entre la scène musicale du vin, le bras zéro du vin, les vignerons de Sérignan, et puis tout ce qui fait comme ça, cette belle alchimie, cette ambiance collée serrée du vin, c'est le vin. On est là pour s'amuser, pour se détendre, pour s'amuser et passer un bel été tous ensemble, tout simplement. Bah, c'était ça hier soir, dans toute sa splendeur, cette édition exceptionnelle du vin, c'est le vin, au pied de la statue Paul Riquet. Et on revient dans quelques instants pour la suite avec Manon Lisa ou encore Jason Derulo. À tout de suite.
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2: En effet, on est ensemble chaque début d'après-midi de 13h jusqu'à 15h, enfin de 12h30 exactement jusqu'à 15h. Puis après, ce sera le retour de Vince, hein, comme d'habitude, qui sera avec vous dès 15h jusqu'à 19h. 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Et l'on continue maintenant King Serenity, voici All For You.

0: La version originale d'MC Solar, c'était Caroline sur Radio Pénin Skyrock, la radio de l'été. Bonnes vacances parmi nous. 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

40% signé Aya Nakamura. Et nous, quand on le passe à 100%, hein, bien sûr. Merci de votre visite. À passer une très belle après-midi. C'est Vince qui prend le relais. C'est la playlist, évidemment, qui démarre jusqu'à 19h. Et nous, on se recroise demain matin. Pour se quitter, c'est Benson Boone sur Radio Pan Skyrock. Salut tout le monde.

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2: Bonjour à tous, bienvenue sur Radio Pénard Skyrock. Retour de la playlist, celle qui vous accompagne chaque jour entre 15h et 19h. C'est reparti donc avec Alex Warren. On écoute maintenant Fever Dream.
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0: Les incontournables de l'été sera du Penner Skyrock avec à l'instant Alex Warren pour démarrer cette playlist du mardi 21 juillet. Bien sûr, avec le plaisir de vous accompagner du côté des bons plans de sortie vers les plages avec notre appli Radio Penner. Et puis tout de suite, c'est Mickey.
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0: l'instant, je reviens pour la cime, balancer.
1: Vous venez d'écouter à l'instant Gustavo Lima sur Radio Pénor Skyrock. Ce tube sorti en 2011, il a explosé de partout en Europe, bien sûr en Amérique latine. Radio Stade, une vraie déferlante. Je vous proposerai demain un prochain clin d'œil et puis l'enchaîner immédiatement avec Take, réanimé sur Radio Pénor Skyrock. 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

Bon après-midi, soirée du Pénard Skyrock. Continuez à nous suivre hein, du côté des plages. L'appli Radio Pénard vous sera bien utile avec tout de suite Rosalia Despecha sur Radio Pénard Skyrock.

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1: Et bon mardi après-midi, c'est le 21 juillet pour vous souhaiter d'excellentes vacances, évidemment celles que vous passez sur la région, les plages, le littoral donc, et puis d'un peu partout où vous nous rejoignez sur pénard.fr, le site de la maison, peut-être même au boulot là si vous êtes aussi en télétravail, il y a toujours un moyen pour nous entendre et puis l'accompagner votre après-midi de la playlist, bien entendu. De retour, les bonnes adresses, et puis ce sera Pierre Demar dans un instant. Je pense à vous sur Radio Pénard.
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0: Ça va bien de passer l'après-midi avec Radio Open Air Skyrock pour ses vacances. Été 2026, place à Sound of Legend, San Francisco sur Radio Open Air.
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1: La playlist pour toute cette semaine, congé pour les uns, boulot pour les autres, et forcément la même bande-son dont vous profiterez 15h-19h, c'est du lundi au vendredi, on y rajoute aussi le week-end, et cette période estivale donc avec Gims, tout de suite, et Ozuna Arbo sur Radio Pénard.
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La playlist, nous sommes sur Béziers, bien installés, hein, très clairement, 15h-19h pour parcourir cet après-midi, le second de la semaine, allez, bon mardi avec Angemi, Heaven is right here sur Adi Benaro.

0: Christian pour profiter vous aussi de la bande son de l'été avec pour cette période estivale que des tubes, bien sûr des infos loisirs à ne pas manquer pour vos prochaines sorties. Là tout de suite c'est Ritza Boosté sur Radio Pénard.
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0: Vous passez un bon moment, je vous le souhaite, avec Radio Open Air Skyrock. Allez, direction La Baignade, tout en écoutant Safrilio et Lélé sera Radio Open Air.
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0: s'installe chaque jour sur le 100 FM, l'appli Radio Peinard pour nous entendre. Et puis, pour ma part, jusqu'à 19h, je vous propose la playlist. Et dans un instant, de partager quelques infos loisirs après Manon Lisa, le petit pêcheur.
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1: Nous sommes toujours en plein cœur de l'été hein, sur Béziers. 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Et puis dans un instant, à l'arrivée du gel jamaïcain.
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0: votre playlist pour parcourir bien une partie des vacances avec nous. 15h-19h, c'est confirmé, c'est toute la semaine. Merci de rester connecté avec, juste avant 16h, Noah Beautiful That Way sur Radio Pénard.
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1: C'est cool de faire le chemin ensemble direction les plages du littoral. On écoute la playlist. On est d'ailleurs reparti pour 60 minutes avec PLK juste après Tam Impala. Il est 16h.
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0: êtes parés pour faire la route avec nous et puis aussi de prendre du bon temps. Ça c'est promis toute la semaine de pouvoir découvrir les meilleurs sons de votre été 2026. Les sorties prévues sur Béziers les Villages et puis Bad Bunny, c'est à venir. Café Con Ron, juste après Miley Cyrus.
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1: Vous êtes bien là sur Radio Pénard Skyrock, une radio populaire et indépendante. Vous confirmez qu'on passe l'après-midi ensemble, c'est déjà cool. Et puis aussi de vous rappeler qu'avant 17h, nous parcourons l'agenda. Pas mal d'idées sorties sur lesquelles il faudra bien sûr s'arrêter un petit peu avant 17h pour l'agenda que je vous présenterai. Entre-temps, ce sont les bonnes adresses. 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Bonne chance par avance avec The Kid Laroi tout à l'heure. Et puis Elliot, on s'oubliera sur Radio Pénard Skyrock.
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1: Excellente journée sur Radio Pénard Skyrock en pleine saison pour les uns. Vous êtes peut-être en train de vous ambiancer avec la playlist. En tout grand merci de le faire chaque jour. 15h-19h, vous enchaînerez à 19h avec Maxime pour la playlist Le Bonus. Et puis nous, on enchaîne les prochains sons. C'est Taylor Swift qui arrive. Up a Light après Farouko sur Radio Pénard. Bel été.
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0: toute la semaine connectés à Radio Open Air Skyrock, aussi sur les réseaux sociaux, la page Facebook, sur Instagram, pour ainsi découvrir toutes nos publications. Et puis s'écouter juste avant l'agenda, Shakira et Burna Boy, Die Die, ça arrive. J'ai aussi pour vous Clara Luciani, La Grenade.
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1: Allez, on vous glisse une belle idée de sortie du côté de Viasplage, puisque ce vendredi 24 juillet, le Fût de Seine ouvre ses portes pour une soirée musicale avec l'affaire Anatole, un concert qui mêle swing, jazz, bossa nova et chansons françaises, parfait pour accompagner la lumière dorée de fin de journée avant de basculer dans la soirée. Ouverture prévue à 19h30, le concert quant à lui c'est dès 20h, une ambiance chaleureuse, un cadre unique et la musique qui fait le reste. Donc vendredi 24 juillet, le Fût de Seine vous attend avec le retour de DJ Tutus dans un instant. À tout de suite.
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0: Allez, venez nous retrouver sur Radio Pénor Skyrock. Ça y est, c'est chose faite. Restez connectés. On va redémarrer une session de 60 minutes dans un instant, juste après Tiësto, Beautiful Places sur Radio Pénor.
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2: Merci d'écouter Radio Pénard Skyrock. Les amis, en place pour cette nouvelle heure avec très vite l'arrivée de Mauvais Joe. C'est à piler sur votre radio locale. Ici, le point de départ sur Béziers. Bienvenue.
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0: On poursuit en ce 21 juillet, une journée en continu durant laquelle vous pouvez nous entendre, bien évidemment, que ce soit à la plage, au boulot, pour en sortir là, à cette heure-ci. Merci de venir nous rejoindre pour faire le trajet ensemble. Voici Jennifer Lopez et David Guetta, Save Me Tonight.
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0: Merci d'écouter Radio Open Air Skyrock, quel que soit l'endroit, avec la playlist et surtout l'appli que vous téléchargez sur les stores mobiles gratuitement. On s'écoute maintenant Julien Doré avec Coco Caline sur Radio Open Air.
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Et on était avec Julien Doré à l'instant. Coco Caline, sorti en 2017, hein, devenu un vrai classique de l'été, léger, solaire, presque taillé, hein, pour les après-midi, comme celui-ci, une ambiance douce, un peu rêveuse, parfaite pour les vacances. Allez, on va passer de la pop française à l'univers beaucoup plus électro, dance music, pop international avec Ava Max et Alan Walker. Voici Fate, leur collaboration toute récente, un titre cinématique, moderne, avec cette production électronique très signature d'Alan Walker et la voix puissante d'Ava Max. Allez, deux ambiances, deux énergies, mais une transition qui glisse toute seule en plein cœur de l'été sur Adipenar Skyrock.

d'électro est bien ficelé à la hauteur de ce que nous propose Alan Walker et Avamax à l'instant sur Adi Banner Skyrock. C'était Fate. Allez, on va ralentir le tempo. Cette fois-ci, voici Zao comme Caroline sur Adi Banner.

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1: Votre après-midi ici avec Radio Pénard Skyrock, on glisse tranquille vers les bonnes adresses. Voilà pour le programme avant 18h, les prévisions météo. Vous pourrez également parcourir avec nous un tout nouvel agenda. Pas mal de bons plans de sortie à vous proposer pour les vacances. Cet été 2026, on le passe avec vous. Dans un instant, c'est Miles Smith qui sera de retour avec Drive Safe. A tout de suite.
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0: votre radio locale pendant les vacances. On s'occupe de vous et on va vous choyer avec toutes les infos loisirs et la bande son de votre été, les amis. Tiens, souvenir, ça va bien ça aussi avec Akon Right Now sur Radio Bénard.
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0: Passez de bonnes vacances, un très bel été sur Deep Énard Skyrock. J'ai la bande son qui va avec Anime 023. Voici Champagne sur Deep Énard.
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1: Merci de nous écouter, c'est sur Béziers, le point de départ, près de chez vous hein, probablement, mais aussi à la plage, au camping. Vous nous écoutez sur votre lieu de vacances avec l'appli Radio Pénard, pénard.fr si vous êtes au boulot là par exemple, ou peut-être en train d'ambiancer votre saison estivale avec les programmes de Radio Pénard Skyrock. Voici Offenbach et Starseller for to the floor.
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0: Alors du Pénard Skyrock, je vous invite pour la suite de cette session prévue jusqu'à 19h. Maxime qui prendra donc le relais avec la playlist de bonus. C'est tous les soirs de 19h à 21h. Et là c'est Bruno Mars, I Just Might.
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0: passe tranquille jusqu'au cap de 18h avec Radio Open Air Skyrock. Et puis entre-temps, le plaisir de vous inviter à l'agenda avec pas mal d'infos loisirs à partager. Bien évidemment, ça sera dans moins de 2 minutes. La voici, Cœur de Pirate, Oublie-moi, sur Radio Open Air.
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0: les vacances, l'été, avec Radio Open Air Skyrock, eh bien j'ai la bande son idéale, celle dont vous pouvez profiter tous les jours entre 15h et 19h, la playlist. Voici Alex Warren, Fever Dream.
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1: Demain, mercredi 22 juillet, Béziers va vivre un moment fort de son histoire sur la place de la Madeleine avec un concert exceptionnel qui retracera le sac de Béziers porté par l'orchestre de la Lyre Bitéroise et le chœur du conservatoire Béziers Méditerranée. Une création musicale entre histoire, mémoire et émotion dans ce cadre emblématique face à l'église de la Madeleine. Demain soir donc, les places assises sont limitées, l'entrée sera libre pour ce spectacle et ce moment fort donc proposé durant 1h30. Et puis pour celles et ceux qui veulent une journée plus fun, à Gruissant, Pirate Park propose un tarif réduit toute la journée, parfait pour une sortie vacances, manège, sensation et ambiance estivale. Dans un instant, ce sera Oria, soirée mondaine.
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0: On continue sur Radio Pénor Skyrock, pas de problème là-dessus. Hein. Je vous garantis une toute nouvelle heure de playlist, celle qui débute avec les prévisions météo. Ça arrive juste après Dub Dogs, Stolen Dance sur Radio Pénor Skyrock.
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2: Ça continue comme chaque jour avec Radio Pénard Skyrock. Vous êtes invités à la dernière heure de playlist pour aujourd'hui, celle qu'on démarre avec le point sur la météo et juste après on écoutera Pierre Demar. Je pense à vous.
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3: Encore une belle journée ce mardi hein, sur l'ensemble du Biterrois. Et puis ça continue à peu près dans la même veine. Hein, quasiment toute cette semaine, là, d'après Météo France, il risque d'y avoir un petit peu de changement pour ce week-end. On en reparlera bien sûr. Bon là, clairement, on est quand même plutôt pas mal avec quasiment 34 degrés encore à Bougeant-sur-Libron, à Cornéan, à Maraussan, à Sauvian, à Puy-Serguet, encore à Puy-Misson. Allez passer un bon début de soirée. C'est le retour de Vince, retour de la playlist.
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0: Faites-vous plaisir, ce sont les vacances, l'été, ici en mode playlist, bien sûr, 15h-19h, pour accompagner cette prochaine ligne droite à vos côtés. On écoute Andrea Bocelli et David Guetta. DNA sera du Pénard.
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0: du Pénard Skyrock sur Béziers, l'ensemble des villages, là où tout se passe, hein, évidemment, avec le plaisir de vous accueillir pour ces vacances. Pour d'autres, à l'inverse, vous bossez ou reprendrez-vous du service là d'ici l'heure qui arrive. Bon courage avec pour la suite Gims et Vianney, on écoute la même.
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on se prévoit chaque jour de se connecter à la playlist au Radio Pénard Skyrock. Ça se passe de 15h à 19h pour cet été. Bonnes vacances à toutes celles et ceux concernés. Voici Richard Gray et Laurent featuring la Luna sur Radio Pénard. 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

Alors du Penner Skyrock, on reste dans cette ambiance d'été hein, qui roule toute seule évidemment pour ce 21 juillet. Le soleil qui descend doucement, les après-midi qui s'étirent et les vacances qui apprennent leur rythme. Voici Joe Cocker les amis avec N'oubliez jamais, ce titre chargé d'émotions, de transmission, de souvenirs. Un morceau qui touche toujours, quelle que soit la saison. Voici Joe Cocker sur Adi Benard.

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1: Votre playlist, c'est valable chaque jour de cette semaine, évidemment, de vous accompagner pour ces vacances. Régalez-vous d'où que vous soyez avec l'appli Radio Pénin. Si vous avez envie de rester connecté également tout instant sur notre page Facebook Radio Pénin Skyrock, également sur Instagram. On va prendre des nouvelles de nos annonceurs et puis juste après, vous annoncez qu'on écoute Leto Pineapple. Ça arrive très vite sur Radio Pénin Skyrock.
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0: bonne fin d'après-midi avec Radio Open Air Skyrock. On sort tranquillement de la plage. D'autres en profitent encore. Hein. Vous avez bien raison. C'est l'été, les vacances. Avec tout de suite Pitbull, Keisha, Timber.
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0: On profite, c'est l'été, les vacances et évidemment la bande son parfaite pour accompagner vos déplacements, vos soirées d'été avec tout de suite VG Dream. On s'écoute Supernova sur Radio Pénard.
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1: L'été, on s'invite chez les uns, chez les autres, puis on profite pleinement de ces longues soirées pour aussi vous inviter à écouter la playlist jusqu'à 19h pour ma part. Ensuite, c'est Maxime qui aura le plaisir de vous accompagner 19h-21h. La playlist, le bonus. Voici Ugel et Ultra Naté, Moving to the Sun sera des peinards.

Alors du Pénard Skyrock en mode camping pour les uns, en mode appart pour les autres, ou location que vous aurez choisi, en tout cas pour ces vacances. On va vous ambiancer pour continuer dans ces 20 prochaines minutes avec Angèle et Justice, What You Want sur du Pénard.

0: ce quart d'heure qui nous rapproche de la playlist. Le bonus sera du Penor Skyrock. J'ai le plaisir, dans tous les cas, de vous amener jusque là. Moi, c'est Vince. On écoute maintenant Coldplay avec Hymn for the Weekend.
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0: Alors du Benor Skyrock, bonne fin d'après-midi donc avec votre playlist et chaque jour, le rendez-vous est pris 15h-19h de façon à se diriger vers l'agenda également. Après Tame Impala, c'est Dracula sera du Benar.
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1: Allons-y pour l'agenda. Demain, mercredi 22 juillet, direction Vias Plage pour une soirée pleine de bonne humeur au fût de Seine, le Café Théâtre qui accueillera la comédie Le Béret de la Tortue, un spectacle drôle, vif, plein de rebondissements. Idéal pour une soirée d'été où l'on a juste envie de se détendre et de rire. Ouverture prévue à 19h30. Spectacle quant à lui dès 21h. Une soirée ne pas manquer au fût de Seine. Et puis on glisse vers la journée de jeudi à Villeneuve-les-Béziers, la Gambie, qui est ouverte tous les jours, midi et soir. Elle vous accueille dans son ambiance conviviale au bord du canal. Jeudi, place à une sunset session DJ, musique, lumière dorée, atmosphère estivale. La parfaite soirée vacances, deux ambiances, deux soirées. L'été continue de dérouler ses bons moments sur le Biterrois avec dans un instant Gambie. René Kaouvila sera Radio Pénard.
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La playlist aura du Penner Skyrock bientôt 19h. C'est donc dès à présent que je vous souhaite de passer une belle soirée en compagnie de Maxime pour le bonus. Je vous retrouverai demain évidemment, milieu de la semaine, pour poursuivre l'été, les vacances ensemble. Et puis du courage si vous bossez ce soir avec Criss Cross Amsterdam. On se quitte sur le son de My Oh My. Je vous embrasse fort, prenez soin de vous, restez fidèles. Vivez heureux les amis, et à demain sur Radio Penner Skyrock. Ciao ciao.

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3: Bonsoir tout le monde et merci d'avoir choisi Radio PNR Skyrock en ce mardi 21 juillet. Les 19h pour YouTube, petit story arrive. Mais avant ça, place à Mauvais Joe sur Radio PNR Skyrock.
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Allez, c'est parti les copains, j'espère que vous êtes en pleine forme en ce mardi soir. En tout cas, j'ai le plaisir de vous accompagner jusqu'à 21h avec les cadeaux du Club Pénard, de l'info en société pointue. Et bon, on va se mettre bien, place à Sensei sur The Pénard Skyrock.

Sur le son FM, on passe la soirée ensemble avec les tubes que vous aimez. À l'instant, j'avais pour vous le dernier morceau de David Guetta. Et samedi soir, les amis, mais quel set de David pour le closing de Tomorrowland, en tout cas pour la message. Un set que je vous conseille de voir. Oh là là, moi, il m'a mis dans tous mes états. Allez, report musique. Ben, ça t'aille qui sur Adopelar Skyrock.

0: 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Et les amis, si on allait faire un petit tour du côté du Cap d'Agde, ça vous dit? Eh ben c'est parti les amis, surtout que ce jeudi 23 juillet, il va y avoir en fait tout simplement l'élection de Miss Héros. Et oui, qui vous attend? Donc on vous donne rendez-vous sur la Rambla du Soleil à 21h30. Il y aura aussi un concert et la présence de Lou Lambert, la cinquième Dauphine de France. Pas mal. Allez, repos musique, place à Gambie sur Radio Pénard Skyrock.
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Eh oui, à l'instant, j'avais pour vous le classique Radio Pénard Skyrock. On va écouter Tragédie et au morceau sorti en 2003. C'était le premier single extrait de leur premier album du même nom. Le morceau s'est vendu à plus de 656 000 exemplaires, classé numéro 5 au top des chartes en Suisse, 2 en Belgique et numéro 1 en France. Et pour les tubes, on repart en musique avec Leto sur Radio Pénard Skyrock.

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1: 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Et pour YouTube, place à PLK.
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Merci les copains d'avoir choisi la place bonus sur le 100 FM du côté de Murvel-les-Béziers avec Calvin Harris. Et puis dimanche soir les amis, Calvin Harris a fait le closing de la main stage de Tomorrowland pour la toute première fois. Et bah vous savez quoi, il a enchaîné que des tubes tout simplement incroyable. Allez, on reprend en musique, on parle de sortie loisir, mais avant ça, passe à Gims.

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1: La radio événement, c'est Radio Pénard Skyrock. Et demain, c'est mercredi. Et le mercredi, à quoi? Les soirées estivales à des vignerons de Sérignan. Et oui, ça fait partie des rendez-vous incontournables de l'été, les amis. Donc, venez nombreux. C'est alors qu'à vous, au 114 avenue Roger Audou. C'est à partir de 18h30. Vous verrez qu'il y a une ambiance, enfin, qu'il y a plutôt une ambiance de folie. De quoi vous restaurer sur place avec foot, cahier, barbecue, pâtisserie. Et évidemment, en compagnie du meilleur des vins des vignerons de Sérignan. À consommer avec modération. Et l'excellent DJ Mathieu Martouf au platine et qui enflamme le dance floor. Donc la soirée estivale des vignerons de Sérignan, c'est demain soir. Et nous reprenons en musique. Place à NASA.
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0: Très belle soirée à l'écoute de Radio Pena Skyrock. Il est 20h, on a encore une heure à passer ensemble. Et pour YouTube, je vous ai calé mauvais Joe, maladie. Mais avant ça, place au son latino de Fora Luco.
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Ah bah je peux vous le dire qu'hier soir j'ai été atteint de cette maladie au vin c'est le vin. À l'instant j'avais pour vous Mauvais Joe sur Radio Pénard Skyrock. 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Et nous reprenons musique avec le son de Chris Cross Amsterdam.

0: Alors ça, c'est clairement l'un de mes coups de cœur de cet été. Hein. UGEL, Moving to the Sun sur Radio Penas, qui est le morceau est tout simplement numéro 1 au top Shazam mondial. Et ouais, rien que ça. Allez, reprends musique, place à Nîmes, champagne sur Radio Penas, Skyrock.
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0: 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Et puis les amis, je vous rappelle que ce samedi 25 juillet va surtout y avoir l'élection de Mister France. Et oui, qui va se dérouler à Bessens, ça va se dérouler sur la promenade à partir de 21h. C'est gratuit et c'est pour les qualifications départementales. Voilà, voilà. Et pour YouTube, on repart avec le son de Stolen Dance sur Radio Pénard Skyrock.
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Et oui, instant où j'avais pour vous le classique Radio Pena Skyrock. C'était Shaggy, Hey Sexy Lady, morceau sorti en 2002. C'était le premier extrait de son album Liquidé, morceau qui s'est classé numéro 10 au top des charts en Allemagne, 5 en France, 4 en Australie et Pays-Bas, et numéro 3 en Belgique. Et pour la suite des tubes, on repart que Welcome to Saint-Tropez sur Radio Pena Skyrock.

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0: 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Les amis, mais hier, mais quel sourire encore pour cette nouvelle édition du Vin c'est le Vin. Un monde de fou. Merci d'avoir été autant au rendez-vous, les copains. 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Et pour les tubes, et bon, on se fait plaisir. Place aux Offenbach sur Radio Pénard Skyrock.
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0: sur le 100 FM du côté de Boujon-sur-les-Bronnes. Bah, merci les copains d'avoir choisi l'APC Bonus. Et là, c'est une grosse dédicace hein, pour nos ex. Gradio à l'enfoiré, non, ne revient pas. Allez, repos en musique. On va parler sorties loisirs dans les prochaines minutes. Mais avant ça, place à David Guetta sur Radio Pénard Skyrock.
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1: 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Et puis, les amis, je vous rappelle que pendant tous les mercredis de l'été, au Bianca Beach au Cap d'Agde, qui se trouve sur la plage Richelieu, et ben, on vous attend pour les soirées Urban Street. Donc, ouais, ça va être énorme. Au programme hip-hop, R&B, afrobeat, dancehall, chata ou encore amapiano. C'est à partir de 21h30. Allez, nous, on repart en musique avec le son des Meryl sur Radio Pénin Skyrock.
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0: Et ouais les amis, it's the time. On arrive à la fin de cette émission. Prochain rendez-vous demain dès 19h. Demain c'est Ted qui s'occupe de vous dès 4h. Et là on se quitte avec VG Dream ainsi que Tiakola. Des bisous, ciao ciao.
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0: 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C'était Pilé, le son de Mauvais Joe. Et oui, un des numéros 1 de l'été qu'on vient d'écouter sur Skyrock. Et là, jusqu'à minuit, on déchire tout, hein. Radio libre. Je suis devenu libertin.
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0: T'as pas trop mal au cul depuis hier soir avec ce que je t'ai mis.
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0: Mais oui, bonsoir tout le monde.
3: Bonsoir.
0: Guigui.
3: Bonsoir tout le monde.
0: Bonsoir Karim.
3: Bonsoir les filles.
0: Bonsoir Samy, bonsoir Marie.
5: Bonsoir.
0: Bonsoir Romano, bonsoir tout le monde.
3: Bonsoir.
0: Bon, alors on a plein de choses à faire. On est mardi. Alors on a plein de choses à faire et le mardi, on se cultivera. Mais oui, ça c'est étonnant d'entendre ce mot dès le début de la radio libre. Surtout quand je vais vous dire avec qui on va se cultiver ce soir. C'est Karim.
2: Ouais.
0: Et c'est Cédric.
2: Ouais.
0: Vous êtes content d'être un peu des références intellectuelles françaises.
2: Ça fait plaisir.
0: Bon, on fera question pour un gros con tout à l'heure sur Skyrock. Ne loupez pas le rendez-vous. Ça va, Romano, t'es content?
3: Bah super, pour le moment tout va bien.
0: Marie, t'es contente?
5: Ouais, je suis heureuse.
0: Bon, bah, moi aussi, je suis content de vous retrouver. Guigui, t'es tout contente?
3: Ah bah très heureuse aussi.
0: Ouais, bah, ça va être
3: je suis tout dur.
0: Alors on parle de tout ce que vous voulez tous les soirs. Je sais pas de quoi on va parler ce soir, mais on va découvrir tout ça. Si, on m'a dit qu'on allait parler de fantasmes sexuels d'ici quelques instants. On m'a dit aussi qu'on aurait Laura qui veut nous poser une question. Et il y a Émilie, t'es avec Émilie au téléphone, Karine,
2: ouais.
0: C'est ça? Bonjour Émilie, dis-lui bonjour.
3: Bah dis-fou, il te fait un bisou.
0: Mais c'est gentil. Émilie qu'on va retrouver tout de suite, 22 ans, à Saint-Dizier, qui a une petite story à nous raconter et qui a des témoignages à vous demander. Bon, alors, qu'est-ce qu'on fait d'autre? Ah oui, les doubles appels, vous nous laissez les numéros pour les doubles appels. Ah moi je suis chaud comme la braise.
2: Ah bouillant.
0: Ce soir, ouais, bouillant. Hein. Et où que vous soyez, on vous salue. On vous embrasse si vous bossez, on vous embrasse si vous êtes à la maison, si vous rentrez, si vous êtes en voiture, enfin tous ceux, toutes celles qui sont à l'écoute. La radio, ça transporte partout, Skyrock dans les oreilles, et on va passer une belle soirée.
2: Ouais.
0: Ah oui, et puis on va découvrir donc Émilie, merci Karim, elle est là Émilie. Émilie, 22 ans à Saint-Dizier, ouais. Donc on t'a dit bonjour Émilie, et là tu vas nous dire, ah oui, d'accord, ok, écoutez bien, ça va être marrant, enfin sauf pour toi Émilie. Émilie, tu nous appelles parce que t'as découvert un truc.
6: Voilà, c'est ça.
0: Et ça t'a un petit peu choqué?
6: Bah ouais, grave, carrément.
0: Grave, carrément. T'as quel âge?
6: Ah bah oui.
0: T'as quel âge, Émilie, toi?
6: J'ai 22 ans.
0: 22 ans, tu fais quoi dans la vie? Présente-toi un petit peu.
6: Je suis hôtesse de l'air.
2: Ah ouais.
3: Ah bah, c'est
2: intéressant ça.
6: Anciennement hôtesse de l'air.
3: T'as check-in dans un
2: avion? Ah, t'es déjà en retraite.
0: T'es déjà en retraite à 22 ans, c'est cool d'être hôtesse de l'air.
6: Non, c'est le chômage.
0: Ah ouais, c'est moins drôle, oui. Bon, Émilie, tu vas nous raconter ce qui t'est arrivé. Donc, tu sors avec un mec, ça fait combien de temps que t'es avec ce mec?
6: Bah, je suis plus avec lui du coup, mais ça faisait 3 mois qu'on était ensemble.
0: Ah, et tu t'es séparé parce que t'as découvert un truc?
6: Voilà, c'est ça.
0: Alors, qu'est-ce qu'elle a pu découvrir sur ce mec? Qu'est-ce qui t'a fait, le gars?
2: Ouais, t'as trompé.
6: Bah en gros, on est sortis ensemble, je sais pas comment expliquer, mais genre je savais pas qu'il était en couple. Et en fait, du jour au lendemain, j'ai appris qu'il avait une copine. Et puis bah moi je lui ai dit, ça se fait pas en fait ce que t'as fait, tu te mets avec moi, tu me dis que tu m'aimes et tout, tu m'as promis mille et une choses. Au final, j'apprends que t'as une femme, t'as une fille.
0: Ah donc le mec était déjà casé, il avait une fille, une femme,
6: voilà, et ça
0: il
6: l'avait
0: pas dit.
3: C'est vrai que ça peut surprendre.
5: Et tu l'as découvert comment?
0: Surprise.
6: Bah, je l'ai vu dans la boutique un jour et je lui ai demandé c'était qui. Et il a fini par m'avouer la vérité.
0: Ah putain, le mec est...
3: Dans la boutique de quoi? Comment ça?
0: Il faisait des courses.
6: Parce que lui, il tient une boutique de produits à cigarettes électroniques, c'est pour ça.
0: Ah, donc tu as vu une meuf dans sa boutique et cette meuf, c'était sa femme.
3: Mais comment tu...
6: Voilà, c'est
5: ouais,
6: ça.
5: Mais il était obligé de te le dire parce que oui, si tu l'avais pris la bouche et tout ça, forcément...
3: Mais non, mais comment t'es sûr que c'est sa femme et sa gosse?
6: Comment ça peut juste... Tu me l'as dit après?
3: Mais il est con, moi j'aurais nié, tu sais, j'aurais dit, bah non, c'était une cliente. Bon, sauf s'il est en train de la galocher.
5: Non, mais c'est ça,
3: dans ce cas-là, c'est plus crédible.
6: Ouais, là, une cliente, elle lui prend la main, elle s'assoit à côté de lui.
3: Ah ouais, donc ouais, là, il y a pas de doute. Ouais, ouais, ouais, là, bon, il s'est fait cramer, ouais.
0: Ouais. Non, mais ça, c'est une surprise. Est-ce que vous avez déjà été surpris par une partie de la vie cachée d'une personne avec laquelle vous sortiez? Est-ce que ça vous est déjà arrivé? Vous découvrez quelque chose sur quelqu'un et vous vous dites, putain, c'est pas possible.
6: Ah bah, ça,
3: oh bah là, pas de surprise, moi, mais elle avait une bite. Ah là, c'était merveilleux.
2: Ça, Romano, t'aimes ça, hein?
3: Ah, marvelous.
2: T'aimes ça, la bite, hein?
0: Merveilleux, dis donc.
2: Ah, elle aime ça, le Romano.
3: Ah là.
0: Alors, puis un jour, elle m'a largué parce que je montrais ma bite dans les urinoirs.
2: Ah, bah, grave.
3: En Allemagne.
0: En Allemagne, parce que je croyais que c'était autorisé.
3: Parce que là-bas, on a le droit
0: de montrer sa bite dans les urinoirs.
2: Ah non, t'as pas le droit.
0: Allah,
3: c'est toi, t'es tordu, mec.
2: Je suis pas tordu, non?
0: Bon, tu voulais demander quoi, Émilie, aux auditeurs, aux auditrices de Skyrock, toi, ce soir?
6: Bah, je voulais vous demander si ça vous était déjà arrivé à vous de sortir avec quelqu'un et du jour au lendemain, vous apprenez qu'en fait la personne elle est déjà en couple.
0: Ah ouais, bah écoutez, dites-nous, c'est vrai que ça peut être une belle surprise.
5: C'est pas belle, je suis pas sûre.
6: Bah, c'est surprenant quand même en fait.
0: Après, tu aurais pu avoir deux attitudes. Ouais, toi tu l'as mal pris parce que moi je pense que t'as eu raison en plus.
6: Bah, je l'ai mal pris parce que moi je pensais qu'on était vraiment ensemble et qu'il était pas
5: en fait. Il te mentait quoi.
0: J'aurais fait comme toi.
6: Et puis
0: moi.
6: Du jour au lendemain en fait, j'apprends qu'il a une double vie, qu'il a une femme et une fille. Enfin, genre, tu
3: pouvais pas. Ouais, c'est vrai, tu t'as fait un
5: ouais.
3: Non, mais ça m'est arrivé, tu vois, de sortir avec des meufs qui étaient prises, mais je le savais.
0: Ouais, elle t'avait dit au début.
6: Ça m'a fait mal au cœur quoi.
3: Ouais, si toi t'étais amoureuse quoi, tu croyais quoi.
0: Imaginez être la seule. Après, il y a des filles qui auraient réagi, qui seraient dit, moi je vais essayer de prendre la place de la femme. Je pense qu'elle rentre dans une galère.
5: Non, mais t'es dégoûté.
0: Quand tu te mets dans un truc
6: ouais,
0: comme ça,
6: tu rentres. Non, mais t'essayes pas. Tu penses même pas à ça.
5: Tu sais que le mec, t'as menti pendant 3 mois, t'as pas envie de continuer avec lui.
0: Ouais.
6: Ça fait 3 mois qu'en fait il a une femme et qu'il me ment. Moi j'étais juste la maîtresse en fait sans le savoir.
5: Voilà, c'est ça, ouais, t'as pas envie de continuer, vaut mieux se tirer.
3: Mais en fait, jusqu'à temps qu'il se fasse cramer, il était quand même fort. Hein.
0: Ah oui, quand même. Ouais.
3: Parce que peut-être t'as
6: vu. Ah bah oui, parce que franchement, j'avais rien vu jusque-là. J'avais vraiment rien vu.
5: Ah, 3 mois, ouais, c'est clair.
0: Bon, écoute, ne
6: quitte
0: pas.
6: Bah, c'est beaucoup quand même.
3: Ah bah, alors, c'est toi qui es complètement biglouche.
6: Ah, c'est peut-être moi qui est un peu conne parce que je suis amoureuse.
5: Avec quelqu'un qui arrive quand il est trois mois.
3: Il y en a qui sont très forts.
6: Ça rend aveugle, là, c'est vrai.
3: Heureusement pour Cédric.
2: Ah, bâtard.
0: Bon, témoignez en direct, dites-nous pour Émilie. Hein. On vous attend, vous avez la parole. On en parle avec vous. Les secrets que vous avez découverts en couple, les secrets sur votre chérie, vous nous dites tout. Émilie, tu bouges pas. On a Armand pour la suite. Eh oui, Marie.
5: Super, il y a Armand.
0: Quel effet. Armand qui est en direct avec nous. Salut Armand.
4: Salut l'équipe.
5: Salut
3: Armand.
0: Armand, t'es parisien toi, c'est ça?
4: Ouais.
0: Bon, et t'as 16 ans toi, Armand, c'est ça?
4: Exactement.
0: C'est Armand ou Arnaud? Armand.
3: Armand.
0: Ah, c'est bien ça.
4: Armand.
0: Armand. Armand. Eh bien, Armand.
3: Armand. Tiens, bon, Armand.
0: Un parisien qui soutient l'OM.
3: Tiens, vrai, Armand.
4: Non, il est surtout pas, enfin, ça va pas la tête. Il parie, enfin.
3: T'es juste un mec perdu.
5: Ah ouais, d'accord.
3: Paumé que t'es. Ah ouais.
0: Alors, Armand, toi, tu nous appelais pourquoi? Explique-nous.
4: Bah, en gros, déjà, vous m'entendez ou pas?
0: Ouais, ça va. Pour l'instant, ça va. Après, ça fait des bruits bizarres, donc j'ai l'impression que ton téléphone va exploser.
3: Faut pas trop bouger le téléphone.
0: Mais pour l'instant, ça a l'air d'aller, t'inquiète.
4: Ok. Eh bah, en fait, je suis pas attiré par les filles normales et tout. Je suis attiré par les filles qui veulent tout contrôler, extra, assez possessives.
0: Ouh, mais tu vas t'amuser dans ta vie,
5: jalouses.
0: Tu vois, dis donc.
5: Ah ouais, super. Commence bien.
0: Ouais, t'es attiré par les jalouses.
4: Ouais.
0: Eh bah, bien, ça, c'est une chance que t'as, Armand, parce que t'auras pas de mal à en trouver. Je te le dis, tout de suite, t'auras pas de mal à trouver des filles qui sont jalouses, possessives. Mais c'est quoi le plaisir que t'as par exemple, une meuf qui contrôle tout, toi t'aimes bien.
4: Ouais, c'est ça.
0: Mais c'est quoi le plaisir que t'as à être contrôlée tout le temps?
4: Bah, déjà, parce que je suis un peu soumis en général.
0: C'est marrant ce que tu dis, il y a Blue qui va nous envoyer un message juste à l'instant, il nous dit, ou alors il va être soumis, bande
3: de rire. Plus tard, tu vas être soumis, tout.
0: Donc t'es un peu. Et Lazémis nous dit la même chose, et Marwan, t'es un soumis, c'est pour ça, Marwan du 13. Donc t'es un peu soumis, mais juste avec les meufs ou en général dans la vie
4: Non, avec les meufs.
0: Qu'est-ce t'entends par soumis?
4: Bah, je sais pas, obéir et tout, que ce soit sur le plan sexe, bien que je sois puceau, mais également, tu sais, je sais pas, elle peut être tout con, mais tu sais, elle me demande une carafe d'eau, je vais la chercher, ou tu vois...
0: Non, là t'es galant, là.
4: Oui, alors, oui, non, mais...
3: Mais attends, mais si elle te demande une carafe d'eau en te parlant mal, tu vas la chercher ou pas?
4: Ouais.
0: Ah, ça, est-ce que ça t'excite encore plus qu'elle te parle mal?
4: Non, pas
0: non.
4: Forcément.
0: Mais... Non, mais écoute, c'est mieux, parce que c'est déjà un problème en moi à gérer. Et quand tu
3: parles mal.
0: Quand t'as des... Exactement, Cédric parle mal. Et quand t'as des fantasmes, des fantasmes de sexe, t'as des fantasmes de soumis, c'est-à-dire que t'as envie d'être.
4: Ouais, de BDSM et tout.
0: Ah, t'as envie d'être dressé par la meuf, en fait.
4: Ouais.
0: Ça t'excite, ça.
4: Ouais.
0: Guigui, t'es pas un peu soumis?
7: Non, je pense pas du coup.
0: Non, t'es sûr?
7: Non, certains même.
0: Parce que t'ayant analysé un peu, parce que j'analyse Guigui.
7: Oui, c'est vrai. Non, mais du coup, c'est mon psychologue.
0: Je suis un peu.
7: C'est mon psy.
0: Son psychiatre, mais.
7: Et oui, voilà, c'est ça.
0: Et je suis un peu psychiatre de Guigui. Non, mais je t'imagine un peu soumis.
7: Ouais, non, je sais pas. Non, je kifferais pas une meuf.
3: Non, mais alors, moi, j'ai fait une autre analyse.
7: Alors, vas-y, je t'en prie.
5: Attention.
0: Du docteur.
7: Vas-y. Attention.
0: Qui n'est pas psychiatre.
7: Là, c'est plus sérieux, c'est comme le docteur, là.
3: Non, alors,
7: c'est le docteur.
3: Il faut pas le mal de prendre.
7: Ah, oula, ça commence très très mal.
0: Ça commence
3: très très mal. Non, mais je te parle en amour uniquement.
7: En amour uniquement, ouais.
3: Je pense que t'es niais.
0: Niais.
5: Allez, on c'est fait.
7: Docteur.
0: Quelques petites précisions.
7: Comment vous dire, docteur?
5: C'est bon.
3: Non, mais pour ça que je vous ai dit de ne pas mal le prendre.
7: Une pensée.
3: C'est vraiment que mes... Non mais...
7: Une pensée ou une certitude déjà?
3: Parce que j'ai l'impression que j'ai pas l'impression. Je t'ai jamais vu avec une meuf, mais je t'imaginais.
7: J'ai l'impression que le docteur fait quand même une bonne analyse.
0: Non mais t'es là.
3: Oh, non, non mais c'est bon, après le tout c'est d'être heureux hein. Tiens, moi j'ai des potes avec des meufs, ils étaient niais, tu sais, c'était un peu des bécassons quoi.
0: Bécassons.
7: Non mais niais, je sais pas, mais en tout cas ouais
0: très romantique.
7: Moi je suis très romantique.
0: Oh là là, oh là là.
7: Je suis un lover.
0: Mais genre tu l'appelles, tu dis "Oh, je t'aime ma chérie." Oh là là,
7: non, je t'aime pas jusque là non plus.
0: J'espère que j'ai pas été un fils. J'espère que j'ai pas été vilain aujourd'hui.
7: Non là, je passe pour un imbécile.
3: Non mais par exemple, je sais pas, toi je te vois bien, tu sais, tu vas genre bouffer avec elle et tout le repas, t'es sûr que tout va bien, ma chérie? Tu as fait quelque chose, ma chérie?
7: Non, non,
3: attends, ma chérie, je te dis, putain,
7: mais abusez pas, là, docteur.
5: Tu veux ah ouais, non, mais quand même.
7: Docteur, s'il vous plaît, tous moi, quand même.
3: Dis-moi, parce que sinon, je dis au cerveau que ça va pas.
0: Tu vas aux toilettes, ma chérie, je vais t'essuyer les fesses. J'arrive.
3: Ah, mais j'imagine un peu comme. Mais après, c'est pas forcément un défaut, hein. Il y a des meufs qui aiment bien.
7: Alors, je pense que là, dit comme ça, c'est un peu un défaut, quand même. Un mec traîné comme ça, je pense pas que ce soit une bonne qualité.
3: Ah, non mais il y a des meufs qui aiment, tu sais, t'es vachement attentionné quoi.
7: Je pense que personne aime ça. Hein.
3: Tiens, très peu. Ouais, je sais pas, moi si je suis
7: un mec vraiment nié comme ça, mais je pense que t'attires personne.
3: T'sais, ah mais franchement, moi tu sais, j'avais un pote qui sortait qu'avec des niaises, mais des vraies des bêtes, tu sais, des filles bêtes. Et plus elles étaient bêtes, plus les
0: avaient. Il y a sans doute la même chose.
3: Si elles pouvaient un peu les mener par le bout du nez, tu sais, mais elles comprenaient rien, mais des bêtes, des teubées.
7: Oh mais c'est à la limite, ça devient des animaux de compagnie dans ce cas-là.
8: C'est un peu ça, ouais.
7: En vrai,
3: Marie, on avait rencontré une. Là, notre pote Pierre, là.
5: Ah oui.
3: Qui était le top cruchon.
5: Ah ouais, c'est clair.
3: Le
0: top cruchon.
3: Et le mec, il l'adorait, tu sais. Mais Cariole, elle lui disait, mais putain, mais elle est conne.
0: Elle est conne.
5: Mais tu sais que lui, il faisait des collections, parce que moi, je l'avais vu en Thaïlande, et pareil, il était aussi avec une nana qui était pas très.
7: Fut.
5: Ouais.
3: Ah non, toutes les meufs.
5: Mais c'est son truc.
3: Lui, il le dit, hein. Il aime bien les meufs un peu teubées.
7: Non, mais c'est son style de meuf, ouais.
0: T'as pas peur, justement, Armand, que les meufs avec lesquelles tu sortes, elles se disent il est un peu gnégné. Après, ça peut leur plaire. Hein.
3: Ah oui, non, mais je te dis. Hein.
0: Ah, t'as pas peur de ça?
4: Non, parce que par ailleurs, dans la vie de tous les jours, je suis. Bon, j'ai peut-être un ego assez grand, mais je suis quelqu'un d'assez intelligent. Genre,
0: Non, mais t'as pas l'air con. Hein.
4: Non, mais dans le sens. Ouais, je.
0: Billy non plus, il est pas con. Enfin, pas complètement.
7: Bah, voilà.
3: Mais
5: pas complètement.
3: Ah, mais quand même, pas lui enlever son titre de gros cotonneur.
7: Non,
5: c'est vrai.
0: Non, mais tu vois, c'est pas. Après, bon, de toute façon, il faut tout pour faire un monde. Regarde. Bon, il y a des filles qui aiment bien les mecs un peu romantiques. Il y a SkyM qui nous dit d'ailleurs bonsoir. Bonsoir, SkyM.
3: Bonsoir.
0: Il a 28 ans, je suis un peu romantique sous mes airs de dur. Ouais, on change aussi parfois. Hein. Parfois, tu peux faire le mec gros dur, et puis quand t'es avec ta meuf, t'es tout love.
5: T'es tout mielleux.
0: C'est beau, les mecs romantiques, ça se perd aujourd'hui. Ah bah voilà, regarde, Dalila qui nous envoie un message sur la piste Skyrock.
3: Ah mais là, c'est soumis, là.
0: Salut, Dalila. Déjà, quand t'es sorti avec des meufs, qu'est-ce que tu leur fais au jour le jour, au quotidien, quand tu sors avec une meuf? Comment ça se passe, toi, Armand?
4: Déjà, je suis pas sorti avec beaucoup de meufs, je suis sorti avec deux meufs.
0: Ouais.
3: Mais tu sais, quand tu dis que t'es soumis, par exemple, si la meuf elle te met à l'amende devant ses potes ou devant les tiens, ça te dérange pas ou ça te plaît même?
4: Non, ça me dérange pas. Après, devant les autres, je vais pas forcément me laisser faire. Mais après,
0: oui, t'as un ego quand même, une fierté, on va dire.
5: Ouais, enfin,
4: oui,
0: une fierté.
4: Oui, ouais. Mais après, en privé, ça va changer.
0: Tiens, regarde, Reagan qui nous laisse un message. Il a 27 ans et il nous dit: s'occuper de quelqu'un n'est pas le dominer. Ma femme fait tout, ménage, vaisselle, nourriture, sodomie, dès que je l'exige.
5: Et tu comprends? Non, mais et l'autre, dès
7: ménage,
5: que je
0: et tu, voilà.
5: Tout va bien, quoi.
0: J'ai lu ton message, Reagan. Qu'est-ce que.
3: Non, moi, tu vois, à l'inverse, moi, j'ai besoin d'avoir une meuf qui a du caractère pour être sorti avec des niaises.
0: Tu vois, Romano, il aime bien être dominé, lui aussi.
3: Non, mais dominé.
0: Non, mais c'est pas grave.
3: Non, mais je me fais pas dominer, donc.
0: C'est pas grave.
3: Moi, elle me parle mal, je lui parle mal, tu vois, c'est. C'est comme ça. Mais moi, je suis sorti avec des meufs que je considérais niaises, mais elles étaient gentilles, hein. Mais tu vois, trop
5: gnangnan, quoi.
3: Ouais, elles s'affirmaient pas, tu vois. Moi, je sais que c'est pas ça qu'il me faut, quoi.
5: Ouais,
3: mais après, tu vois, c'est une question de. Je te dis, mon pote, il adore. Hein. Plus elle est la meuf, elle est top. Mais c'est à lui. Mais en plus, c'est.
0: Pourquoi on rapproche d'ailleurs dans ce qu'on dit là? On rapproche teubé de soumis.
3: Non,
0: ça n'a rien à voir.
3: Ouais, c'était pour comparer. Moi, il était plus sur des niaises bêtes. Mais tu sais, quand je te dis
5: ça,
3: bête,
5: c'est vrai, ouais.
3: C'est la meuf, tu peux pas avoir une discussion avec elle. C'était la meuf qui m'avait dit, c'était assis à côté de moi, elle me dit, t'as vu la banquette, elle bouge. Bah, c'est super, dis donc.
5: On va passer une bonne soirée.
3: C'est un truc de dingue, je crois qu'avec toi, on va avoir des sacrées discussions. et à côté de ça, ce qui est chelou, c'est que le mec, il est plutôt. C'est un mec intelligent, il connaît plein de trucs et tout, et il adore les meufs comme ça, quoi.
0: Bah, écoute, c'est son truc.
3: Ah ouais, non, mais voilà.
5: C'est ça, c'est son truc.
3: Non, mais toi, c'est pareil. Si ton truc, Armand, c'est d'avoir des meufs.
0: Un peu dominatrice.
3: Bah écoute, tant que t'es heureux comme ça, c'est essentiel, oui. Hein, tu t'en fous des autres au final.
0: Bah oui, tu vas pas sortir avec une meuf soumise alors que toi t'aimes bien être un peu dominé. Et quand tu penses à des trucs de BDSM, tout ça, c'est quoi? Tu t'imagines être attaché par la meuf, elle te gère, c'est elle qui fait tout?
4: Ouais, alors moi c'est plus en fait, c'est pas forcément dans la soumission directe et ça, mais c'est plus sur la psychologie et ça.
0: Oui, t'as besoin d'une meuf qui est, j'allais dire, qui est des couilles, mais une meuf qui porte ses couilles.
4: Non, mais tu vois, c'est en termes de. Tu vois, c'est pas forcément elle va me donner des ordres et tout, mais c'est plus dans le terme emprise et tout, tu vois.
3: Genre, c'est quoi? Genre, c'est elle qui décide, quoi. Elle prend des initiatives, et ouais, toi, en gros, tu fais ce qu'elle te dit, quoi. Plus ou moins.
4: Ouais.
0: Alors, excusez-moi, Diffiol, il a parlé de meuf à couilles?
3: Non.
0: Voilà. Si, j'entends.
3: Oui, quoi, c'est une expression,
0: voilà,
3: c'est
0: j'ai compris.
3: C'est un peu genre la meuf qui porte ta culotte, comme on dit, quoi.
0: Voilà, une culotte avec des grosses couilles dedans.
3: Si ça te plaît, Cédric. Après, tu sais, c'est comme on veut.
0: C'est vrai, Cédric.
3: Le tout, c'est d'être heureux, a priori, tu l'es.
0: Ouais, toi aussi, Armand. Tu voulais demander quoi aux auditeurs, aux auditrices de Sky, toi, ce soir?
4: Bah, déjà, s'il y avait des personnes comme moi et qui pouvaient, je sais pas, me donner des avis sur leurs expériences et tout. Parce que, je suis jamais sorti, tu vois, avec des filles comme ça. Et si c'était vraiment dangereux, tu vois.
0: Il y a Cynthia qui nous laisse un message et qui est sorti avec un mec comme toi. Moi, je suis sorti avec un mec comme lui, mais dans la vie de tous les jours, ça ne se voyait pas du tout. C'était uniquement au lit. Il était soumis et j'adore ça. Salut Cynthia, tu es chaude, Cynthia. Donc dans la vie, c'était un mec. Et puis au lit, tu le.
5: Ouais, mais souvent c'est ça. Hein.
0: Si vous voyez ce que je veux dire. Ah, t'es déjà sorti avec un mec.
5: Non, mais je pense à ça par rapport. Tu vois, enfin, bon, à côté de la radio, il y avait beaucoup de sex shop et on voyait beaucoup de mecs en costard et tout, tu vois, qui rentraient dedans.
0: Quel est le rapport avec le costard, Marie?
5: Non, mais on voyait que c'était des mecs qui avaient du. Tu vois, qui
7: de l'autorité,
5: Marie. J'arrive pas à trouver mes mots, bordel.
7: L'autorité, Marie.
5: Ah, merci, Karim. Merci.
7: Un peu rigide.
5: Ouais, un peu rigide.
0: Mmh. Et qui aimait bien se faire mettre à l'amende pendant qu'il faisait.
5: Ouais, c'est ça.
0: D'accord.
5: Enfin, j'ai eu du mal. Hein.
3: Non, mais des fois, c'est vrai que. C'est pas non plus. Faut pas faire de généralité, mais par exemple des gens qui ont beaucoup de responsabilités dans leur vie privée, ils aiment bien se faire mettre à l'amende un peu, tu sais, se faire ramasser leur,
5: comment dire, c'est ça que je voulais dire,
3: ramasser leur caquet, tu vois,
0: voilà, enfin, quoi,
7: t'as pas beaucoup de responsabilités un peu?
0: Si, mais moi je suis pas comme ça, moi. J'ai plutôt un mec
7: un bonhomme.
0: Tu confonds avec la personne qui se trouve à mon extrême droite.
7: Ah ouais, c'est vrai.
8: Ah ouais, là, c'est
0: que je ne citerai pas. Bon, Marie, t'avais un truc à dire à Armand. On vous attend. Hein, si vous êtes comme Armand.
5: Eh bien, je te dis bonsoir.
0: Bonsoir, Marie.
5: Tu sais.
3: Est-ce que ça va?
0: Si vous avez des réactions par rapport à Armand, sur votre style de mec, les filles, comment vous aimez vos mecs? Vous aimez les mecs un petit peu dominateurs? Vous aimez les mecs un peu soumis, qui soient un petit peu à vos bottes?
5: Ouais, c'est ça.
0: Faites-nous signe. On vous attend en direct. Marie, un petit conseil.
5: Non, mais très bien. Écoute, tu sais au moins le style de nana que tu kiffes, donc va vers elle. Hein.
3: Et je te redis bonsoir.
0: Tu vois, Marie, par exemple, au lit, elle pourrait te plaire, Armand.
7: Ouais, t'es jamais tombé sur un soumis, Marie?
5: C'est un vrai
7: soumis?
5: Ouais.
0: Genre, mais Marie, elle aime bien soumettre.
5: Ah, vrai soumis? Ah non.
7: Genre, tu la baraves?
0: T'aimes bien soumettre les gars,
5: non. Ouais, non, j'aime bien diriger un peu, ouais.
0: Ah, tu vois,
5: après, la soumission, non, pas spécialement. J'aime bien quand même que ce soit.
7: Mais le soumis, là, le soumis, entre guillemets, que t'as trouvé, tu le faisais quoi?
5: Ah non, mais quand tu dis soumis, non, c'est pas soumis dans ce sens-là. C'est-à-dire que c'est moi qui dirigeais les opérations.
7: Ouais, il aimait être.
3: Tu là?
5: Hein?
7: C'était pas un DJ dans la grotte?
5: Ah, lui aussi, ouais.
7: Le petit,
5: un
7: là?
5: Un petit peu. Hein?
0: Le petit.
3: T'étais sorti avec un petit DJ.
5: Un petit DJ? T'étais sorti avec un petit DJ?
3: Ben, je sais pas, je me souviens.
7: Il y avait un grand plein.
3: Non, mais il avait eu un petit DJ, pareil.
0: Si on commence
5: non,
0: si
5: lui,
0: on,
5: non.
0: Si on commence à faire
3: lui,
0: liste,
3: ouais, parce que je sais pas, on avait fait des dîners chez toi. Tu sais, le mec, c'était un peu l'homme à tout faire, quoi. Tu sais, on disait, allez, va chercher à boire. C'est là, ok, j'y vais.
7: Ok.
3: C'était un gros.
5: Mais ça, c'est passé, il était bien.
0: Bon, appelez-nous pour Armand. Il faudrait une meuf comme Marie, Armand. Au lit, en tout cas. Parce que Marie, elle domine tout.
5: J'aime bien.
0: Cette
3: Puis peut-être un peu plus jeune pour toi, tu veux que.
5: Oui, non, mais ça c'est sûr.
0: Tu veux pas que je t'arrange un plan avec la Marie?
5: Non, mais non, ça va aller, merci là.
0: Voilà, pas qu'on sinon.
5: J'ai un problème d'âge quand même là.
0: Je suis disponible.
8: Non, ça va aller.
0: Vas-y, Armand, dis-nous.
4: Oui, en fait, c'est. Bah, alors, bon, après, je fantasme, etc., sur la soumission, etc., au lit.
0: Oui.
4: Mais tu vois, ce serait. Je suis plus attiré, tu vois, dans ce qui est. possessivité, mais tu vois, psychologique, plus manipulation et tout.
0: Ouais, tu tombes sur une perverse narcissique, mais tu vas morfler, Armand.
4: Alors non, pas gratiner jusque-là, je tiens quand même à ma vie sociale.
0: Une fille bien jalouse, quoi. Une jalouse.
5: Ah, c'est ça.
0: Qui surveille, qui
7: trouvable, va.
0: Qui te demande ton téléphone, qui veut regarder ce qu'il y a à l'intérieur.
4: Bon, ça, si c'est ma meuf, elle peut avoir mon téléphone.
0: Ah ouais, toi, t'es vraiment.
7: Ah ouais,
0: c'est marrant ça. T'es vraiment, vraiment le mec de rêve pour certaines meufs.
5: Tu vas pas tomber sur une conne surtout.
0: Meuf qui prennent la tête. Non, mais alors les filles, si vous voulez prendre la tête à un mec, vous allez trouver.
7: On connaît un soumis, si vous voulez, moi.
0: Cédric.
7: Non, un autre.
0: Non. Non. Guigui.
7: Un autre.
0: Samy.
7: Un, trois, un quatrième.
0: Romano.
7: Tout soumis, en fait. Un cinquième, putain.
0: Un Romano, un soumis.
7: Ah ouais, mais grave.
0: Ah oui, oui.
7: Non,
0: oui.
7: On connaît un soumis.
0: On a un pote
7: soumis,
0: italien.
7: Un vrai de vrai, gros.
0: Non, on a un pote italien, mais c'est un vrai bonhomme. Hein. Ah ouais. C'est-à-dire que le mec, il est.
7: Ouais, c'est un bonhomme physiquement, mais après, j'ai envie de te dire.
0: Non, même dans l'attitude, c'est un bonhomme.
7: Ouais, mais bon,
3: ah bah, ça a l'air, ouais.
5: Manifestement,
7: le mec, il se fait mettre à l'amende. Ah non, mais il se fait mettre à l'amende, genre, mais vraiment.
0: On a vu des trucs.
3: Donc, oui, c'est un bonhomme chaudal, du
0: coup. Truc horrible qui nous ont mis mal à l'aise.
7: Ouais, genre il a
0: écoute
7: chaud.
0: La story, Armand, et dis-nous si t'aimerais bien être à sa place. Là.
7: Genre le mec a chaud et son t-shirt mouillé, donc il enlève son t-shirt pour être torse nu, et sa meuf elle lui dit, mais comme ça devant tout le monde, est-ce que je t'ai ordonné d'enlever ton t-shirt? Ordonné avec moi. Et là le mec il lui dit, non, mais c'est parce que t'as vu, il est mouillé, puis j'ai chaud. Elle lui dit, je t'ordonne de remettre ton t-shirt.
0: Elle est
7: devant tout le monde, gros. Devant tout le monde.
5: Ah ouais, non, mais là, tu m'étonnes que tu sois choqué.
7: La blague. La tête de ma mère, c'est vrai.
0: Et
7: devant tout le monde, gros.
5: Et devant tout le monde,
3: en plus, elle t'a affiché.
0: Non, mais c'est putain. Baltringue, le mec.
7: Ah non, mais c'est
3: une trompette. Non, mais c'est une trompette.
0: Là, peut-être qu'il est soumis, tu vois.
3: Ah, non, bah oui,
7: c'est une trompette.
3: Le mec, il se met à l'amende devant tout le monde comme ça par sa meuf. Et le mec, il dit rien.
0: Non.
3: Ah, le mec, pour moi, c'est le roi des baltringues, vous direz de ma part.
0: Oui,
3: baltringo.
0: Non, mais c'est un super pote en plus, il est super gentil.
7: En plus, il est gentil, hein.
3: Ah, il est gentil.
7: Il est limite un peu couillon, non?
0: Ah non, pas du tout.
3: Bah, si, il est couillon.
0: Avec sa meuf, oui. Mais dans la vie tous les jours, tu te rends
3: compte. Non, mais en public, je suis désolé, tu sais, tu te fais. Non, mais aussi bien dans ce sens-là que dans l'autre. Le mec, un mec qui parle comme ça, ça me font public. Je suis désolé, tu vois, ça va.
7: Oui, c'est votre délire de soumission, en fait, là, entre vous.
3: Non, mais c'est gênant pour les autres.
0: Bah, nous, on était gênés.
7: On était gênés de ouf.
0: Bah, ça, on était 4-5 potes, on se regardait tous, on savait plus où se foutre. Armand, t'aimerais bien être dans la position de notre pote avec Karim?
4: Non, je préférerais que ce soit privé, moi.
0: Et on attend vos témoignages, les filles, si vous aimez bien les mecs sur lesquels vous pouvez avoir une emprise, comme Armand. Eh bien, vous nous envoyez vos messages, puis vous témoignez en direct, on vous attend. Donc l'appli, le 41759 et le skyrock.fm. Allez-y, moi je préfère un mec avec des grosses couilles. C'est le message de Arnaud. Tiens, Arnaud qui nous laisse un message.
3: Un bonhomme, quoi.
0: Donc toi, Arnaud, t'aimes bien être soumis, en fait.
5: C'est vrai, apparemment.
0: Très bien. Bah écoute, merci Arnaud. Donc vous réagissez pour Armand, merci Arnaud, et vos messages et vos témoignages, on en reparle dans un instant. Vous bougez pas, on aura aussi Laura au téléphone avec nous, qui a un truc à nous demander. Vous pouvez demander tout ce que vous voulez tous les soirs sur Skyrock, vous le savez, on est là. Salut à toi Laura, comment ça va?
8: Salut tout le monde, ça va bien et vous?
0: Bienvenue à toi.
7: Salut Laura.
0: De quoi tu veux parler toi Lolo?
8: Moi je me remets en question là, une meuf qui couche le premier soir, est-ce que c'est une salope forcément?
7: Ah bah non. T'es une meuf qui rend service au mec?
0: Mais non, c'est bien.
7: Tu rends service, c'est bien.
5: Bon, ça,
7: c'est...
5: service.
7: Tu rends service au mec.
8: Mais tu vois ce que t'es en train de dire, tu me confirmes ce que je pense.
0: Mais non.
5: Tu rends service.
7: Bah non, mais t'es.
5: C'est qu'elle en a envie, c'est tout.
0: Bah oui.
7: T'en as envie, on a envie, on rend des services, c'est bien.
8: Et moi, je me dis. Tu vois, tu rencontres quelqu'un, ça se passe, rigolo, machin. Moi, s'il est beau, il s'en va, il me fait rire, j'ai trop envie de lui, quoi.
0: Bah, vas-y.
3: Bah, t'enchaînes pas, mais... lui, ça doit être pareil. Hein.
0: Est-ce qu'un mec qui couche le premier soir, c'est une salope?
5: Bah, non.
8: Eh bah, non, justement, mais moi, derrière, les remarques que le gars peut me faire, c'est ouais, mais genre, t'es pas une meuf sérieuse, parce que, attends, t'as déjà couché avec moi direct,
5: on se connaît pas.
0: Si, on a eu des mecs comme ça, la raison.
5: Ah, bien sûr, mais lui, il est pareil, il couche bien le premier soir.
0: Bah, oui.
5: Et ça, après, hormis ça.
0: Bah oui.
5: Hormis ça, c'est quand même vachement excitant de laisser un petit peu, tu vois.
0: Oh, c'est excitant aussi de baiser tout de suite.
3: Ouais, c'est clair, ouais.
0: Bon, tiens, dis-nous ce que vous en pensez. Les gars, les filles, tout le monde. Vous nous dites 41759, skyrock.fm, on fait un mini sondage express, donc vous votez très vite. Est-ce qu'une meuf qui couche le premier soir, bah pour vous, c'est une salope? C'est ça la question, Laura?
8: Oui, exactement.
0: Exactement. Donc, vous nous laissez vos messages, vous répondez, c'est simple. Oui ou non, c'est gratuit, c'est pas cher. Prenez l'appli Skyrock, vous la téléchargez si vous l'avez pas, tout ça c'est gratuit. En plus, après, vous écoutez toutes les stations Skyrock, vous nous envoyez tous les messages que vous voulez, vous pouvez jouer avec nous. Donc, l'appli Skyrock, le 41759 si vous l'avez pas, et le skyrock.fm si vous êtes sur votre ordi. Faites-nous péter ça. Une meuf le premier soir, salope, pas salope. Allez, vos messages très vite, on en reparle avec toi, Laura, et on est de retour tout de suite sur Skyrock. 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
7: Avec Aaron Boy tout de suite sur Skyrock, Aaron Boy Nono la Grinta. 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

0: Le mec bouffait et suait.
1: Mais n'importe quoi, mais lui, mais.
2: C'est agréable de bouffer en face de lui.
0: Non, mais non, mais le mec était, tu sais, gluant.
2: Gluant, c'est ça.
0: Tu sais, la chemise trempée, quoi.
1: Mais non, mais arrête, très
0: mais
1: classe.
0: Mais si, non, mais il était très classe.
1: Mais bah après, en boîte, quand on était tous foncés, oui, c'était moins
0: non,
1: classe.
0: Il était moins classe. Il était gluant à souhait, là.
2: Et il y a Lola qui nous dit j'adore les mecs poilus, c'est viril. Ah, comme quoi, il y en a pour tous les goûts.
1: Ah bah c'est sûr. Hein.
2: Et les meufs poilus, les mecs, vous aimez? Tiens, dites-nous, avec l'appli, le 41.
3: Moi, jamais vu, en vrai.
2: Et le skyrock.fr. Moi non plus, jamais tombé sur une grosse poilue.
3: Ouais. Ouais, non, plus, non. Jamais, non.
2: Et toi, donc, au début, tu nous disais que, bon, il y a, quand vous sortiez ensemble, que vous aviez 18 ans tous les deux, Dédé, elle faisait attention à elle, elle était coquette, tout ça, comment on dit, coquette.
4: C'était nickel. Alors que maintenant, il faut vraiment qu'on va à un mariage pour dire qu'elle se rase les jambes, qu'elle se rase en dessous des voix.
0: Ah, mais les jambes,
2: parce qu'elle a des poils sur les jambes.
4: Ah non. Oui.
2: Ah, ça c'est chaud.
1: Pourquoi ils enlèvent pas?
4: On frôle comme on dit les portugaises.
2: C'est très tard, nos amis portugaises qui nous écoutent.
0: Tu vois, finalement, avec ma guenon.
3: Oui, c'était limite soft.
0: C'était moi, insultant.
1: Ah, bah, vu comme ça.
0: Elle est portugaise. Grosse poilue, là.
3: Dédé, mais par exemple, ta meuf, quand elle est en culotte, est-ce que tu sais, ça fait comme une.
1: Ah non, arrête.
2: Une bosse, oui.
3: Une bosse, ouais.
4: Eh ben si.
1: C'est comme un oreiller en fait.
2: Non, mais elle a une grosse bosse à cause des poils qu'elle a.
3: Ça soulève la culotte.
0: Mais elle est très poilue de nature.
2: Ah bah a priori elle est poilue.
1: Ah mais les questions.
0: Ah parce qu'après tu sais, il y a des meufs qui sont pas poilues. Moi je vois Cariole, elle s'est tellement épilé les jambes que même si elle laisse pousser,
3: ouais,
0: il y en a quasiment pas quoi.
1: Quasiment pas.
3: Et est-ce que, parce que moi j'ai déjà vu ça à la plage à Marseille.
2: Il y a des poilus à Marseille.
3: Non, c'est une daronne. En fait, la daronne, elle était avec son gosse et donc son gosse était entre ses jambes, donc elle avait les jambes ouvertes.
2: Et là, en fait. Et Samy, évidemment, avait les yeux entre les jambes.
3: Et moi j'étais dans l'eau, donc je regardais ces machines-là.
2: Ah, je me sais que le vieil dans l'eau en regardant ça.
3: C'était une daronne. Et d'un coup, j'ai vu un truc, c'est-à-dire que les poils dépassaient des deux côtés de la culotte. Tu vois ce que je veux dire ?
2: C'est moi, si vous êtes poilus, les filles, moi je suis pas fan non plus.
3: Ça fait ça ta femme, Dédé ?
4: Bah oui, non mais c'est horrible. Et
2: quand tu vas à la plage, mais vous allez,
0: non, mais
2: vous allez à la
0: plage. Pelui est l'esthéticienne.
2: Ah ouais. Mais tu veux...
4: Heureusement quand on va à la plage durant les vacances, il y a quand même l'épilation du maillot.
2: Ouais, fais comme attention. C'est juste
0: de la main sur la plage, c'est pile pas. Moi je dirais, va t'épiler crasseuse.
2: T'aurais honte. Est-ce que vous auriez honte de vous balader avec votre meuf si elle était poilue?
0: C'est clair.
2: Si elle était poilue sur la plage et qu'il y avait des poils qui dépassent du maillot, comme le disait si joliment et Samy.
3: Ouais, bah après le truc c'est que les tapots dessus.
0: Genre, c'est comme si il y avait des algues.
3: C'est ça le problème. C'est qu'en fait, quand c'est sec, ça dépasse. Mais le problème, c'est que dès que les meufs comme ça, elles vont se baigner, quand elles sortent de l'eau, c'est collé sur le haut de la cuisse.
0: Ouais, il y a des algues.
3: Ouais. Toi, ça fait ça, ta femme, ça se colle sur les cuisses un peu?
4: Bah, un peu, ouais.
0: Non,
4: c'est pas.
0: Mais lui, l'esthéticienne, bordel.
2: Alors, si vous avez des témoignages là-dessus, vous nous dites, vous êtes tombé sur une femme super poilue.
0: Vous les désherbant dans ce gel.
2: Non, je suis pas sûr que ça fonctionne.
3: Ah ouais, de la crème et
0: désherbant. J'ai mal, elle avait fait un truc, tu vois. Ah bah, je dirais.
2: On avait eu des Marseillais qui avaient fait une blague à leur pote.
3: Ah oui,
2: dans un shampoing. Ils avaient remplacé l'huile solaire ou je sais pas quoi.
3: Ah oui,
0: de la crème épilatoire.
2: Par de la crème épilatoire.
3: Putain, ça, c'est ça.
2: Voilà, le mec était tout rouge après, il avait une allergie.
3: Il avait plus de poils
2: nulle part. Il avait. Voilà, ça peut être une blague que tu peux faire à ta chérie, ça, Dédé.
4: C'est pas évident, hein, puisque bon, on en a déjà parlé à plusieurs reprises. Et bon,
0: mais comment elle justifie ça? C'est quoi? C'est la flemme? C'est quoi? C'est elle veut être nature, genre comme Angèle qui a du poil sous les bras?
2: Ah ouais, Angèle a montré souvent qu'elle avait des poils sous les bras.
0: Ouais, non, mais tu vois, après, c'est peut-être un art de vivre, quoi.
4: Non, c'est j'ai pas le temps, je verrai plus tard. Il y a tout le temps une excuse.
2: Ouais, bon. Est-ce que, bon, tiens, on fait un petit tour d'ailleurs sur les messages que vous nous avez laissés. Moi, une meuf qui a des poils, c'est comme si c'était un homme, je pourrais pas. Alors, ça, c'est le message de Tariq, qui a Babas qui nous dit: ah non, c'est pas possible, les poils, c'est immonde. Il faudrait qu'elle se rase, sinon elle va devenir une femme singe. Message de Samuel.
3: Autrement dit, une guenon.
2: Ouais.
3: On y revient.
1: Ça y est,
3: on est dans la guenon.
2: Bien, viens, Romano. Lécher des poils, non, merci pour le poussin. Je déteste les poils pour azémiste. Ah, c'est horrible, on a l'impression de baiser avec un animal.
3: Une question de Val de Lille, donc c'est une meuf, elle demande si toi Dédé tu t'épiles, enfin t'es apprêté quoi.
2: Ah, est-ce que tu fais attention à toi Dédé? Est-ce que t'es beau gosse?
4: Ah oui, parfaitement. Ouais. Que ce soit au niveau des aisselles, au niveau du maillot.
3: Ah, c'est pas normal.
2: Benoît a 17 ans, Benoît il a 22 ans. Et à 17 ans, lui il est sorti avec une meuf qui était pleine de poils, ça m'a dégoûté, c'était ma première fois. J'ai mis un an avant de le refaire. Ah, tellement ça t'a traumatisé mon pauvre Benoît. Donc 17 ans, tu sors avec une meuf, tu tapes ta première meuf, elle était pleine de poils.
3: Wow.
2: Vous vous êtes déjà sorti avec des poilus, n'hésitez pas à témoigner. Les filles, vous aimez garder vos poils parce que bon, il y en a pour tous les goûts. Et pourquoi pas? Regardez, on parlait d'Angèle là, il y a un instant. Vous
0: témoignez. Non, mais il y en a qui témoignent aussi. Les meufs, elles vont justifier ça par le fait que bah, elles naissent avec des poils. Pourquoi elles devraient les enlever alors que...
2: Non, regardez, moi je suis né avec des poils, je me rasote les poils sous les bras.
1: Ouais.
2: Je garde une petite.
0: Non, mais a priori, de toute façon, c'est plus la tendance, les hommes trop épilés.
2: Ah, ça y est, ça a changé.
0: Ouais, ouais.
2: Maintenant, c'est les hommes poilus.
0: Non, pas poilus, non, entretenus, mais c'est fini les trucs, genre, et les mecs qui s'épilaient le torse entièrement, tout ça, a priori, c'est moins la tendance.
2: Ah, Marie, tu vas être déçu.
0: C'est retour back to reality, ah ouais. Quoi.
1: Eh ben.
2: T'as pas les mecs qui ont des poils sur le torse, toi?
1: Non, ça va, mais j'aime pas quand il y a trop de poils, quoi.
2: Bah oui, mais bon, on est des hommes, on est
1: oui, non, mais d'accord, mais tu vois,
0: après, ça dépend des hommes, hein. Moi, j'ai pas énormément de poils sur le torse.
1: Ouais, ça dépend des hommes, hein.
2: Les hommes, Marie, poilus ou pas poilus?
1: Non, mais pareil, tu vois, les poils.
3: Des gros hommes.
2: Mais gros, d'accord, délire, Marie, on sait qu'ils sont gros, mec.
0: Des gros hommes qui tapent dans mon mucus.
1: Pas trop poilus, quoi.
2: pas trop poilus.
1: Se sont entretenus, quoi.
2: Bon, Dédé, ouais, faut lui dire à ta chérie. Tu lui dis, écoute, elle a ton âge, elle a 48 ans, elle aussi, ta chérie.
4: Ouais, voilà, ouais.
2: Non, mais à 48 ans, on fait attention à soi, on est belle gosse, on fait attention, quoi.
3: Mais parce qu'en plus, j'imagine, du coup, t'as plus envie de lui faire, enfin, moins envie de lui faire l'amour.
2: Ah, mince, oui.
4: Ah, beaucoup moins.
3: Mais ça me rend bien compte.
2: Puis le cuni, tout ça, tu nous as dit que c'était pas possible, quoi. C'est fini le cuni.
4: Ah, non. Non,
3: faut vraiment avoir faim.
0: Bah, tu fais le cuni, t'as une moustache, quoi.
2: Oui,
0: c'est ouais, ça. Non, même t'as même un bouc qui a le parquet, quoi.
2: Alors, on a vos témoignages en direct. On a Ginette. C'est pas possible.
3: C'est Ginette.
2: Mais elle a 23 ans.
3: C'est ça.
2: Ah, t'as pris un pseudo, j'espère, pour toi, Ginette.
3: Non, c'est son prénom.
2: Non, t'appelles pas Ginette, t'imagines.
5: Salut, aussi, je m'appelle Ginette.
2: Mais c'est ton vrai prénom.
3: Bah ouais.
5: Oui, malheureusement.
1: Ah ouais, malheureusement.
2: Et t'as dû morfler au bahut, non?
3: Tu veux qu'on lance un sujet aussi prénom comme ça?
5: Voilà, vas-y, c'est mort. Comment ça, te moquer de mon prénom? On parle des poils, là.
2: Alors, on va parler des poils. Donc, Ginette. Donc, t'as 23 ans, t'es dans le 67.
0: Eh ben, non, de merde.
3: Ginette. Ah, waouh.
2: Écoute.
1: Ah, non, mais Ginette, tes parents, waouh.
2: Bah, soyez gentil avec Ginette. C'est encore moins, il n'y en a pas beaucoup.
1: C'est le prénom de ton arrière-grand-mère,
2: à 23 ans, c'est original.
1: Ah bah ça c'est sûr.
5: On peut revenir sur le sujet des poils là.
1: Pardon, non,
2: Ginette. T'as raison, Ginette. Tu arrives pour les poils. Alors qu'est-ce que tu voulais dire par rapport aux poils de Dédé là?
5: Alors vraiment, déjà il y a des nanas qui existent, hein, qui ont des poils justement, elles sont poilées, elles reviennent à leur instinct de nature. Donc je trouve ça un peu moche quoi. Enfin.
2: Ouais, toi t'es plutôt du genre à faire attention à toi, tu te fais.
5: Ah mais carrément, mais faut pas qu'il y ait un poil quoi.
2: Ah t'es comme Marie, toi t'es allergique aux poils.
1: Ouais.
5: Ah mais carrément. Et donc du coup j'ai déjà eu un mec et le mec en fait il était poilu et en fait ça allait jusque en dessous entre ben le trou derrière et les boules, donc c'était dégueulasse et en fait limite
2: je veux dire qu'il avait des cheveux sur le terrain de boule, donc entre le trou du cul et les boules, oui.
5: Non mais genre du coup j'aurais même presque pu faire des dreadlocks et vraiment à force ça m'a dégoûté, hein, mais clairement burk.
2: En plus ça doit retenir le caca cet endroit là non, si quand on a des cheveux.
5: Ah, c'est dégueulasse.
2: Non parce qu'avoir des poils autour du cul quand on est un garçon, bon, c'est à peu près normal.
1: Bah, ouais, donc ça doit faire la même chose chez vous, hein.
2: T'as des poils autour du cul, Romano?
0: Pas trop.
2: T'as pas trop de poils autour du cul?
0: Non, il est
2: Et le terrain de boule, il est poilu velu ou pas?
0: Non, pas trop non plus.
1: C'est pas
0: moi, c'est tout est Tu vois, j'ai pas de poils sur la tête, ouais, pas bah, trop autour du bal non plus.
5: Non, il s'est épilé en fait. Il s'est épilé le fion.
2: Oui. Non, Romano, c'était épilé le crâne, pas le fion, tu t'es trompé.
0: Ouais. C'est vrai, j'ai des poils autour du cul.
3: T'as beaucoup d'humour en plus d'avoir un prénom de merde.
6: Trois, ouais. Tu veux pas plus.
2: T'as 2-3 poils. Comme ça, juste 2-3.
6: Bah, je sais pas, tu viens vérifier.
2: Non, non,
0: ouais, fais voir.
2: Ouais, Karim va vérifier, tiens.
6: Non, bah, dans les chiottes.
0: Non, il fait des coupes comme ça, là, comme t'as sur la tête.
6: Non,
0: Des coupes allemandes au cul. Tu te fais une
6: vraie. C'est Italie, là, c'est pas trop Allemagne, là.
2: Je crois que tu t'es trompé. Non, mais Italie. Là, Italie vers Berlin. Voilà, Munich.
6: Non, pas du tout. Non, on fait une photo de groupe, on met toutes nos coupes, on verra qui ira là.
2: Romano, il en a pas.
0: Non, mais
2: il
0: a pas
6: de coupe.
0: Non, mais arrête de te moquer des malades, c'est incroyable.
6: Malade.
2: T'as des poils autour du cul, toi, Sam. Ah bah tiens, Karim, toi, t'as des poils autour du cul.
0: Ah moi, tu peux faire des coups. Ah ouais, tu peux faire des tresses.
2: Mais entre le trou de balle, comme disait Gilles.
6: Ah, il y en a partout.
0: Ah moi, j'ai des poils, mais partout.
2: Et quand tu
0: les couvertes de poils.
2: T'as parfois des.
0: Ouais, mais moi, je me lave le cul après à chaque fois.
2: Ah, t'es obligé.
1: Ouais, bah oui, c'est bien.
0: Ah ouais, franchement, c'est bien.
2: Samy, t'as des poils autour du cul?
6: Pas du tout. Ah ouais, enfin, des petits poils un peu sur les fesses, tu vois, quand même, si.
2: Oui, quand même.
6: J'ai pas de poils dans le trou du cul.
0: Ah ouais, fais voir.
2: Et Guigui, tu as des poils autour du cul?
6: Bah moi, je suis assez imberbe.
2: Le trou du cul est imberbe aussi.
6: Donc franchement, ouais, quasiment pas quoi. Qui se battent, mais c'est très léger.
2: T'as le trou du culisse.
6: Assez, ouais.
1: Ah, bah,
0: moi, j'ai du mucus dans les poils du cul.
1: Oh,
0: du mucus.
1: Moi, j'ai pas de poils.
0: Ça fait des gouttes. À chaque poil, il y a une petite goutte. J'arrose un peu la verdure avec mon mucus.
1: Ah, oh, putain.
6: Oh,
0: pas bien de te moquer, Ginette.
2: Ouais, c'est pas gentil.
0: Ginette, d'arrêter féminine, s'il te plaît.
2: Qu'est-ce que t'as fait? Tu lui as dit à ton mec, avec ton mec, avec les poils, là, que ça te dégoûtait, tout ça?
5: Bah non, en fait, j'avais plus envie de lui faire l'amour, du coup, je l'ai un peu.
3: Tu m'étonnes.
2: Tu l'as esquivé. T'as ouais, déjà eu envie de. T'as déjà eu envie de te séparer, toi, Dédé, là, à cause de ça, parce que ta femme ne fait plus attention à elle? Qu'elle se rase plus, qu'elle est. Voilà, tout ça.
4: Bah, le truc, c'est que t'as plutôt envie d'aller voir ailleurs.
2: Et t'es allé voir ailleurs ou pas?
4: Non.
2: Pour l'instant, t'as tenu, ouais.
0: Bon, ouais. On va tu devrais lui dire.
1: Non, mais oui,
0: dire,
1: écoute,
0: moi, ça m'excite plus, quoi. Ça...
2: Ouais. Avec le temps, si vous êtes en couple depuis quelques années, n'hésitez pas à nous dire s'il y a des trucs qui ont changé dans votre couple, des trucs qui sont moins bien ou alors des trucs qui sont mieux. Et est-ce qu'il y a de la négligence au niveau du. On n'est pas. On est sur quoi, j'allais dire, sur le look,
0: physique.
2: Ouais, le physique. Est-ce que
0: moi je me suis dégagé de ouf.
2: Un certain laisser aller. Allez, dites-nous. Ouais, mais elle peut faire quelque chose, Romano, pour sa dégradation.
0: Bah, en gros, moi, je suis condamné, quoi.
2: Ah non, mais si tu continues
0: t'es baisé, quoi.
2: Si tu continues à manger, voilà, c'est quoi, tu trouves que t'as grossi?
0: Non, mais je suis ignoble.
2: Bon, alors, non, mais
0: je suis dilaté.
2: T'es dilaté.
1: Ouais,
2: voilà.
1: C'est vrai que c'est
2: pour ça que t'as dilaté. Bon, tu peux faire quelque chose, tu manges.
1: Mais de tête, ça va, t'es pas moche, hein, gros.
2: Ah oui,
1: t'as après, c'est le corps qui suit pas, mais.
0: Non, mais je sens bien que les femmes n'ont plus le même regard sur moi.
2: Et bien,
0: même Cédric, il me délaisse.
1: Bah, dis donc.
0: Riginette,
3: faut que tu maigrisses un peu.
5: T'as un avantage. T'es chauve d'en haut, t'es chauve d'en bas. Il
2: voilà.
5: Rien de tel.
2: Voilà, c'est que toi, elle aime pas les poils, elle est contente.
0: Ah, je suis pas sûr que. T'as pas eu d'argument non plus.
1: Pas assez percutant, quoi.
0: Je le prends quand même, mais bon.
2: T'as des copines, toi, Ginette, qui se laissent pousser les poils, tout ça, enfin, qui font pas attention à elles, qui vont pas. Ouais, qui vont pas. J'ai été
5: d'hygiène. Alors, non, après, ça m'est déjà arrivé de voir des fois des filles qui lavent les bras et voilà, tu peux faire des tresses, quoi. Mais sinon, après, ouais, c'est un peu écœurant quand même pour une nana, je trouve.
2: Bon, alors comment faire pour la convaincre? Bah, lui dire peut-être carrément que tu la désires plus, hein. C'est le message de l'ange bleu là sur l'appli Skyrock qui dit t'as qu'à dire que tu la désires plus, qu'elle t'excite plus. Donc vous pouvez réagir, vous nous laissez vos messages. Et alors, majorité, désolé si vous avez des poils, les filles, hein. La majorité d'auditeurs de Skyrock qui trouvent ça pas super sexy. La touffe, ça peut t'étouffer, nous dit le Piou là sur l'appli Skyrock. Ça dégoûte, je suis en train de manger, ça me dégoûte tellement que j'ai même plus faim. C'est Yann qui nous envoie un message. Les poils aux jambes, c'est vraiment pire que tout. Il y a une prof qui a des poils, on la traite, on l'appelle la guenon. Tu vois, Romano?
3: Tu vois, ton surnom,
2: ton petit surnom. Alors, il est déjà utilisé par l'ex sur l'appli, l'ex du 69 sur l'appli Skyrock.
0: J'avais une question, Dédé.
2: Ah, Dédé, écoute bien.
0: Tu es là, Dédé?
4: Oui.
0: Alors, est-ce que ça t'est arrivé de lui bouffer la chatte et d'avoir des poils?
2: De t'étouffer et de finir aux urgences.
0: Non, mais des poils dans la bouche, quitte à t'étouffer, tu sais, parce que ça va un peu dans le
3: gosier.
0: Dans l'œsophage.
4: Mais c'est pour ça, justement, j'y mets plus la langue.
0: Ah bah, t'as... Parce que moi, ça peut... Moi, je peux après, dégueuler, moi.
1: Tu retires des poils comme ça sur ta langue, là, tu sais...
0: Entre les dents.
1: Ouais, tu fais ça.
0: Attends, c'est du fil dentaire.
3: Bon, la pauvre Dédé, quoi.
2: Non, mais dis-lui,
0: je dois... T'attouffe, mais touffe.
2: T'attouffe, mais touffe. T'attouffe, mais touffe. Bon, eh bien, écoute... ça va pas être simple, mais bon, vous témoignez en direct, on vous attend. 01 53 40 30 20, votre appli Skyrock, le skyrock.fm. Et puis Ginette, on te remercie pour le coup de fil. Et donc les gars aussi, il faut faire attention à soi pour Ginette, elle aime pas les poils. Ginette, qui rappelle, a 23 ans. Hein, donc,
1: oui, c'est son vrai prénom.
2: Voilà, exactement. Bon, salut. Et t'es où? T'es à Strasbourg, Ginette?
5: Oui, à Strasbourg, ouais.
2: Et bien,
5: un conseil, il peut au pire lui offrir une séance d'épilation. Genre,
0: vas-y,
5: je te mets chez l'esthéticienne et puis elle va se faire épiler.
2: Oui, c'est vrai.
1: C'est vrai, ouais. Tu pourrais lui faire un cadeau.
2: Un petit cadeau.
0: Non, mais peut-être offre-lui.
2: Beauté globale.
0: Ouais. Ouais, ce que j'allais dire, un soin global, spa, tu vois. Ouais, lui offre pas juste, bon, genre, allez, va te faire débroussailler en 10 minutes.
2: Alors, préviens.
0: J'ai appelé un paysagiste, un jardinier. Non, mais tu vois, tu lui offres une journée, genre.
3: Le truc est noyé dans le reste
0: ouais,
3: du
0: soir. Ouais, tu vois, il y a des massages.
2: Ouais, tu lui offres une journée parce qu'il faut bien la journée pour débroussailler.
1: Ouais, c'est ça.
3: Mais c'est pas Angel qui se laisse pousser les poils.
0: Si, mais on l'a dit
2: déjà 3 fois, là.
1: Ah ouais,
2: on l'a redit
3: il y a 3 minutes.
1: C'est pas Angel. Les gars,
3: pas grave, là, on
2: redit. Achète une des broussailleuses Parkside à Lidl, pas cher, nous dit El Porto sur l'appli Skyrock. Et des petites lames Ginette, aussi.
0: Yeah.
2: Message de Marouane, là. Ou alors aller chez Jardiland pour Ludo, vous avez plein d'idées, là. Les poils entourés sur du piercing, sur un piercing de la langue, c'est dégueu. Derek, il a déjà testé. Ah. Salut, Derek. Non, mais c'est vrai, la petite journée, soit beauté, tout ça.
1: C'est vrai que c'est pas cool.
0: Ah, tu l'envoies dans un truc global, tu vois. Ah, elle s'est massée, tout ça.
3: Rasée, massée.
0: débroussailleuse. Tout le bordel, voilà. Quoi. Gros Dédé, nettoyage, quoi.
2: Dédé, je sais pas ce que tu fais. Tu es tu chez Lidl, tu testes la débroussailleuse Parkside. C'est ça.
3: Et redémarre le camion, je crois.
2: Bon, quitte pas, Dédé, reste à l'écoute.
3: Très bien.
2: Et puis on en reparle avec vous. Bon courage pour toi qui taffes et à tous ceux qui taffent ce soir. Des bisous, Ginette. On t'envoie ton t-shirt Skyrock à Strasbourg. C'est parti.
5: Bisous, les copains.
2: Bisous. Salut, Ginette. Allez-y, appelez-nous. 01 53 40 30 20. Quel que soit votre prénom, quel que soit votre âge, où que vous soyez, vous pouvez nous appeler.
3: Ouais.
2: Et tiens, on va reprendre Laura parce que vous réagissez. Vous avez voté pour notre sondage express. Et oui, notre sondage express pour toi, Laura. Toi, Laura, tu nous as appelé il y a un instant. T'as 30 ans et t'es parisienne. Et tu voulais savoir ce qu'en pensaient les auditeurs de Skyrock. Alors, ce qu'en pensaient les auditeurs de Skyrock de quoi ? Du fait de coucher le premier soir. On a bien précisé pour une fille. Ouais. C'est injuste, ça, d'ailleurs, d'être obligé de faire la différence entre les garçons et les filles.
7: C'est complètement injuste.
0: De toute façon, quand tu couches, il y a quand même un mec avec toi aussi.
2: Ouais, mais le mec, généralement, on dit t'es une salope. Ah. Alors qu'une fille.
7: Exactement.
2: Ouais, t'es une salope
7: voilà. À la sortie. Ouais, c'est ça.
2: Moi, je te dis tout de suite, Laura, tu connais mon avis là-dessus. Il faut coucher le premier soir quand on a envie. Alors, est-ce que c'est une salope ou pas? Les résultats de notre sondage express arrivent. J'ai plein de messages. Sasa qui nous dit oui. Et c'est une fille qui nous dit oui. Les filles, d'ailleurs, vous allez remarquer, vous êtes un peu plus... Notre sondage express arrive, j'ai plein de messages. Sasa qui nous dit oui. Et c'est une fille qui nous dit oui. Les filles, d'ailleurs, vous allez remarquer, vous êtes un peu plus dures que les garçons.

0: du bah, 7 moi,
1: il y a une femme célibataire qui couche le premier soir.
0: Je veux bien te préciser, Vince du 77, il a 17 ans, il dit c'est pas une salope, c'est juste une bouffeuse de bites et on aime ça. Merci Vince. Non, c'est bah, pas une
1: nous,
0: salope.
1: On
0: non,
1: chat, non, hein.
0: Alors, oui, il y a aussi ça, ouais. Alors, vous avez voté quoi? Ah bah voilà. Vous avez voté 23% oui, 77% non.
2: Eh, quand même 23%.
0: Et il y a plus de filles qui ont dit que c'était une salope que de gars qui ont dit que c'était une salope. Même s'il y a des gars
2: aussi. Elles sont jalouses ou quoi?
0: Hein?
2: Elles sont jalouses ou quoi?
0: Qu'est-ce qu'il y a, Romano?
3: Ah, je suis en train d'étouffer, merde.
0: Ah là, là.
2: C'est le Romillon, ça. Dans un état, le gars.
0: C'est le Romillon qui t'a...
3: Ah, j'en sais rien. J'ai l'impression que je vais avoir une diarrhée.
0: Une diarrhée par la
2: main. Allez. Après son perfect de ce matin, il nous a annoncé à 21h.
0: Pourquoi tu lui poses cette question? C'est parce que t'as déjà des mecs qui t'ont dit j'ai couché avec toi et le premier soir, t'es une salope, ou c'est des copines qui te disent ça?
1: Les copines, oui et non, mais c'est surtout les garçons.
0: Ah ouais
1: écoute, quand tu... J'en ai eu deux, en fait, qui me l'ont dit. Tu les rencontres, tu discutes un petit peu, machin, et puis bah, moi, je sais pas, j'ai envie de ça, ils me donnent envie de ça. J'y vais, je pense.
0: Ouais.
1: Et en fait, tu vois, tu continues à leur parler deux, trois jours après, machin, plus trop de nouvelles, hein. Et du coup, je leur ai demandé, mais qu'est-ce qui se passe et tout, on peut pas essayer de faire plus ample connaissance, mais pas sur le plan physique, du coup, vu que ça, c'est déjà fait. Un autre plan. Ouais, mais non, moi, les meufs comme toi, laisse tomber, c'est des grosses salopes.
2: C'est quoi, c'est
1: aura jamais rien de sérieux, quoi.
0: Sympa, les gars, ils sont cool.
2: Ah ouais, ils ont profité, et ensuite, ils t'insultent, super. Ah,
1: mais du coup, je leur ai répondu, comme toi tout à l'heure, ben, j'étais pas toute seule à coucher le premier soir, non?
2: Bah ouais, c'est clair.
0: Ah oui, ils étaient là aussi.
1: Oui. Je leur ai dit, ben, t'es ma salope aussi, quoi.
0: Bon, ah ouais, pour te rassurer, regarde, 77% des auditeurs et des auditrices de Skyrock trouvent qu'une fille qui couche le premier soir, c'est pas une salope. Regarde, Mimi,
2: ce qu'il va avec son cul,
0: elle a 23 ans, elle dit je suis pareil que toi, Laura, vive la baisse directe, on perd pas de temps, meuf.
1: Ah ouais, voilà. Puis le sexe, c'est pas, en soi, c'est pas un truc mal, c'est, tu vois, non, c'est ouais. Comme la bouffe, pour moi, c'est quand un truc il est bon, ben vas-y, mange.
0: Moi, je suis d'accord avec toi.
2: Comme ça.
0: Et comme ouais, le disait, c'est... comme le disait, ce qui disait ça, j'aimerais toutes qu'elle soit comme toi le premier soir. Message de Chris Mafiosi. Salut le mafieux. Salut Chris Mafiosi.
3: Non, mais bon, ouais, à partir du moment où t'as envie, lui aussi, pourquoi se retenir au final?
1: Ouais, mais du coup, le gars, il a une image de toi. Bon, bah, elle a couché le premier soir, c'est mort derrière.
2: Non mais c'est qu'en fait c'est acquis.
3: Non mais bon, t'es tombé sur deux mecs de connards, tu vois.
2: Ah ouais, de connards.
0: Ouais. Ouais, parce que c'est les mecs, si vous êtes tous comme ça, on va être dans la merde. Après, les filles, elles vont plus baiser le premier soir, ça va être relou.
2: Exactement.
3: Non mais en plus, ça veut absolument rien dire. Tu sais, il y a plein d'histoires qui sont nées sur un coup de bite le premier soir et qui ont duré derrière. Donc,
2: non mais bien sûr.
3: T'es tombé sur des mecs fermés d'esprit.
2: Non mais c'est peut-être qu'ils avaient envie de chiller un peu, tu vois, de chasser un peu. Et puis.
0: Dans l'équipe, vous en pensez quoi, Guigui? T'en penses quoi?
4: Ah non mais pas du tout. Vous êtes pas du tout des salopes si vous couchez le premier soir. Pas du tout.
2: Du tout.
4: Non, mais bien sûr, non, mais ouais, en plus, je sais pas pourquoi on fait
3: la seule salope, c'est Messi.
4: Non, mais ouais, casse-toi. Cadeau, allez, président. Non, là, c'est, ça va pas être possible.
2: Salope. Ça va pas être possible,
4: je me sens partir.
3: Et la salope,
4: je me sens partir.
3: Ça va plus.
0: Karim, le premier soir, salope, pas salope, franchement.
3: Ah non.
0: Non,
3: non, non, non. Non, en service.
1: Donc, ça existe déjà, même si la femme a couché avec eux le premier soir. Ils peuvent chercher derrière encore à essayer d'apprendre.
3: Bah, ils peuvent chercher à lui remettre un deuxième coup déjà.
0: Ah, ça va déjà, ouais.
3: Pourquoi pas, tu vois.
0: Samy, t'en penses quoi?
1: Figure-toi que ces gars-là, là, les deux-là, ils me rappelaient pour ça, mais pas pour autre chose.
0: Non, juste pour baiser.
1: Pour aller boire un verre ou quoi, non.
5: Enfin, à la base, même si les mecs, de son, tu les avais fait galérer par exemple une semaine. À la base, c'était que pour te baiser, donc ça ne change pas le problème. C'est que c'était pas les bons mecs qu'il te fallait.
2: Ah, exactement.
5: Mais tu peux très bien coucher le premier soir et après avoir des sentiments pour la meuf et que ça débouche sur une vraie histoire, en fait.
2: Ouais.
5: Donc, moi, il n'y a aucun problème. Continue comme ça.
0: Cédric.
6: Ouais, je suis d'accord. Ouais.
0: Ah, là, moi, je suis le salope. Voilà, Laura, t'es rassurée?
1: Bah, ouais, je suis rassurée. Voilà.
3: Vas-y,
2: couche.
1: Je suis pas tombé sur les bons, en fait.
0: Et surtout, oui, mais non, sur...
3: Allez, t'embête pas, vas-y, encaisse du gag.
0: Continue de te faire plaisir. Bon, Nora.
1: C'est peut-être parce qu'une femme un peu trop libérée sur ça, ça fait flipper les mecs aussi.
3: Non, mais Samy, il avait raison, pour une fois.
5: Ah, oui.
3: Ah, mais c'est vrai, c'est que les mecs, t'auras attendu 15 jours ou un mois, c'est que les mecs, leur seul but c'était de te ken et après terminé, tu vois. Voilà. Eux, ils voyaient pas continuer l'histoire, quoi qu'il soit passé, donc voilà.
2: Oui.
1: C'est pas donc autant pas attendre alors que je prenne mon client.
5: Autant te faire plaisir si ça te fait pas.
2: Ah, exactement.
3: J'espère au moins qu'ils t'ont bien niqué.
1: Absolument. Ah, bah ouais, carrément, c'est pour ça que je voulais les revoir, moi.
0: Bah ouais.
3: Bah. Non, mais si t'es juste pour ça, les mecs, dealers, vas-y, moi j'ai rien envie de construire, je veux juste prendre une bite.
0: Et un petit message de Yanis quand même.
3: C'est classe en plus de dire comme
2: ça. Ouais, mais après, t'être fait traiter de salope, bon, je sais pas si t'as vraiment envie d'aller voir le gars, quoi.
5: Ouais, mais t'es chelou parce que juste avant, tu nous disais que le mec, ça te faisait chier parce qu'il t'a appelé que pour ça, que pour te ken, et là tout de suite, tu nous dis, ouais, j'aimerais bien qu'il me requenne.
0: Bah ouais, mais bon, t'as envie de te ken avec du respect.
1: C'est pas. c'était pas que pour ça, c'est parce qu'en fait, je me dis, déjà, s'il sait que ça passe bien, t'as coché une case.

0: moi, c'est que les gars, vas-y, ça va.
1: Ouais, tu dis, on peut passer à la suite.
0: Je sais que ça va aller, vas-y, viens. On... Ouais, parce que moi, quelqu'un qui peut flasher sur quelqu'un, si au lit ça se passe mal, moi, ça va bloquer, hein.
1: Oui, ça, dans plein de couples, ça bloque. Non, il y a Yanis qui lui pensait pas la même chose. Il dit, pour moi, une meuf qui couche dès le premier soir, c'est pas sérieux pour un mec. Tu vois, c'est pas. Et il nous dit, pour un mec, c'est pareil. Ah, tu étais.
2: Ah ouais, un mec, qui couche
1: le premier, un mec qui couche le premier soir, c'est pas un mec sérieux pour toi. Sinon, regarde, Darkin Med nous dit, faut arrêter de stigmatiser. Elle a des comptes à rendre à personne. Elle a le droit de se faire plaisir.
2: Exactement.
1: Quand elle en a envie. Ouais. Mathieu ND, 21 ans, qui dit, c'est pas une salope, elle fait ce qu'elle veut. On est qui pour juger? Continue de te faire plaisir, Laura.
0: Ça marche, c'est noté.
1: Eh bien, des gros bisous. Il y a des auditeurs qui veulent rentrer en contact avec toi. Hein.
2: Ah oui,
1: a...
2: ça, c'est curieusement.
1: Donc, si ça te branche,
3: éventuellement.
1: Il y a plusieurs numéros qu'on nous a laissés là depuis tout à l'heure. Si t'es intéressé, parce que les auditeurs de Skyrock, vous êtes bien, vous savez rendre service aux femmes.
2: Bien sûr.
1: Et c'est ça qui est cool. Bon, on fait un bisou. Tiens, regarde, moi j'ai couché la première fois avec ma chérie. Maintenant, ça fait 4 ans qu'on est ensemble. Et je vis même aux États-Unis avec elle, le français d'Orlando, fidèle. Elle nous envoie un message d'outre-Atlantique. Très bien. Bon, on t'embrasse, Laura.
3: Ah oui, bisous.
1: Il y a plein d'amour. Tu vois, t'as bien fait de nous appeler, Laura. Et il y a plein d'amour. J'espère qu'il y aura de l'amour là aussi. Car c'est l'heure de retrouver, je vous en parlais, nos doubles appels sur Skyrock.
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0: Ça a sonné, j'ai répondu. Hein.
5: Connasse, c'est pour moi qui t'appelle plus
1: l'appel sur Skyrock, et eh oui, de l'amour rien que dans le jingle, c'est ça qui est beau. Hein.
3: Ah, c'est magnifique.
1: Ouais. Les numéros, vous nous les envoyez tous les soirs, on teste les numéros de téléphone avant de les connecter les uns avec les autres, et là vous êtes bien parce que vous êtes à l'heure de la connexion. On va voir comment ça va se passer avec nos Français, avec nos familles. Allons-y, on est prêts. Tu peux balancer la sauce.
3: Allez, j'envoie, vas-y. Allez,
1: on balance la sauce. Ça sonne.
5: Allô? Allô? Oui, allô? Oui, qui c'est? Ben, c'est vous qui me téléphonez. C'est vous qui me téléphonez.
6: Vous êtes pas trompé, là?
3: Ta bonne femme, elle est là ou pas?
5: Et ta sœur, elle est disponible? Salut.
6: Bah, je vais vous la passer. Hein. C'est... Pour aller faire un petit tour en voiture, c'est ça?
5: Oui. J'ai votre numéro, hein. Secret. Ouais.
0: Allô, allô?
6: Oui. Oui, oui, oui. Il y a un chien qui s'énerve, là.
5: Comment? Oui. C'est ta connerie, j'ai ton numéro, je vais porter plainte, va te savoir.
6: Oui, oui, c'est ça, oui, oui. Des promesses sur des promesses, oui.
5: Allô?
6: Bon, c'est vu?
5: Allô?
3: Allô?
5: Oui. Ah, merde! Allô?
6: Eh oui.
5: Oui, vous êtes branché sur une ligne qui n'est pas à vous, hein?
6: Ah oui.
5: Non, non, mais écoutez, je vous parle, là, sérieusement, vous êtes un numéro, j'écoute vos conversations entre vous deux, ça me fait marrer d'ailleurs, mais je ne sais pas qui vous êtes, hein.
6: Eh ben, oui, pas non plus, c'est...
5: Bon,
6: c'est
5: alors,
6: des gens qui sont secrets.
5: Vous êtes trompé de numéro, mais vous engueulez entre vous, ça, je n'ai rien à foutre.
6: C'est ça,
5: mais
6: oui,
5: là,
6: oui.
5: Vous êtes trompé de numéro, hein.
6: Oui, oui. Ah, d'accord, je me suis trompé de numéro, ça doit être ça.
0: Non, mais c'est qui, là?
5: Attends, c'est qui, comment ça se passe?
6: Bonne nuit, hein, parce que visiblement...
5: Demande à Chantal, très bien l'air d'écouter à l'air, il y a deux machins sur la même ligne, hein, moi j'y comprends rien.
3: C'est ça, dingue.
5: Ça fait je sais pas combien de temps, vous commencez à nous casser les couilles, hein.
3: Bah alors.
6: Oui, oui, oui.
5: Bah, allez, tout fait chier, hein, vous commencez à nous casser les couilles, hein.
6: Oui, bah oui, c'est... il faut en parler, plus on en parle, moins on en a.
5: Bonjour. C'est moi qui appelle, c'est pas moi qui appelle, oh.
6: C'est bien ça, oui. C'est... Hein?
5: Quel est mon nom?
6: Non, je t'écoute.
1: C'est pas son nom.
6: C'est bon, c'est...
5: Oui.
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15: Allô, monsieur, la gendarmerie, oui, que voulez-vous ?
16: Et ta connerie ?
15: Et la tienne ?
16: Ah ouais. Arrêtez de me faire chier, je vous préviens. Je vous ai dit de fait.
1: Allô, la gendarmerie ?
16: Ouais, la gendarmerie, je vais te remettre la gendarmerie, moi. Les abrutis, eh, vous avez un autre à foutre que emmerder le monde ?
1: Un gastro.
16: Bande de connards.
1: C'est pas gentil, ça.
16: Non, non, bah, tu vas fermer ta gamelle quand même. Oh, bon, utile.
1: Allô ?
16: Allô ?
17: Connard.
18: Bande de connards, on vient de me faire chier, non ?
16: Mais
18: c'est quoi le bordel, là ?
16: Mais c'est fabuleux, on va passer une bonne soirée comme ça.
1: Ah, bah oui.
18: Mais tu rigoles ou quoi ? Tu me fais chier, toi ? T'es qui,
16: vous,
18: toi ?
16: C'est vous qui m'appelez.
18: C'est toi qui appelles qui, là ? T'es qui, toi, bande de connard ?
1: Oh, bah, dis donc, toi !
18: T'es qui, toi ?
1: Qui, moi ?
18: Oui, t'es un connard, oh, un gros connard. Va te faire enculer.
1: Oh bah t'es pas gentil, dis donc.
18: T'es qui ? Présente-toi d'abord, gros salopard. Va te faire foutre.
1: Allô ?
19: Il
1: est parti.
19: Allô ?
20: Allô ?
1: Le mec était génial.
3: Ah ouais, il est en forme, lui.
20: Ah ouais,
3: bah, salopard.
20: Il est parti direct.
3: Il avait une bonne voix en plus.
20: Hey, salopard, ouais, bah, connard.
1: Allô ?
21: T'es qui ?
19: Bah devine.
21: Je sais pas.
17: Ah. Et allô.
21: Oui.
22: Allô.
21: Et vous appelez pourquoi?
22: Ah ouais, je suis à poil là.
21: Génial. Ça faisait tellement longtemps que j'avais pas eu ça. Par des petits sans couilles. Oh, c'est trop bien.
23: Petits sans couilles.
21: Ça fait passer une super soirée.
23: Et bon, voilà, c'est une
21: trop
23: bonne,
21: bien.
23: Ma bonne nouvelle.
21: Oh, c'est génial.
23: Bah, oui.
21: Oui.
23: Voilà, c'est une bonne nouvelle.
21: C'est bien parce que comme ça, on peut bien enregistrer. Je vais passer à mon service.
24: Allô.
21: Ils vont trouver des personnes qui.
23: Vous saluerez votre service pour nous.
24: Nico Mokapai, fils de pute, t'as vu là?
23: Ah, qui s'y t'arrive, toi?
21: Oh, il est.
23: Un carbave.
21: Il emmerde tout le monde. C'est trop bien, je suis trop
23: fier. Oh,
24: c'est qui le branleur là?
23: Voilà, c'est moi. Aniko Mouk. Mouk. Nardine Babek.
22: Ta mère, tout simplement.
23: Un Saraf Torek, Rouya.
22: T'es content?
23: Nikik. Oui. Nikik. Nikik.
22: Je t'emmerde.
24: Comment?
23: Nikik.
22: De pète.
23: Aniko Mouk.
22: Je t'emmerde.
21: Oh mon dieu, c'est génial. Oh là là, c'est trop bien. Je suis trop contente, j'ai pas d'amis pour qu'on m'appelle des sœurs. Oh mon dieu, c'est voilà. Génial. Oh, qu'est-ce que je m'éclate.
23: Ça y est, t'as fini?
21: C'est pas compris.
23: Parfois que la dame est en crise, il faut appeler les urgences psychiatriques.
21: Oh là là là là.
23: Docteur, il faut la piquer. Il faut la piquer. Je suis désolé madame, il va falloir qu'on vous pique. Ah ouais, il va falloir qu'on vous pique.
25: Du coup, elle est partie, elle a eu peur.
23: Ah, c'est pas vrai.
25: Elle
23: a bien fait de
25: s'en aller.
23: Au revoir les familles.
25: Salut les familles.
23: Au revoir les autres. Voilà, les autres sont terrorisés par la dingote qu'on a eu en ligne.
20: M'étonne.
23: Alors, pourquoi elle t'aurait fait peur, Marie?
20: Ah ouais, ouais.
26: J'ai très peur.
20: Elle m'a pas l'air très équilibrée.
26: Tu vas voir, j'ai de mucus.
23: Ah. J'ai de mucus, Marie, vas-y.
20: N'importe quoi.
23: Bon, qu'est-ce qu'on va faire? On aura question pour un gros con tout à l'heure. Le grand quiz, ouais, intelligence, ouais. Intelligence, savoir, tout ça. Cédric, Karim, ça rime avec intelligence et savoir.
25: C'est ça, exactement.
23: Cédric et Karim. Les réactions sur les secrets que vous avez découverts sur vos chéris. Émilie nous a appelé tout à l'heure. Émilie a 22 ans, a découvert un truc choucon sur son mec. Elle l'a fréquenté pendant 3 mois et le mec était déjà en couple. Et en plus, il a une fille. Tout ça, elle ne le savait pas.
25: Ah, quelle belle surprise.
23: Est-ce que vous avez, vous aussi découvert des secrets sur vos chéris? On aura des réactions également. Ah oui, il y a Armand qu'on a eu tout à l'heure. Bon, Armand, il est attiré uniquement par des filles dominatrices qui contrôlent tout. Il aimerait être soumis. Et pour l'instant, il n'a jamais rien fait avec une meuf.
20: Ah ouais,
23: oh là,
20: ouais,
23: comme
20: ouais.
23: Moi, je suis passive.
25: Ouais,
23: eh ben ouais,
20: c'est ça. Cédric, tu vas bien me le rappeler.
23: Tu vas pouvoir l'aider. Et on va parler de poils aussi, on parlera de plein de choses d'ici minuit. C'est Radio Libre, 21h minuit, tous les soirs sur Skyrock.
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0: Et ouais, c'est Skyrock, c'est la plus grande radio libre de France. Oui. C'est tous les soirs avec vous, merci à vous d'être là. Une équipe de fous, Jean-Luc Romano fait son entrée. Salut Jean-Luc.
6: Non. Il est là.
0: Si.
6: Monsieur, c'est moi.
0: C'est lui, c'est lui. C'est question pour un gros con. Tout à l'heure, c'est comme si on passait des examens avec Cédric et Karim.
2: Ouais, voilà le niveau de l'examen, là. On est bien sur
0: High level.
2: Sur du master, de la licence, même du doctorat. Quoi.
0: Donc on va faire d'autres quiz. Vous pourrez jouer chez vous pour voir si vous êtes aussi intelligent que Karim et Cédric. C'est toujours un bon test à faire.
2: C'est compliqué. Ouais. Si vous êtes plus con qu'eux, inquiétez-vous quand même.
0: Ouais. Vous aurez la réponse avant 11h tout à l'heure. Allez, avant 23h, Karim et Cédric. 21h minuit, c'est Radio Libre.
3: Ouais.
0: Dans un instant, on va parler de soumission. Alors, Romano nous a dit que tu étais passive ce soir.
3: Ah, pas du tout, non.
0: Soumise ou passive?
3: Ah, toujours pas.
2: Oh, je suis passive.
3: Bah, ni l'un ni l'autre.
0: Non, c'est marrant parce qu'on a eu. Il n'a jamais eu de relation sexuelle. On a eu Armand au téléphone.
3: Ouais.
0: Et Armand, il est puceau. Il est attiré par les filles dominatrices. Pourquoi pas?
2: Ouais. Après, chacun son délire. Hein.
0: Les fantasmes, ça t'arrive très tôt. Hein.
2: Bah, ça travaille.
0: Ça travaille. Avant d'avoir fait l'amour. Il y en a plein qui me disaient, c'est à cause de ça qu'il n'a pas fait l'amour. Peut-être.
2: Mais c'est peut-être pour ça, gros.
0: Ouais,
2: après, ça dépend comment t'amènes le truc à la meuf. Oui.
0: C'est possible. Bon, on aura Ginette. Alors, Ginette, ne vous inquiétez pas. Ginette, hein. Ginette c'est pas ma mamie.
2: Ginette,
0: elle a 23 ans, comme quoi tout peut arriver. Elle déteste les poils, autant sur elle que sur les mecs. Le débat est lancé. On en reparle rapide, là, dans un instant. C'était bien dans le coin. Donc, on s'occupe d'Armand, on s'occupe de Ginette. On va se cultiver, on va faire plein de choses jusqu'à minuit. Et là, on va retrouver. Ah oui, on parlait des secrets horribles que vous avez découverts. Enfin, horribles. Oui, enfin, c'est pas super ce que t'as découvert, Émilie. Des secrets que vous avez découverts sur les gens avec lesquels vous sortez.
2: La vie cachée.
0: Sur vos chéris. Ouais, leur vie cachée. T'es là, Émilie?
7: Oui.
0: Alors, je te présente Amandine de Fréjus, Émilie de Saint-Dizier. Et donc, Émilie, t'as découvert au bout de 3 mois que tu pensais que c'était ton mec qui était célibataire. Tu as découvert que ton mec, il avait une femme et une gosse.
7: Voilà, c'est ça.
0: Voilà, double peine. Bam, bam.
8: Et ça surprend.
0: Oui, bam, bam.
2: Ah, bah ça, ouais.
7: Ah, bah ça, c'est
8: mal.
2: Et bah ouais, en plus, tu commençais à être amoureuse.
0: Bah ouais. Il t'est arrivé la même chose, toi, Amandine?
7: Ah oui. Bon, déjà, bonsoir à tout le monde.
0: Bonsoir, Amandine.
8: Salut.
0: C'est à 28 ans.
7: Et vive la Bourgogne-Franche-Comté.
2: Ah,
7: bah. Qui est là-bas, à la base.
0: Ah ouais, mais tu t'es vite barré, t'es vite allé à Fréjus, t'as vu?
7: Ah oui.
2: Ah, mais en même temps, non, mais je peux te comprendre.
0: Non, mais il y a des coins sympas en Bourgogne. Hein.
2: Ouais, mais bon.
8: Ah, moi, c'est pas pareil.
2: Fréjus, au bord de la mer et tout, on serait
0: cool.
7: Ouais, mais
0: ouais,
7: bon,
8: d'accord.
7: La mer, ça va bien 5 minutes, quoi.
2: Ah, ouais, espèce de blasé, là.
0: Ça, c'est les gens qui sont au bord de la mer et qui sont blasés.
7: Non, mais ça, c'est les gens qui sont à l'année, en fait, c'est ça.
8: C'est vrai, hein.
0: Alors, il t'est arrivé quoi, toi, Amandine?
7: Ah bah alors c'était donc ça remontait un peu, c'était en 2016.
0: Mmh.
7: Donc je sortais d'une relation avec d'un type chelou. Et en fait, j'ai repris contact avec un ancien pote de collège à moi. Et en fait, bon, on est sortis ensemble.
0: Mmh.
7: Et au bout d'une semaine, il est venu à la maison et tout. Et en fait, tous les soirs, il se barrait dehors pendant 1 heure, 2 heures au téléphone à parler avec soi-disant sa meilleure amie.
0: Ouais.
7: Parce qu'elle ressemblait à une de ses amies qui était décédée. Ok, pas de soucis, je peux comprendre, t'as besoin de lui parler et tout, il y a des points communs, ok, pas de problème.
0: Après, c'est chelou son excuse de sortir, parce que bon, à la limite, s'il appelle sa meilleure amie, il peut l'appeler à la maison avec toi, non?
7: Ouais. Oui, non, mais je suis d'accord. Mais c'était son excuse, c'était parce qu'elle se sentait pas bien, elle avait besoin de parler qu'avec lui, qu'il n'y ait pas de bruit autour et tout. Vu que moi, j'étais retournée chez ma mère, et que je suis d'une grande famille, c'était un petit peu bruyant. Donc, ok, pas de souci, je comprends.
0: Oui.
7: Admettons.
8: Tu poses pas de questions.
0: Ah, moi,
7: je suis pas du genre à trop me poser de questions. Je donne ma conscience. Par contre, tu l'as trahi, dégage, quoi.
0: Ouais. Et j'imagine, donc, si tu nous appelles, c'est que ça a été le cas.
7: Voilà, c'est ça. Et en fait, ça a duré un mois.
0: Mmh.
7: Ça se passait relativement bien et tout. Mais je trouvais quand même bizarre, il disparaît quand même assez régulièrement, tous les soirs au téléphone, à coup c'était sa mère, son père, son frère, sa sœur, enfin bref.
8: Ah ouais, tout le monde y est passé quoi.
7: Voilà,
0: et le mec à chaque fois quand il passe un coup de fil, le mec est obligé de sortir.
8: Ah ouais, c'est ça.
7: C'est ça.
0: Okay.
7: Non mais c'est ça, non mais au bout d'un moment je me dis, on prend pour une conne, c'est pas possible.
0: Mmh.
7: Donc je me dis bon, je vais mettre ma petite casquette du FBI et je vais commencer un petit peu à fouiner.
0: Et alors?
8: T'as fouiné dans le téléphone?
7: Non, même pas. J'ai juste fait un autre compte Snap et tout, avec l'aide d'un pote. Et en fait, j'ai vu toutes ses stories, un coup, parce que, en fait, il travaillait au PSIG. Je sais pas si vous voyez ce que c'est.
0: C'est quoi le PSIG?
7: Ouais, la gendarmerie, mais c'est au-dessus de la gendarmerie. Okay, c'est entre la BAC et la gendarmerie, en gros. Grosso merdo, c'est ça le délire.
0: C'est une BAC des gendarmes.
7: Voilà, on va dire.
2: Surveillance et intervention de la gendarmerie, je crois, un truc comme
0: voilà.
2: Ça.
0: C'est le PSIG.
2: Ouais, le PSIG.
0: Ok.
7: Donc, il me dit qu'il devait remonter sur Montbéliard pour faire ses formations et tout, pour pouvoir monter en grade. Bon, ok, pas de soucis, vas-y, fais ton taf.
8: Ouais, t'as ta confiance.
0: Et au final, t'as découvert quoi?
7: Bah, en fait, je voyais des stories avec la meuf qui était soi-disant sa meilleure amie, mon amour, ma femme et tout, avec des photos de ses enfants, avec les trois enfants, mes bébés d'amour, c'est mes enfants et tout. J'ai fait ok, pas de soucis, gars, j'attends que tu reviens.
0: Mais quoi, les gosses?
8: Et les enfants, avec quel âge?
0: Ces gosses à lui
7: c'était, je sais pas en fait, ça par contre, je pourrais pas dire si c'était ses enfants ou pas.
0: Bien sûr, la dernière,
2: elle lui ressemblait. Ça passe, Amandine, ça va bien, ouais.
0: Tu prends la tête pour rien, c'est pas grave, les gosses, ils étaient grands.
8: Non, mais je disais ça par rapport au fait qu'il aurait pu être depuis très longtemps avec sa femme, tu vois.
0: Après, s'il disait mes enfants, machin, c'était peut-être ses gosses, t'aurais dû te renseigner. Tu l'as dégagé tout de suite, t'as fait quoi, toi, Amandine?
7: Ça fait 2 ans qu'ils étaient ensemble.
0: D'accord, mais tu as fait quoi? Tu l'as dégagé tout de suite, le gars, t'as fait quoi?
7: En fait, j'ai attendu qu'il revienne. Je lui ai montré les preuves sous le nez. Il me dit non, mais c'est pas vrai, ça.
0: Non, c'est sûr, c'est pas
7: je sais pas, c'est qui a monté, c'est des photos montage et tout, nanana.
8: C'est pas moi.
0: C'est un coup monté de la police parce qu'ils aiment pas les gendarmes, c'est sûr.
8: Mais je trouve ça comme excuse.
7: Ah, d'accord. T'as les preuves sous le nez, ferme ta gueule, quoi. Assume, porte tes couilles.
0: Et alors?
2: Vous êtes énervé.
7: Il a démenti que non, je suis passée pour une grosse psychopathe. C'était moi la grosse barjo du coin.
8: C'est toi la dingue et la parano, quoi.
0: Et au final, t'en as fait quoi? Tu l'as.
2: Il m'a collé en garde à vue.
0: J'imagine, voilà, écoute, l'affaire est chiée.
2: Il m'a fait tomber en cabane.
0: J'imagine, tu l'as dégagé, non?
7: Oui, carrément, oui.
8: T'as eu raison, Amandine.
7: De là, rentre chez ta mère, on dégage.
0: Voilà, c'est bien. Tu vois, Emily, t'as bien fait, toi aussi, de. Non, mais bon, ça sert à rien de continuer une histoire quand. Il n'y a pas de la confiance dès le début, comme
8: non, mais ça, c'est clair.
0: Tibil là sur la piste Skyrock. Salut Tibil du 31.
8: Après, le problème c'est que tu peux devenir parano quand tu rencontres quelqu'un parce que tu te dis.
0: C'est pour ça qu'il vaut mieux se séparer dès le début.
2: Ouais, non mais à un moment donné, il faut arrêter. Ouais.
0: Voilà, tu passes à la suite et.
8: Ah bah oui.
0: Comme tu l'as dit, Marie. Bon, Émilie, faut en trouver un sympa maintenant. Tu trouves un mec cool?
5: Mais c'est compliqué de nos jours.
0: Mais non, ça c'est.
8: Compliqué.
2: Bah regarde, il y a Guigui qui est célibataire.
0: Voilà,
2: Guigui
0: est célibataire, il a ton âge en plus, tu vois.
2: Pareil,
0: vous avez le même âge tous les deux, je voudrais
8: aller
0: tous les deux.
2: Et pourquoi pas? Ah non, il y a Cédric, il a le triple.
0: Oui, si tu veux essayer. Tu as le choix dans l'équipe.
2: Allez, tu choisis. C'est du simple ou triple?
9: Après, Romano, il est un peu plus vieux encore.
0: Bon, qu'est-ce que t'en penses?
2: Romano, il est déjà pris.
0: Je pense que t'as pris la bonne décision.
5: Ah bah oui, c'est sûr que
8: bon, c'est certain.
0: Amandine, elle a fait la même chose que toi. Donc Amandine, toi aussi t'as pris la bonne décision. T'es célibataire encore, Amandine?
5: Non, mais là moi je suis mariée, j'ai 2 enfants, j'ai rencontré l'homme de ma vie, franchement je.
8: D'ailleurs on l'embrasse, merci pour son téléphone.
0: Voilà, un de perdu.
5: Moi c'est tout récent.
0: Voilà, un de perdu et un bon de retrouver juste derrière. Mais écoute, merci du témoignage Amandine. Émilie, on te fait un bisou, tu vois, t'es pas toute seule là-dessus. Il y a Toto qui nous envoie un message et qui nous dit mon père il nous a fait ça aussi, il avait une autre femme et il nous l'a caché pendant plus de 10 ans.
10: Ah putain, dur ça.
0: T'imagines, t'apprends ton père, il a une autre femme et 10 ans après tu découvres ça.
10: Ah moi j'en voudrais, moi aussi j'en voudrais.
0: Bon Toto, on t'embrasse, merci.
10: C'est Toto bébé.
0: Toto bébé, merci. Du message. Des bisous les filles, on va t'envoyer à Fréjus ton t-shirt Skyrock. Amandine et Émilie, pareil, t-shirt Skyrock. Quand on voit à Saint-Dizier, on fait des bisous.
5: Allez, carrément.
0: Des bisous les filles.
2: Bisous.
0: Et puis on va prendre Armand. On était avec Armand. Donc Armand, tu te trouves un petit peu soumis avec les meufs. Bon, alors après, il en faut pour tous les goûts. Hein. Mais sur les messages, là, on a plus de meufs qui préfèrent les mecs avec du caractère. Je regarde les messages que vous nous avez envoyés là depuis tout à l'heure. Et à Jade, qui nous dit justement qu'elle préfère des mecs avec du caractère, même s'ils sont chiants. Parfois, il faut de tout pour faire un monde. Il faut un équilibre dans ses relations. Moi, il me faut un peu les deux. Bon, tu vois, ça c'est un autre message de Mina. Salut à toi, Mina. Merci pour ton message.
2: Après, il peut avoir du caractère, mais c'est pas non plus que le mec soit pas non plus ou la meuf soit la pire des pourritures non plus. Hein.
8: Oui, c'est mieux.
0: Après, Armand, c'est ta personnalité.
2: Franchement, c'est trop heureux.
0: Moi, ça, tu sais que ça m'a pas choqué. Hein. Donc ça c'était pour les réactions qu'on avait pour toi. Et puis bon ben bah, les gars, si vous êtes un petit peu comme Armand, vous nous laissez vos messages. Moi je suis romantique, mais je considère pas ça comme étant soumis. C'est le message de Moha sur l'appli Skyrock. Moha, 23 ans, dans le 54. Salut à toi Moha.
2: Non mais ça n'a rien à voir. Hein.
0: Ouais, t'as un côté romantique toi. Par exemple, toi t'es le genre de mec, Armand, tu offres des fleurs. Enfin, quand t'es avec une meuf, tu lui fais des cadeaux.
8: Beau gosse.
0: Tu lui fais. Comment ça se passe?
11: Ouais, non, mais je suis super poli, respectueux et tout.
8: Oui, bah ça, c'est la base.
2: Non, mais pour moi, offrir des fleurs, c'est pas être soumis, tu vois.
0: Ouais, ça, c'est bien.
8: Ouais. Bah non.
2: C'est juste,
8: plaisir.
2: Être gentleman, beau gosse, quoi. Ouais, bah des fois, j'offre des fleurs à Carole, est heureuse, tu vois.
0: Ah ouais, il les vole sur les parterres.
2: Ah, mais pas, non, je suis.
9: De la vie. Tu l'as déjà fait, je l'avais dit en plus.
2: Oui, fait, non, ouais. J'ai déjà fait, mais non, mais sinon, je suis un fleuriste, là, vers chez nous. Elle est heureuse comme tout.
12: Tu le connais, il te fait des trucs pas chers.
2: Ouais, des fois il me fait une petite.
8: Il prend les fleurs
0: fanées. Des fois il fait une petite pipe.
2: Mais non, mais sans plus. Hein, c'est... Et puis bon, je n'achète pas des roses tous les 4 matins non plus.
0: Bon, alors, Armand, il y a le témoignage de Nini. Tu voulais parler à des
9: auditeurs. Connaissance, c'est clair.
0: Des auditeurs et des auditrices de Skyrock.
2: Non, mais attention, ça me donne des allergies dans la maison. Donc, j'arrête pas d'éternuer.
9: Dès que tu dépenses un truc, ça te donne des allergies.
8: Ouais, c'est ça.
2: Dès que tu achètes
9: un truc, il est
0: allergique.
2: Ça me fait des plaques.
0: Vous croyez que c'était les fleurs? Non, c'est pas les fleurs, les allergies.
8: Non, c'est la dépense.
0: Donc, tu voulais les témoignages d'auditeurs et d'auditrices, Armand. On a Nini qui nous appelle, donc toi t'as 16 ans, Nini elle a le double, enfin un peu plus du double d'ailleurs, puisque tu as 38 ans Nini, donc une femme d'expérience. Salut Nini.
13: Oui, bonsoir.
0: Bonsoir,
13: oui.
0: C'est bien parce que c'est bien de confronter nos expériences les uns les autres.
8: C'est ça.
0: Regardez-moi par exemple, moi qui ai 29 ans, je trouve ça intéressant d'avoir des auditeurs qui en ont un peu moins ou un peu plus.
12: Comme Nini.
0: Voilà. Ouais. Salut Mimi, Nini.
13: Nini.
8: Il va y arriver.
0: T'es à Lyon, hein, toi, Nini, c'est ça?
13: C'est ça, oui.
0: Bon, tu voulais réagir par rapport à Armand. Je te présente Armand, Nini. Armand, je te présente Nini. Donc, il est tout timide.
12: Ouais, il est timide, Armand.
0: Dis bonjour, non, dis bonjour à Nini, Armand.
13: Salut.
0: Salut.
13: Salut.
2: Ah, dis-toi que ça pourrait être ta mère. Hein.
12: Ah, bâtard.
2: Non, mais c'est pas plus.
11: Elle est beaucoup plus vieille, ma mère.
0: Voilà.
2: Oui, non, mais là, mais 38 et 16. C'est jouable.
0: 36, ouais, 17, 127.
2: Oui. Non, mais tu vois, c'est vrai dire qu'elle t'aurait eu à 22 ans, tu vois, c'est crédible.
0: Ah oui, c'est vrai.
8: Bah ouais.
0: Excuse-nous, il t'a foutu un coup de vieux, Romain.
2: Non, mais bon, c'est
13: vrai. Non, il n'y a pas de soucis.
0: Bah alors, Nini, qu'est-ce que parle bien de ton téléphone quand on t'entend bien? Qu'est-ce que tu voulais dire par rapport à Armand, toi?
13: Donc oui, non, il y a pas de souci avoir envie d'être soumis. Après, il y a un niveau
0: de soumission, il y a soumis dans le sexe et puis soumis dans la vie de tous les jours.
13: Voilà, exactement. Et bon, au niveau sexualité, c'est totalement compréhensif. Et par contre, dans la vie de tous les jours, faut faire attention parce que bon, bah, ça peut.
2: Non, mais après, c'est soumis parce que là, on a tendance un peu tout mélanger. Je me permets de recentrer un peu le débat.
0: Ah, alors, ouais. Bah,
13: recentre le débat. Ouais.
2: Non, parce que non, mais comme on disait, tu vois, par exemple, un mec super serviable, pour moi, je considère pas que c'est un mec soumis.
13: C'est pas
2: une tare d'être gentil ou d'être serviable, tu vois.
0: J'aime bien les gens gentils, moi.
8: Bah oui, c'est quand même mieux.
2: C'est rarement un mec qui va dire,
12: j'adore les bâtards.
0: Bah, détrompe-toi.
2: Ah, j'adore les gros fils de pute.
0: Bah, détrompe-toi. Je sais pas, moi je connais une meuf qui sort qu'avec des mecs, c'est tous des enculés.
9: Ah mais moi aussi putain, j'ai une pote en Belgique.
0: Et elle arrête pas de se plaindre après, oh, je suis malheureuse. Mais tu sors toujours avec le même type de mec, tu te vois. Tout le monde se rend compte que c'est un enculé, on le sait tous, elle est amoureuse et après elle vient pleurer.
9: Et moi pareil, j'ai une pote en Belgique, elle sort qu'avec des gros bâtards. C'est pourtant je lui dis, hein, plein de fois elle a eu des galères avec ces mecs-là. Et sans rigoler, tu dis ouais, va voir un psy, peut-être que t'as quelque chose dans ta tête qui te bloque.
0: Ouais,
9: et en fait c'est ça, ouais.
0: Un genre de mec.
9: C'était par rapport à son père.
0: D'accord.
9: Elle, c'était par rapport à
8: son père.
9: Son père, c'était un bâtard avec sa mère. Et du coup, elle, tu sais, elle était attirée par.
2: Ah, elle reproduit ça un peu.
9: Ouais, voilà, ouais.
0: Et toi, par rapport à Armand, si t'as des questions à poser à Nini, vas-y, profites-en. Hein. Par rapport à Armand, Nini, les mecs soumis, t'aimes bien?
13: Justement, moi, j'ai pas ce type d'homme-là avec moi. Mais après, voilà, quelqu'un qui puisse répondre à tes attentes quand parfois t'as envie de lui donner des ordres ou quoi, c'est plutôt plaisant.
0: Oui, alors tu vas faire le ménage maintenant, hein.
13: Ouais,
0: et puis après, voilà. Tu vas faire les courses.
2: Et
0: puis,
2: pas mal.
0: Et puis après, tiens, on a des enfants, bah tu t'occupes
8: allez,
0: des enfants.
8: Au boulot.
13: Donc, bah ouais. Après, les enfants, on les fait à deux, donc ça, c'est un autre sujet.
2: Oui, mais oui, bah après, il y en a qui les font à deux, il y en a qui s'en occupent. Hein.
0: Oui, c'est vrai. C'est vrai que parfois, t'en as un ou une qui s'en occupe, et puis l'autre, il faut rien.
2: Bon, mettre une bite dans une chatte, voilà. Bon, c'est donné à tout le monde.
0: C'est vrai, c'est
2: pas. Tu vois les casseuses qui font les gosses. Hein. Non, mais le faire en soi, c'est pas compliqué.
13: Ouais.
2: Après, ouais, c'est bien s'en occuper, quoi.
13: Ouais.
0: Bon, écoute, tu vois, Armand, je pense qu'il ne faut pas te prendre la tête là-dessus. Tu tomberas sur la meuf qui te plaira. J'espère qu'elle correspondra à tes envies. Et puis, tu trouveras des meufs qui aiment bien les mecs romantiques.
8: Bah oui, forcément.
0: Regarde, c'est de plus en plus rare, donc ça fait du bien de tomber sur des gars comme lui. C'est le message de Azid sur la piste Skyrock. Salut à toi, Azid. Elle est dans le 31. En salut le 31 qui nous écoute. Il y a Stéphanie du 66 qui dit, moi, c'est bizarre, je me reconnais dans votre témoignage. J'ai connu tellement d'enculés qu'un mec comme Armand, ça me ferait plaisir.
9: Ouais,
0: Armand, ah
9: ouais.
0: Beau gosse.
14: Hein? Beau gosse, je sais pas, mais on
0: beau gosse, mais si je te le dis,
14: c'est
0: Armand.
14: Du peur dans la pensée.
0: Beau gosse. Non, mais prends-toi pas la tête. T'as des potes qui te traquent par rapport à ça? C'est la question que nous pose Caro.
14: Non, c'est un truc que je garde vraiment pour moi, ultra perso.
0: D'accord. Bon, bah, écoute, tu vas.
2: Bon, de toute façon, tu verras bien quand t'auras une meuf comment tu te comporteras.
0: Oui. Déjà.
2: Tout c'est d'être toi-même.
0: Exactement. Be yourself. Be yourself, c'est ce que je voulais te dire, Armand. Bon, reste à l'écoute, on aura peut-être d'autres témoignages, hein, des gars comme toi, okay. des filles qui aiment les gars comme toi, ou le contraire d'ailleurs, hein, vous nous faites signe, 41759, skyrock.fm, et votre appli Sky, et puis le 01 53 40 30 20. Armand, on te fait des gros bisous, je te dis, reste à l'écoute, et on y reviendra. Qui c'est qui est plutôt soumis avec sa meuf Samy? T'es un peu soumis, toi?
9: Non, pas du tout, non.
0: Je sens un peu soumis.
9: Non, moi je suis pas du tout soumis, j'aime pas trop d'ailleurs les positions de soumission et tout.
0: Ouais.
9: Je préfère dominer. Après, bon, on doit être 50-50, on va dire.
0: D'accord.
2: Ah, là, moi, je suis complètement soumise.
0: Ah, Cédric, t'es soumise.
9: Non, mais dans ta gueule, tu vois, si je suis soumis. Ouais.
2: Là, je te vois, je suis pas ta meuf.
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2: Il doit finir en soubrette ce soir. Là, je te vois bien habillé en petit ménage d'hôtel, tu sais, avec
9: tout.
2: Non, mais gros, avec la meuf, là, t'étais un peu soumis.
9: Si, c'est vrai, j'étais pas soumis, j'étais gentil.
2: Non, mais s'il te plaît, la meuf, je vous raconte la petite story rapide.
0: Écoute bien, Armand, tu n'auras plus aucun complexe après.
2: C'était un 14 juillet, une année. J'avais un plan pour voir la tour Eiffel là, avec le feu d'artifice d'une terrasse.
9: La tour Eiffel.
2: Et donc, on était sur ce toit avec Cédric. Était venu avec avec sa meuf là. C'était quoi la brésilienne là?
9: Ouais, portugaise brésilienne.
2: Qui était venue avec un travesti.
9: Non, bâtard.
2: La meuf, c'est un travesti.
9: C'est un bâtard de dire ça.
2: Non, mais sérieux, de toute façon, elle ne parle pas français, donc elle ne comprend pas ce qu'on dit.
9: Voilà.
2: Non, mais
9: elle était. Si, elle comprend le français.
2: Non, mais elle était travesti.
9: Elle a appris depuis.
0: Travestiche. Non, traduit pour elle, si elle nous écoute.
2: Putain de tête d'homme.
0: Ouais.
9: Mais une tête de bonhomme, mais c'était pas un bonhomme.
2: Ah, non, mais une vraie tête de bonhomme.
9: C'était une petite de taille, je me souviens.
2: Ah, mais elle était un bonhomme.
0: Ouais.
2: Tu sais, avec carrément. Putain, Cédric a ramené un travesti, on rigolait.
9: Quel salope.
2: Non, mais sympa, tu vois.
0: C'est ma maîtresse.
2: Après, on se dit, bah vas-y, le feu d'artifice, il est fini. Venez, vu qu'on n'était pas loin de chez nous, on dit, bah venez prendre un verre à la maison si vous voulez, quoi. Et la meuf, on l'avait jamais vue, la meuf de Cédric. Hein. Première fois, on la voit, elle nous la présente. Et la meuf, elle arrive, elle fait à Carriole, ouais, tu veux pas me faire à manger?
0: Et la Carriole lui répond, tu m'as pris pour Cédric?
2: Non, mais tu sais, Carriole.
9: Parce qu'elle parlait mal français.
2: Non, mais la meuf, elle lui dit, ouais, tu veux pas me cuisiner une viande? Et Carriole lui dit, non, mais en fait, je suis pas un restaurant ici.
0: Bonne ambiance pour les meufs.
9: Mais c'est quoi cet accueil? C'est vrai,
2: Non, mais je sais pas, mais c'est ta meuf, tu sais. Je vois pas arriver chez quelqu'un que je connais pas. Tu sais, admettons, c'est comme dit
9: Paul. Un
2: été, je viens chez toi en Italie.
0: Ouais.
2: Et tes potes, je les connais de nulle part. Et je leur dis, ouais, et je dis à la meuf de ton pote, je dis, ouais, vas-y, fais-moi des spaghettis. Tiens, je pense que la meuf elle va bloquer, va se dire, mais c'est possible.
9: Si tu dis s'il te plaît, pourquoi pas?
2: Non, mais ouais,
9: moi j'étais chez un pote la première fois que j'étais chez lui, chercher les pâtes.
2: Ah ouais, mais non, mais
9: je fais à manger,
0: ouais, mais t'es sans gêne,
2: ouais, mais toi t'as un gros sans gêne. Bah, et là, Cédric qui fait,
9: t'as la dalle,
2: voilà, t'inquiète pas, ma chérie, tu veux manger une viande? Elle était là, elle fait, si je voudrais manger une viande, je voudrais un sac à mâche.
9: Ah ouais, carrément,
2: et là,
0: pas de problème, je t'achète ton sac à main, ma chérie.
2: Voilà, tu veux manger la viande en premier ou le sac à main?
9: Ouais.
2: Dans 5 mois, t'auras une petite surprise, je t'ai mis une tablette.
9: Ah ouais,
2: bon, et donc, ouais. Non, mais Cédric, il est pas resté. Il fait, voilà,
9: on
2: va y aller parce qu'elle a envie de manger un sac à main, une tablette.
9: Mais et moi, viande. Mais moi, tu viens chez moi, t'as faim.
2: Non, j'aurais pas faim chez toi, je t'assure. J'ai vu ta cuisine.
9: J'ai une gastro-tête.
2: Je suis venu une fois chez toi, je t'assure, c'est un coup à te couper la faim, mais
0: c'est
2: un coup à perdre 10 kilos. Ça, c'est
0: le régime. Meilleur moyen pour faire un régime, cette histoire. alors, tiens.
2: Ah, j'avais testé Cédric, les plaques. Il avait des plaques vitrocéramiques ou induction, les plaques noires brillantes. Là.
0: J'ai vu. Non, elle brillait pas.
9: Non, elle brillait pas,
0: Cédric, je te confirme.
9: Si, elle brillait.
2: Ah, il y avait une couche, un espèce de dépôt blanc dégueulasse. Même Cédric, il était mal à l'aise. Il me fait, voilà, attends 2 minutes avant de venir dans la cuisine. Voilà, attends. Et ah ben, quand j'ai vu, j'ai compris pourquoi il me disait d'attendre.
9: J'étais malade, il t'était fait des pâtes, elle avait débordé, ça va.
2: Bon, eh bien, Cédric, il savait pas qu'il fallait les pâtes, il croyait qu'il les mettait direct sur la plaque, lui. Voilà, je mets un peu d'eau, les pâtes, comme
9: ouais,
2: ça.
9: Ouais, c'est ça, ouais.
0: Voilà, ça couille.
9: Tu me prends pour Karim ou quoi? J'ai pas des pâtes, gros, moi.
0: Armand, t'embrasse en tout cas, merci du coup de fil. Et puis, on t'envoie ton t-shirt Skyrock à la maison à Paris, et puis, bah, sois comme tu es avec les
8: meufs. Ah oui.
0: On a un caractère, faut se faire accepter, il y a tellement de meufs, hein. Tellement de gars pour vous les filles que votre caractère, gardez-le, de toute façon c'est difficile d'en changer. On peut faire des efforts, mais après c'est difficile d'en changer, puis toi ça pose pas de problème Armand, prends-toi pas la tête. On t'embrasse Armand, bisous à toi.
8: Bisous.
0: Salut mon pote, merci Nini pour le témoignage aussi. On te fait un gros bisou Nini, et on va t'envoyer ton t-shirt Skyrock à la maison à Lyon.
17: Merci.
0: Ma petite lyonnaise.
2: Mais oui.
0: Un de gros
2: petite.
0: Bisous. Et là, on était sur les poils, là, il y a un instant. Les filles poilues. Eh ben, ça fait pas l'unanimité sur vos messages, les mecs. Hein. Il y a 5-7 qui nous dit moi, ça m'est arrivé une fois, une fille poilue. J'ai fait l'amour parce que j'avais trop la dalle. Ah, t'es quand même allé, mais ça a priori, d'après ton message, ça a été difficile.
8: Ouais, c'est ça, ouais.
0: Et puis les filles, vous balancez des copines à vous. Il y a Floriane qui nous envoie un message sur l'appli Skyrock. Salut à toi, Floriane. Nous, on a une copine, elle a plein de poils et elle pue la transe l'été. Moi, j'ai connu la chef du personnel de la radio dans laquelle j'étais avant.
8: Oui, je m'en souviens bien.
0: Ah, Marie avait la même d'ailleurs.
8: Bah oui, forcément.
0: On était déjà ensemble avec Marie.
8: Ouais.
0: En couple,
8: ouais.
0: C'était une meuf qui était très méchante et qui chiait sur
8: elle
0: tout le monde.
8: Elle était méchante.
0: Elle est pleine de poils, elle se baladait tout le temps, les bras levés dans les couloirs.
8: Ah ouais, puis elle suait.
0: Ouais, je sais pas pourquoi, elle suait plus.
8: Ah putain, mort. C'était un truc de ouf.
0: Ah ouais, elle puait.
8: Elle avait rien pour elle, la pauvre.
0: Non, elle était pas.
8: Non, hein.
0: C'était pas le top du top. Du top. Si vous avez ça comme collègue, au BAU, oui, je disais, les filles, vous balancez entre vous. Il y a Eve aussi qui nous dit nous, à la fac, il y avait une fille, c'était pareil. Elle disait qu'elle était écolo. Moi aussi, je suis écolo, pourtant, je me rase. Oui, c'est vrai que tu vas pas nuire à la planète en te rasant les poils.
8: Oui, d'accord.
0: Bon, et puis les gars, ouais, alors les gars, j'ai tiens, on va faire le petit comptage pour le sondage express. On l'a pas lancé, mais on va prendre tous les messages que vous nous avez envoyés. Vous pouvez voter hein. Femme à poil, ça vous branche ou pas? Vous pouvez nous laisser vos messages. Donc à poil.
9: Poil poilu, hein.
0: C'est poilu, hein. C'est pas toute nue. Hein.
8: Oui, c'est ça.
0: Femme à poil. Guigui, par exemple, toi, qui a pas fait l'amour, une fille super belle qui ressemble à une meuf de Brothers.
12: Ah, putain, ouais, mais...
0: Et elle te propose de faire l'amour, elle te fait...
12: Mais hyper poilu, quoi.
0: Oui, elle te fait... Yeah, yeah, yeah. C'est comme dans Brothers, bien sûr. Yeah.
12: Ah, si elle me fait ouais,
0: I want to be fucked by you.
12: Bon,
0: Guy.
12: Bah, dit comme ça, c'est franchement...
2: Oh, Jesus Christ.
12: Là, dit comme ça, là, j'y vais direct. Mais bon, elle est très poilue, putain.
0: Et tu découvres qu'elle a énormément de poils.
12: Ah non, je pourrais pas.
0: Tu sais, mais qui dépasse jusque entre les cuisses, à l'intérieur des cuisses, là.
12: Non, je pourrais pas. Même si...
0: Il y a un dégradé, énormément de poils sur la touffe, et puis après...
12: Ouais, mais tu vois que ça dépasse, et tout.
0: Et puis après, il y a des poils sur l'intérieur des cuisses.
12: Ouais, non, c'est trop récurrent pour moi, je pourrais pas y aller. J'aurais peur de lui vomir.
2: Elle a les poils plaqués sur les cuisses comme Cédric sa coupe de vœux.
12: Ah merde, ça parle loin,
0: quelqu'un. Ah ouais,
8: ça parle loin.
12: Non, mais je te jure, je pourrais pas. Parce que, non, je serais écuré.
0: Ah ouais?
12: Je serais écuré, laisse tomber. Si c'est pour lui vomir dessus, franchement, ça ne sert à rien.
0: Non, mais ça te dégoûterait à ce point.
12: Ah, vraiment, vraiment, ouais. Ah ouais. J'ai un peu un blocage là-dessus, j'avoue.
0: Ok. Le reste de l'équipe.
2: Ah non, merci.
0: Non,
2: merci.
0: Ah,
2: je passe mon tour.
9: Pareil, ouais.
0: Vous n'avez pas trop les poils.
2: Genre, tout à l'heure, vous nous envoyez des photos de Schneck poilu.
0: Là, il y a Domino qui nous envoie une très très belle. La meuf, elle a des.
2: Wow. Elle a des dreadlocks, quoi.
0: Ouais. Mais Marie,
2: une barbe.
0: Marie, si tu te rases pas, ça devient comme ça ou pas?
2: Eh oui.
8: Hein? Ah putain, j'avais pas vu, mais allez, c'est ignoble.
0: Il faut pas la louper, la photo. On peut pas vous la mettre sur les réseaux, sinon on va être banni de partout.
8: Ah ouais, non, mais c'est ignoble.
0: Mais c'est vrai que c'est assez chargé au niveau des. Ça, Guigui, on dirait de bouffer. Tu bouffes ça?
12: Ah non, je bouffe pas ça, non.
0: C'est un petit cuni.
12: Non, mais là, la photo, elle est horrible. Parce que même au-delà des poils, c'est dégueulasse.
0: Mais quand tu vois son visage,
2: elle est. Ah, mais ça va, franchement, ouais, elle a pas l'air trop mal gaulée ou plus.
0: Elle
2: a juste une grosse chatte poilue, quoi.
9: Hey Guigui, combien d'années en galère sans avoir touché une meuf avant d'y aller sur une demoiselle comme ça?
0: Bah, il va direct là, je pense.
9: Là, tu vas déjà de nos jours.
2: Genre, tu compterais ça en années, Samy?
9: Ah oui.
2: Ah ouais, genre 11 mois, t'es dans 11 mois,
9: non,
2: t'as pas
9: je vais pas.
0: Tu vas pas?
9: Non.
12: Ça, il faut plus d'un an.
2: Ah, bah, je bouffe pas la chatte.
12: Ah, non, ouais, non. Juste
2: pour la quête. Si j'ai pas quête pendant un an.
12: Juste la quête, là.
2: Ouais, c'est genre, t'as pas quête pendant 10 mois.
12: Je pense que je la quête. Ah, il me faudra toute une vie, moi.
2: Je pense que je la quête.
12: Je la rase avant, mais je la quête.
9: Ah, non, c'est horrible.
8: Non, mais tu la laves avant.
0: Il y a Fanny qui dit que pour la seule relation homosexuelle qu'elle a eue avec une fille, elle est tombée sur une fille très poilue. Ça m'a vacciné définitivement. Ah oui, toi, t'es vacciné. Après, t'as plus jamais touché, là. Bon, allez, on en reparle. Et sinon, de trouver la solution hein, pour Dédé. Le petit soin beauté que tu offres à ta chérie. Tu lui offres le soin beauté, elle va se faire épiler, elle passe une super journée.
2: Prends le pack complet. Hein.
0: Ouais, le pack complet.
2: Il y a quand même du boulot, a priori.
8: Mais sinon, il n'y a pas Angèle qui se laisse pousser les poils. J'en fous.
0: Soin beauté chez Jardiland, nous proposait Mix, là, sur l'appli Skyrock. Ouais, c'est vrai que soin beauté chez Jardiland, c'est vrai que ça peut être pas mal. Là. Les résultats du sondage express pour les poils, ils sont là. Eh bien, les résultats sont
8: sans appel.
0: Ouais, 98% des mecs qui nous ont laissé des messages.
2: Elle a 2%. Hein.
0: 98% n'aiment pas les femmes avec des poils.
8: Ah ouais, donc ça fait beaucoup quand même.
0: Je voulais quand même lire les messages des 2%. Il y a Titi qui nous a envoyé un message qui nous dit « Il faut respecter les femmes, même poilues, ça a son charme. »
12: Eh ben attends, le deuxième pourcent, c'est Jérôme, il va arriver, t'inquiète.
0: Ah bah tiens, le deuxième
12: pas, ça va arriver.
0: On aura Jérôme qui a donc des témoignages sur des relations sexuelles qui lui sont... Qui sont arrivés avec des...
12: Avec sa meuf, même.
0: Avec des filles poilues. Ouais, filles poilues.
2: Voilà.
0: Non mais il en faut pour tous les goûts. Tout le monde peut s'exprimer sur Skyrock, c'est ça la radio libre, tous les soirs, la plus grande radio libre de France. Et les plus gros cerveaux de France arrivent dans un instant. Vous êtes contents?
2: Vous êtes prêts, les débilés, là?
9: C'est comme jamais.
0: Et Romano. Hey,
8: toujours très sympa.
0: Mais oui. Allez, les cerveaux, préparez-vous. Et Gaëtan arrive aussi dans un instant. On est sur Skyrock jusqu'à minuit.
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0: son de l'été sur son Skyrock. Là, c'était Gambi, Gambi et René Kaouila sur Sky.
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0: Il y a Gallo qui nous dit les bourrés, vous êtes relous, vous en rendez pas compte.
2: Mais grave. Mais
3: ouais. Ouais,
2: ah bah je suis d'accord, gros. Là, trop relou, surtout pour ceux qui ne boivent pas, parce que nous, on n'a jamais été dans cet état-là, tu vois.
0: Comment ah si, je t'ai vu bourré, Cédric.
2: Non, mais une fois ou deux dans ma vie, tu vois.
0: Salope.
2: Mais en Paris.
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4: Bonne nouvelle, ma crotte a l'air d'être remontée.
5: Ah, bonne nouvelle. 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
0: Et oui, c'est nous, c'est Radio Libre sur Skyrock. Et oui, on est là, on est content de vous retrouver tous les soirs sur Sky avec Question pour un gros con, le match que vous attendez. C'est dans un instant. On va attaquer allez, d'ici 10 minutes. Cédric, Karim, préparez-vous. Nos cerveaux sont là.
6: Ouais.
4: Et voilà, on va voir.
0: Ils sont là, regarde.
4: Ils sont vraiment là, quoi.
0: Les cerveaux sont là, vous êtes là aussi. On a besoin de vous tous les soirs sur Skyrock. Vous pouvez filer des coups de main à ceux qui en ont besoin. Vous nous appelez si vous avez besoin d'un coup de main, faites les cons avec nous. Bref, on passe une belle soirée sur Skyrock, la plus grande radio libre de France, et Gaëtan qu'on va retrouver avec nous, qui a besoin de vous d'ailleurs, un truc à nous raconter. Gaëtan au téléphone en direct de Nantes. Salut Gaëtan.
7: Salut l'équipe.
0: Salut
3: Gaëtan.
7: Alors, ça fait plaisir de vous avoir au téléphone là.
0: Et bien, ça fait plaisir de t'avoir aussi Gaëtan. Alors qu'est-ce qui t'arrive? Parce que tu voulais nous parler de ta meuf, d'une autre meuf. Enfin bon, explique-nous un petit peu la story, de quoi il s'agit.
7: Ouais, je vous explique vite fait, hein, parce que en vrai de vrai l'histoire est longue, mais vas-y, je vais vous expliquer vite fait. Bah du coup là en fait on est en première avec ma copine. Et en seconde, on a rencontré une en fait on avait un groupe de potes quoi.
0: Ouais.
7: Et dedans il y avait une fille, donc en fait ça c'est au fil du temps en fait est devenue notre meilleure amie à tous les deux.
0: D'accord. Bah ça c'est bien quand t'as ta meuf qui a une meilleure amie, que c'est aussi ta meilleure amie à toi.
7: Ah bah comme ça, ça pose pas de problème quoi.
0: Ouais, ça c'est bien ça.
7: Puis en fait cette fille là elle a eu des problèmes quand elle était jeune, et puis elle les avait encore en seconde en fait. Elle se faisait agresser sexuellement par son beau-père.
0: Ah ouais, c'était horrible.
2: Oh putain.
7: Ouais. Et du coup à partir de là en fait, quand on a su ça, en fait on s'est encore plus rapprochés, parce que en fait elle nous avait quand même parlé de trucs assez personnels, tu vois.
0: Ouais, vous avez dit elle nous fait confiance, elle a besoin de nous, donc vous l'avez pris sur votre aile.
7: Ouais,
0: votre
7: aile. En fait.
0: OK.
7: Et de fil en aiguille en fait on est devenu encore plus potes, et au final en fait on l'a aidé parce que on a fini par lui faire comprendre qu'il fallait qu'elle en parle à la police, etc. machin, parce que ça devenait de plus en plus oppressant, etc. machin.
0: Mais cette histoire avec le beau-père, ça s'est passé de quel âge à quel âge, les agressions sexuelles par le beau-père?
7: Elle nous avait dit que ça avait commencé à son anniversaire de ses 8 ans ou 9 ans, un truc comme ça, je sais plus. Non, de ses 12 ans. 12 ans.
0: D'accord. Et le beau-père, c'était le mec qui s'était remis avec sa mère, hein, c'est ça, pour préciser?
7: Ouais, c'est ça.
0: Ok.
7: Ouais, voilà, c'est ça. Et donc, fin d'année 2000, fin d'année de seconde en fait,
0: ouais.
7: on est parti au commissariat, tout ça, on a fait ce qu'il fallait.
0: Vous êtes allé l'accompagner au commissariat, pour lui donner du courage.
4: Des bons amis.
7: De toute façon, en fait, on est obligé un peu parce que ils nous ont appelé pour faire une déposition et tout, donc voilà. Donc, tout ça s'est passé, on a fait notre déposition, son beau-père, je crois, il a enfermé, je sais pas où, tout ça s'est bien terminé.
0: Il y a eu le procès, il a été reconnu coupable, ouais. Et là, il est en prison.
7: Il n'a même pas été reconnu, carrément, il a tout avoué dès la première minute où il a été interrogé. Le gars, il a pas cherché. Hein.
5: Et il était toujours avec la maman de ta copine?
7: Ah ouais.
5: Oh putain.
0: Et la mère, alors? Mais la mère était encore avec lui.
7: Bah, en fait, la mère, elle savait pas. Et en fait, ce qui se passe, c'est que cette fille-là, elle est tchèque. Voilà, je cherchais le mot. En fait, elle est tchèque. Et du coup, en fait, sa mère, elle parle pas un mot de français.
0: D'accord. Mais la mère,
5: elle
0: a quand même compris.
7: Son beau-père, il est français et il parle tchèque. Du coup, en fait, c'est lui qui gère toutes les dépenses, c'est lui qui travaille pour la famille, etc. Donc, à partir du moment où la mère, elle a su ça, que la police est arrivée chez elle, en fait, et lui a dit tout ça, en fait, la mère, déjà, elle en revenait pas et elle a pas voulu croire sa fille.
0: Elle a renié
7: sa fille et cette fille-là, en fait, elle a fini par se retrouver en famille d'accueil Plus de famille, plus rien, plus de contact à part avec son petit frère. Donc et encore, c'est quand elle peut le voir parce que du coup sa mère, voilà.
0: Après c'est triste à dire, mais avec une mère comme ça, une mère comme ça et un beau-père qui abuse de toi, vaut mieux te retrouver en famille d'accueil, hein, parce que c'est toi si, le beau-père t'a violé ou agressé sexuellement, c'est à peu près la même chose. Enfin si le beau-père t'a fait ça et que ta mère en plus te croit pas.
5: Il avait rien fait au petit frère.
0: Je comprends pourquoi elle a pas envie de.
7: Non, je crois pas.
0: Je comprends pourquoi elle a pas envie de porter plainte. Tu as une mère comme ça déjà qui.
7: Ah bah c'est sûr que de toute façon c'est un truc compliqué aussi déjà de base à porter plainte. Alors en plus si ta mère tu le fais, tu ruines la vie de ton frère, de ta mère, de toute ta famille en fait.
2: Ouais, de la mif quoi.
5: Ouais.
7: C'est ce que j'ai fait. Sans le beau-père, la mère elle peut rien faire, elle peut pas gagner d'argent, rien parce qu'elle est en France mais elle parle pas un mot de français, elle peut pas remplir des papiers toute seule, rien que ça.
0: Ça combien de temps qu'elle est en France parce que bon tu vois quand t'es dans un pays étranger au bout d'un moment si tu fais un peu d'effort.
5: Il y a plein d'assauts en plus.
0: T'apprends à parler la langue.
2: Ouais. Non, mais t'as des gens qui ont du mal à apprendre. Hein.
0: Non, mais bon.
5: Ouais,
7: de toute façon, cette femme-là, elle avait pas besoin d'apprendre puisqu'elle avait un mari qui faisait tout pour elle. Franchement, je vois pas pourquoi elle avait besoin de l'apprendre.
0: Pour s'insérer, moi je sais pas. Quand je vais dans un pays étranger, j'essaie de connaître des mots.
2: C'est une erreur. C'est pas bien.
0: Bah oui, c'est pas bien.
2: Mais chacun pense différemment. T'as des gens, ils vont aller dans un pays, ils vont rester dans le.
0: Non, mais si t'habites dans le pays, t'apprends la langue.
2: Mais pas forcément, gros. T'as des gens qui le font pas.
5: Sous sa coupe du coup.
0: Ouais, je trouve que c'est con pour eux parce que ça leur empêche d'être indépendant.
2: Ah bah, je suis d'accord avec toi.
5: À la preuve,
0: sortir dans les magasins, discuter.
2: Non, moi je suis le premier quand je vais dans un autre pays, c'est d'apprendre la langue, d'apprendre des mots, tu vois. Mais après t'as des gens qui sont pas comme ça, t'as des gens qui restent avec leur famille, avec des gens de leur communauté, tu vois.
0: En plus le tchèque, ils écrivent avec les mêmes lettres que nous, tu vois quand t'es chinois,
2: tu dois apprendre l'alphabet, c'est plus difficile.
0: Tu dois apprendre l'alphabet ou arabe, ça c'est plus compliqué, tu vois.
5: Ah ouais, clairement.
0: C'est pas le même alphabet, c'est pas la même chose. Là, t'es. Enfin bon, écoute.
2: Ça dépend des facilités aussi. T'as des gens, ils ont du mal à apprendre les langues, hein, gros.
0: Bon, en tout cas, bien triste histoire pour ta copine. Donc, vous la prenez sous votre aile et puis vous lui filez des coups de main.
5: Non, ouais. Mais c'est bien, super.
7: Du coup, on l'a aidé, tout ça, machin. Et puis, ça s'était très bien passé, tout ça. Puis, un jour, on a eu une embrouille, un truc tout con. Et ensuite,
0: T'es sorti avec deux, trois jours.
7: Non, pas du tout. Franchement, avec elle, il n'y a rien.
0: Ah, il s'agit parce qu'il y en a qui nous disaient ils ont dû faire un plan à trois et après, ça a tout foutu en l'air. C'est le message de grosse salope sur l'appli Skyrox. Salut à toi, grosse salope.
2: Je suis la plus grosse salope du 9-3.
0: Oui, mais c'est pas toi qui as envoyé le message. Donc, ouais, non, il n'y a pas eu d'histoire de coucher. Mais il s'est passé quoi? Vous êtes embrouillé avec elle?
7: Ouais, mais je sais même plus pourquoi, en fait. On s'est embrouillé avec elle. Puis, l'embrouille, en fait, elle a duré deux jours parce qu'on était tellement tout le temps ensemble, etc., que ça n'a pas duré, tu vois. On s'est remis potes, tout ça, machin. Et puis ensuite, tout s'est re-bien passé pendant trois mois. Mmh. Donc ensuite, il y a eu les vacances scolaires. On a fait des fêtes, tout ça, machin, tranquille. Et ensuite, la rentrée, tout se passait bien. On avait un nouveau groupe de potes avec lesquels traîner. On était une dizaine. Puis d'un coup, un soir, en fait, ça faisait un petit moment qu'elle vous pétait les couilles déjà.
0: Pourquoi elle vous pétait les couilles?
7: Ben en fait elle était devenue elle était devenue hautaine. En fait j'ai l'impression que son histoire en fait ça lui avait complètement en fait elle pensait qu'elle était tout permis un peu.
0: Ah ouais.
7: C'est-à-dire que elle écoutait plus en cours rien, elle nous prenait pour ses chiens, etc. Voilà quoi. Elle nous parlait comme je sais pas quoi en fait.
0: Après, c'est une belle manière de vous remercier.
5: C'est complètement dégradé.
0: Enfin bon.
7: Voilà, ben vraiment.
0: Ouais.
5: Oui.
7: Puis un jour, du coup, on rentrait des cours, tout ça, machin, et on avait un groupe Insta, du coup, on parlait, tout ça, machin, et elle nous dit, ouais, j'ai eu un accident de voiture, là, tout de suite, etc., machin, du coup, on parle deux minutes avec elle, on lui dit, ouais, et tout, ça va, et tout, machin, et puis là, il y en a un qui arrive, alors il a pas le temps de lire tous les 100 anciens messages qu'on a envoyés, et il avait une question urgente à poser par rapport à son bus, sinon il allait le louper. Donc tu vois, il pose la question, tout le monde lui répond. Et là, il commence à dire, ouais, en fait, tout le monde, vous en branlez de moi, en fait, vous en avez rien à foutre, tout ça, et commence à nous parler n'importe comment. Et moi, je peux pas ce genre de truc. Du coup, moi, j'ai commencé à hausser le ton, etc., machin. Je dis, ouais, ça fait 2-3 semaines, tu nous prends pour des cons, etc., machin.
5: Et tu bouillonnais au bout d'un moment.
0: Après bon, elle a subi des trucs, vous l'avez aidé, c'est pas une raison pour être désagréable.
5: Bah ouais. Ça on est d'accord.
0: Et de venir code après, ouais.
5: Loin de là.
0: Non mais elle a peut-être pris l'habitude que vous soyez tout le temps auprès d'elle, à vous occuper d'elle, et puis là elle trouvait comme son histoire était réglée, que vous aviez réglé son histoire, peut-être qu'elle avait trouvé. Bon, et là vous en êtes où avec la meuf là? Et qu'est-ce qu'on peut faire pour toi, dis-nous, Gaëtan?
7: Bah là justement, après ça, moi j'ai pété un câble justement, du coup en fait j'ai complètement coupé les ponts avec elle et parce qu'en fait sur le groupe elle nous a dit ouais en fait je vous dis ben moi j'ai pété un câble justement, du coup en fait j'ai complètement coupé les ponts avec elle et parce qu'en fait sur le groupe elle nous a dit ouais en fait je vous déteste depuis la première

0: Non,
1: faut la laisser de côté.
0: Simplement, elle est. Ah, Marie, toi, tu la laisses.
1: Ah, ben, je la laisse de côté. Moi, j'ai tout fait pour elle et tout ça. Elle me parle comme ça. En plus, tu vois, sur le groupe, machin.
0: Moi, les relous, j'ai tendance aussi à m'éloigner au bout d'un moment. Tu vois, je veux bien faire des efforts. Moment, c'est quand c'est un bon pote, si. Tu fais des efforts, tu vas le voir.
2: Je fais des efforts au début,
1: mais là, elle en rajoute. Elle dit, ouais, je peux plus vous voir, etc. Alors qu'elle est chez vous et tout ça. Tu sais, au bout d'un moment, faut lui dire, écoute, garde la pêche.
0: Voilà. Ça, c'est bien, Marie, garde la pêche.
1: La pêche.
0: Ouais.
1: On a été là pour toi. Tu veux plus de nous. Bah, écoute, salut. On trace, on fait notre vie.
0: Ouais. Il y a des gens qui sont juste de passage dans ta vie, parfois. C'est comme ça. C'est le marteau pété qui vient d'arriver.
1: C'est vrai.
0: Bonjour, le marteau pété. Merci.
1: Mais c'est vrai que c'est décevant quand tu donnes beaucoup à quelqu'un et qu'on te crache à la gueule derrière. Merci, quoi.
0: Non, ce qui est bien, c'est que toi et ta meuf, vous êtes du même avis, Gaëtan. Pensez la même chose. Elle vous casse les couilles à tous les deux. Non, parce que le plus relou, ça aurait été si elle reste pote avec ta meuf et que toi, tu peux plus la supporter.
1: Ça aurait foutu le bordel dans votre couple.
0: Et qu'elle est tout le temps, ouais, qu'elle est tout le temps
2: avec ta meuf,
0: tout le temps après vous. Est-ce que vous avez déjà été déçu par un ami? J'imagine ça a dû arriver à tout le monde. Si vous avez des témoignages par rapport à des potes qui vous ont déçu, vous pouvez nous raconter des potes avec lesquels vous étiez très très proches et puis vous êtes pris la tête. Puis parfois, on se prend la tête pour vraiment des trucs à la con quand on est potes.
1: Ouais, bah, bien sûr.
0: Et puis, je sais pas, ça atteint parfois certaines limites et tu sais pas pourquoi ça part en couille, t'arrives plus à retourner en arrière.
1: Ouais, ouais, tout le monde s'énerve, ça dit tout et n'importe quoi et c'est un peu compliqué.
0: Et
1: ouais.
0: Parfois pour des trucs à la con.
2: Ouais, après, c'est... non, si c'est des trucs à la
1: comme
2: con,
1: dans les
2: tu peux pardonner. Mais il y a des trucs qui sont fondés. Par exemple, moi j'ai un pote, on faisait une coloc ensemble et il m'avait niqué sur le prix du loyer. Moi,
0: écoute comme il s'est fait baiser, Gaëtan, Cédric.
2: Ouais, je t'explique, je m'étais séparé de la meuf.
0: Écoute bien, tu vas trouver ta meuf, tu vas trouver la copine.
2: Très cool à côté.
0: Particulièrement cool par rapport à ce qui est arrivé à Cédric.
2: En fait, je m'étais séparé de la meuf avec qui j'étais à l'époque et c'était où je rentrais chez ma mère, et ça me saoulait, tu vois, de retourner chez la daronne. Et mon pote, il me dit, bah non, viens à la maison et tout, si tu veux, j'ai une chambre en plus, on peut faire une coloc, on divise le loyer, pas de problème.
1: Pratique.
2: Moi, je lui fais confiance, je dis, ouais, vas-y, pas de galère. Je lui demande le prix du loyer, imaginons, c'est 800 euros, donc il me dit, ouais, ça fait 400 balles, je lui donne 400 balles pendant 6 mois au moins.
3: Putain, 6 mois, il t'a couillé.
2: Et entre temps, je rencontre une meuf qui me dit, mais t'es au courant que le loyer, c'est impossible que ce soit 800 euros, parce que il avait les APL et c'était un office HLM, donc c'était beaucoup moins cher. Imaginons, c'était 400 balles ou 500 balles.
0: En fait, il s'est fait de la thune sur ton dos.
2: Ah bah ouais,
3: en fait tu payais 100% du loyer.
2: Le lendemain, non, pas 100%, mais une bonne partie. Et du jour au lendemain, le mec, t'sais, jamais il part en week-end, jamais il part en vacances. Et là, le mec, il part des week-ends à Londres, 31 décembre, il l'a fait à New York.
3: Ah, mais c'est Cédric qui payait tout.
2: Ah, bah, c'est moi qui l'ai rincé, t'as vu.
3: Et non, après, moi, tu lui as fait plaisir au moins.
2: Ah, bah, ça a duré 6 mois.
3: Tu l'as régalé, là.
2: Ouais, mais il a gâché notre amitié, tu vois. Et je peux dire qu'il a regretté. Parce que
0: quand j'ai parti. Je l'ai plus jamais sucé.
2: Non, j'ai plus jamais
0: sucé la bite. Il m'a plus jamais enculé.
3: Ah, merde.
2: Non, non,
0: tu l'as puni, Cédric.
2: Ce que j'ai fait, c'est que je me suis barré pendant qu'il était parti en vacances. J'avais tout déménagé et mes potes, il m'a dit, vas-y, viens, on prend sa télé, on prend son canapé. Je fais, non, laisse tomber, ça va être des problèmes.
3: Ah ouais,
2: donc je me suis barré. Et lui, c'est tellement un crevard, tu sais, faut jamais mettre le chauffage électrique quand t'es pas là, faut éteindre la lumière quand t'es pas dans la pièce. Et j'ai fait quoi pendant 15 jours? J'ai laissé l'électricité allumée, les radiateurs à fond. Et je faisais tourner des machines en fait.
3: T'as cagué sur les rideaux?
2: Mais tu sais que c'est pas écolo, Cédric.
0: Ah, t'as chié sur les rideaux?
2: Non, j'ai pas chié sur les rideaux.
0: Ah, t'aurais dû chier
2: sur les rideaux. J'ai pas chié sur les rideaux.
1: Pas ce coup-ci.
2: Et du coup, il s'est mangé une facture de bâtard et il était traumatisé, le pauvre. Et j'ai pas payé le dernier mois qu'il laisse faire enculer.
0: Bon, voilà une petite vengeance.
2: Après,
0: bon.
2: Il a voulu s'excuser, hein, tu vois, mais trop rancunier.
3: Mais il t'a remboursé ou pas au moins?
2: Non, qu'il laisse faire enculer.
3: Ok, donc il veut s'excuser, mais il te rembourse pas.
2: Bah non, mais. Non, mais il essaie de discuter, tu vois. Peut-être qu'il m'aurait remboursé une partie d'études, mais je voulais même pas parler avec lui, tu vois. J'avais tellement la jura que j'étais prêt à me battre avec lui. Donc je disais, soit je laisse tomber, et tu niques sa mère, chacun fait sa vie, ou soit on s'embrouille et ça partira en couille.
0: Bon, dites-nous si ça vous arrive, vous, si tu as vos histoires avec des potos. Il y a plein de messages alors, que vous nous envoyez, tu vois. T'es pas tout seul, Gaëtan. Hein. Tu voudrais savoir quoi? Tu voudrais savoir si tu fais des efforts pour retourner avec elle, enfin bon, pour la réintégrer dans ton groupe d'amis ou pas, c'est ça?
4: En fait, c'est qu'on n'arrive pas à passer à autre chose par moi et ma copine, et puis apparemment, de son côté, elle non plus.
1: Vous la dégagez.
4: Ouais. Ça croise tous les jours dans le lycée, tu vois.
0: C'est vrai que c'est relou quand tu croises quelqu'un et que tu t'es embrouillé avec.
1: Ah, mais il faut l'ignorer.
0: Je sais pas. Tiens, moi, je me suis embrouillé avec un pote ce matin. C'est Tervi, 22 ans, qui nous envoie un message. Raconte-nous. L'Azémiste est très ému par l'histoire de Cédric. Histoire émouvante, Cédric.
2: Merci, l'Azémiste.
0: Quel pigeon, Cédric. Message de Fares.
2: Ah là, je me suis pigeonné, ouais, je te confirme.
0: Sur la piste Skyrock, là.
2: Je me suis bien pigeonné.
0: Il y a Ara du 5-9 qui dit ça sert à rien, les potes. Je suis pas d'accord avec toi, les potes, ça sert grave. Enfin,
1: ah
0: bon,
1: oui,
0: chacun son avis.
2: Ça dépend, après, t'es les vrais potes, on a pas beaucoup non plus.
0: Ah oui, donc ça. Bon, vous nous laissez vos messages, puis on en reparle avec vous, et vous pouvez nous dire ce que vous feriez à la place de Gaëtan. Vous laissez tomber, vous restez avec.
2: Ouais.
0: Bon, allez, là, on laisse pas tomber. Oui. Pourtant, on pourrait, hein, après les résultats de.
2: Ah non.
0: De questions pour un gros con.
2: On lâche pas l'affaire.
0: Ouais, si on fait le bilan.
5: Les résultats catastrophiques pour certains.
0: Voici les deux cerveaux de l'équipe. Voici le grand match.
2: Oui.
0: Karim contre Cédric. Ces questions pour un gros con. Quand je vous parle des deux cerveaux de l'équipe, c'est eux. Et, oh bah dis donc.
5: Itagadatsuin, je suis là. C'est Jean-Luc.
0: Salut, Jean-Luc Romano, le présentateur de notre quiz.
1: Eh ouais.
5: Bonjour. JLR, Jean-Luc Romano.

0: questions pour un gros con. Ouais. Alors attention, comme d'habitude, petit rappel des règles du jeu. La partie se déroule en 5 points, 5 points gagnants. Le premier des deux qui arrive à 5 points offre le titre de gros con à son adversaire.
1: Voilà. C'est ça.
0: Pour répondre aux questions, il faut crier votre prénom, Cédric.
1: Cédric.
0: Il s'en souvient, Karim. Ah, ouais.
1: Karim.
0: Oula, il va falloir être un peu plus vite.
2: Il a réfléchi avant.
0: Je lui dirai que sinon tu vas te faire démoncer.
1: Je m'en rappelais plus de mon blague.
0: Je crie avant la question, je m'arrête tout net. Et oui. Quand vous avez la main, 3 secondes pour répondre. Attention, bienvenue sur le plateau de questions pour un...
1: Gros con. Allez, c'est parti. On est ensemble, mec.
0: On est ensemble. Alors attention, une première question, ça va partir très fort. Attendez, je retrouve juste les questions.
2: Ah bah,
1: ça part très fort là. Ouais.
0: Alors une question mathématique. Non. Combien y a-t-il de centilitres dans...
1: Cédric. Vas-y Cédric, à toi.
3: 1000.
0: Non,
1: 100. Trop tard, vas-y. Non,
3: attends,
1: non,
3: trop tard. T'as 10 000.
1: Fini la question, Romano.
0: Si. Ah bah si, il a gagné le
1: bonne réponse.
3: Ah voilà.
0: C'était quoi
3: la question?
0: T'as combien y a-t-il de centilitres dans 10 litres d'eau?
1: Ah ouais. Ah, ouais, mais il a donné deux réponses, les gars.
3: Non, non, c'est la première qui compte.
1: La première qui compte.
2: Ouais,
1: mais il y a 0.
0: J'ai
3: de la chance.
0: Je te lance un premier carton jaune dès la
1: première. Non, non, il n'y a pas de carton jaune.
0: Vas-y, gros.
1: Non, parce qu'en fait, il a dit la réponse et nous, on lui a dit, bah non, c'est pas ça. Il a dit, ah ouais, mais
2: c'est ça.
1: Ouais, c'est vrai, c'est vrai.
0: Donc
1: c'est.
0: Bon, admettons.
1: Bien joué.
0: Ah, toi, pour
1: je retire le
2: carton. Ah, bravo.
1: Putain.
0: Je vais commencer une chanson, une chanson enfantine. Il faudra continuer la chanson, mais je suis également présentateur et également le prince du hip-hop.
3: Allez, sur Laura.
2: Et chanteur.
0: Ça va pas vraiment être durable, c'est une chanson pour enfants.
1: Faut qu'on chante ou qu'on dise notre nom? On chante direct ou on dit notre nom?
0: Bah, vous dites.
1: Non, le nom,
0: tu chantes.
1: Attends, vas-y. Précision, monsieur le présentateur. Combien de temps ils doivent chanter derrière?
0: Faut chanter jusqu'à temps. Faut chanter jusqu'à temps qu'on veuille que
2: vous chantiez. Ah non, l'autre.
0: Alors attention. Une.
1: Calme!

0: c'est pas dans l'huile, après être un peu là dans l'eau, et ça ferait un escargot tout chaud.
1: Ah oui,
0: il a tellement bien chanté, tu mériterais presque deux.
2: Ouais, bien. Merci, bravo.
1: Il était mignon.
0: Alors attention, là, si vous êtes mignon aussi.
3: Tu veux un message rigolo, Romano ?
0: Oui, vas-y.
3: La voix de Romano ne va pas avec son corps.
1: C'est quoi le problème ?
3: Alors, coupe peut-être pilote.
0: Alors, coupe peut-être l'image.
3: Salut, pilote.
0: Alors, une question, chacun votre tour. Citez chacun votre tour un ustensile de cuisine.
2: Karim,
4: on l'a déjà fait, ça ?
0: Non, je crois pas.
2: Si, une casserole.
3: Non, on avait fait un truc dans la cuisine, mais pas un ustensile.
5: C'est électroménager.
2: Ah, une casserole.
0: Souviens-toi, Cédric, tu nous avais cassé les couilles après.
3: Oui.
0: La question électroménager.
2: Cédric, à toi, il a dit casserole.
5: Poêle.
2: Un ustensile de cuisine, bah, un bol,
0: c'est bon.
5: Un verre,
2: c'est bon. Une fourchette,
5: c'est une tasse,
2: un couteau,
5: c'est bon. Une cuillère.
2: Fais-lui la pression, tu vas vite.
5: Ouais.
2: Cuillère en bois, on le dit pas, non ?
5: Non, c'est bon.
0: Cuillère
2: en bois, c'est bon. Bah ouais, mais cuillère, c'est petite cuillère. C'est Karim qui a commencé, il t'en faut un dernier.
5: Un fouet.
2: C'est bâtard.
3: Ah là, c'est ce que je préfère.
0: Il reste le béton, je pouvais
2: plus avec. Vous mettez la pression, mais
0: ah oui, c'est ça. Voilà. Eh, c'est pas moi là, c'est
2: non, mais c'est vie. Comme ça, les gars, il y a un certain niveau aussi. Tu vois, c'est un standing.
0: Là, Olivier,
3: c'est la Champions League.
0: Un pêcheur à pressaille.
2: Bah ouais, gros,
0: pressaille. Une planche à découper, une balance à café, un rouleau à pâtisserie.
3: Ah oui, une balance de cuisine à doseur.
0: Ah ouais, il y a plein de trucs. Une louche.
2: Planche à
1: doseur. J'aimerais bien doser d'ailleurs.
0: Ah ouais, c'est bien, ça m'arrive. Un bol doseur. Moule à tarte.
1: Moule à tarte. C'est ça.
0: Alors attends,
3: deux, hein.
2: Vas-y, hein, Romano, deux, Romano.
0: Ah ben Romano,
3: Cédric.
0: Romano.
2: Eh, vas-y.
0: C'est ma...
2: Non mais, eh,
0: je vais te baiser.
5: Tu fais la pression là.
0: Je casse pas les couilles, monsieur. Tiens, une question médicale écrite spécialement par le docteur Romano pour ce soir. Citez deux médicaments pour le mal de
2: tête. Cédric, Karim, tu commences.
0: Le Doliprane.
3: Oui.
2: 3. 2.
0: Et l'aspégique.
2: C'est bon.
3: Oui.
0: Allez, ça passe.
3: Oui.
0: Vous auriez pu dire le Nurofen,
1: l'Aspirine,
0: exact.
3: Dafalgan.
0: Deux partout.
3: Deux partout.
0: Upsa. Alors, deux partout.
3: Upsa.
0: Upsa,
3: Upsa Aspirine.
0: Ici, tu veux dire. Je crois que tu vas nous casser les couilles,
3: vous voulez dire. Fermex.
0: Alors, citez. Maintenant, c'est une question chacun votre tour, une question vocabulaire. Citez chacun votre tour un mot qui commence par la lettre Z. Karim.
2: Vas-y. Un mot.
0: Zèbre.
2: Ouais.
3: Bien. Zobre.
5: Zola.
3: Non, c'est un nom commun.
2: Et en plus de ça, il y a une fois, on avait fait déjà cette question il y a peut-être un mois, et on avait précisé que mot c'était nom commun.
3: Oui, un mot c'était pas un nom.
0: C'était avec une autre lettre, mais.
2: Ouais, c'est ça, oui.
0: Fait, non, non, mais Zola, non.
2: Non, c'est mort.
0: Parce qu'à ce moment, après, t'aurais dit quoi ? T'aurais dit Zorro ?
3: Zob.
5: Ah, c'est un Zorro.
0: T'as même pas proposé. Non, mais non.
5: T'as pas précisé.
0: Non, un mot, c'est pas un mot.
3: Zizi.
2: Bah oui.
3: Mais
2: une ZAD pour Marie, tu aurais pu.
3: Une ZAD.
0: Un zoo, ton domicile.
2: Zordane, non, c'est pas bon.
5: Allez, vas-y.
3: Un zozo.
2: 3-2 pour Karim.
0: Ah ouais,
2: allez, vas-y. Tu vas dire Zemmour.
0: C'était mauvais, c'était le deuxième que j'allais dire.
3: Bon, alors.
0: 3-2. Bon, alors, attends, ouais, 3-2.
3: Salope.
5: Non,
3: c'est un S.
5: Ah ouais, merde.
0: Alors, Zalante. C'est pas la bonne lettre, Cédric. Alors, attention.
2: Zalante.
0: Allez, une question animalière. Citez un oiseau qui ne vole pas.
2: Cam. Une autruche.
0: Bonne réponse.
2: Oh, c'est bon, allez, c'est bon.
3: Un dio pif, là.
2: Ah non, c'est pas chacun son tour.
5: Un canari.
2: Hein mais ça non, mais c'est pas chacun son tour, gros.
0: La canarie, pauvre con, ça vole.
1: Bah oui, ça vole.
5: Ça vole.
0: Mais bien sûr. Non, mais vous avez pas entendu quand même. C'est vrai qu'il fait. Oh là, une autruche, c'est un oiseau. Mais tu crois que c'est quoi
2: ça fait des yeux.
3: C'est un bovin.
2: Ah, peut-être les poules, ça vole.
5: Putain.
2: Mais ça vole, je crois, les poules.
3: Mais ça vole un peu.
0: Ouais, ça vole
3: un
0: peu. Non, mais un canari, ah, ça vole.
2: Un canari, ça vole, c'est sûr.
0: Non, mais le canari, Cédric, pour toi, ça vole pas parce que tu les vois qu'en cage.
2: Ah ouais, non, ça n'est pas avec une cage. Non, ça, c'est toi, tu le mets dans la cage.
0: Canari, ça vole. Non, mais c'est hallucinant.
2: Mais le truc, ça vole pas du tout.
0: Mais non, ça court. Ouais, l'autruche, ça arrive pas à voler, gros. C'est, ouais, c'est...
5: Ah, je sais pas, moi.
3: T'as vu le cul que ça, une autruche, on dirait Nicki Minaj.
0: On lui dit qu'il y a le dodo, a priori.
5: C'est quoi ça?
1: Ah ouais, le dodo, ouais.
0: Qui ne vole pas non plus. Il y a le manchot qui vole pas.
3: Mais le manchot, c'est considéré comme un oiseau.
1: Oui.
2: Le cygne, ça vole ou pas?
0: Ouais, ça vole, ouais. C'est de la merde, ça, c'est agressif comme tout.
3: Agressif, ça.
1: C'est beau.
0: On va dire les.
3: Oui, t'avais volé ta porte-clé.
0: Non, c'était une autruche qui m'avait volé.
3: Pardon, excuse-moi.
0: Salope.
2: Le paon, est-ce que ça vole, le paon?
0: Et le guépard?
3: Le guépard volant, oui.
0: Alors là, on est à combien, là, le score?
4: Ah, 4-2, là.
3: Bon, si vous venez d'arriver, on est en plein question pour un gros con, on est dans un gros match. Il y a 4-2 pour Karim.
0: C'est la première balle de match, on peut dire.
3: Alors, balle de match.
0: Avec charade. C'est de la charade.
3: Une charade.
0: Tiens, juste une petite précision, manchot et pingouin, c'est par rapport à la question sur l'autruche.
2: Ça ne vole pas,
0: c'est bien des oiseaux.
3: Ah ouais, c'est marrant.
0: Ouais, c'est bien des oiseaux.
3: On apprend des choses. Qu'est-ce qu'on se cultive dans la radio?
2: Vous êtes sûr, il y en a qui avaient dit le kiwi, c'est un oiseau qui vole pas.
3: Non, c'est un fruit.
2: C'est un fruit, effectivement, c'est ça, je vois.
3: Oui.
2: Bien joué.
3: J'ai essayé déjà, j'ai un kiwi dans le frigo.
2: Il vole pas,
3: ne vole pas. Il n'a pas touché.
0: Alors. C'est la charade, vous êtes prêts?
3: Ouais, charade, charade.
0: Alors, mon premier est un synonyme d'homosexuel. Mon deuxième est l'action que l'on fait quand on quitte un endroit. Mon troisième est le bébé de la vache. Mon quatrième est l'inverse de rapide. Mon tout est un animal.
3: C'est cool.
2: Ouais, facile.
0: Karim.
5: Bah oui.
3: C'est quoi?
2: Ah, c'est pas de blague, dis la
0: bonne. Par volant. Bonne réponse. Bon premier, donc. Bonne réponse.
2: Mais ça, c'est le premier synonyme, j'avais pensé à autre chose. Je me suis dit, mais là, ça va pas avec.
1: Moi aussi, je pensais gay.
0: Alors, attends, j'ai perdu la charade. Attendez, elle est là-bas.
2: C'est un synonyme de gay.
0: Ouais.
3: Donc, non, d'homosexuel.
5: Homosexuel.
2: Excuse-moi, d'homosexuel.
0: Ouais, donc gay, mon deuxième est l'action que l'on fait quand on quitte un endroit. On part. Mon troisième est le bébé de la vache.
3: Le veau.
0: Mon quatrième est l'inverse de rapide. Lent. Mon tout est un animal. Gay, par volant. C'est ton animal, merde.
5: Ah ouais, putain, mais j'avais par volant.
1: C'est ta bête.
0: Et donc, Cédric, bravo Karim, tu gagnes le match.
2: Merci, merci.
0: Et donc, Cédric, bravo, tu es le gros con.
3: Cédric, une déclaration.
5: Ah, j'étais chaud, j'avais bien commencé, mais.
0: Ben là, je vais repartir sur mon guépard volant.
5: Exactement, ouais.
3: Voilà ton titre.
5: Ben merci, Diffoul.
3: Tiens.
0: Je vais acheter un truc. À partir de la semaine prochaine, il faudra faire une photo avec un bonnet d'âne.
5: Ouais, casse-toi le bonnet
1: d'âne. Oh putain, merde.
3: Une queue qu'on achète dans les sex shops qu'on met dans le cul. Une queue d'âne aussi.
0: Non, mais sérieux, il faudra faire ça. Et on postera la photo toutes les semaines.
5: Jamais de la vie.
2: Ce serait drôle, ouais.
0: Non, mais si,
5: je joue pas dans ce cas-là. Je fais comme Marie, je joue plus.
2: Non, mais moi, si je perds, je le fais, gros. Tranquille.
0: T'es deux couilles.
3: Je peux vous dire un truc pendant que je là.
5: Oui, vas-y Marie.
3: Merci Marie.
0: Vous êtes tous des têtes de couilles.
3: Merci, c'est très très gentil Marie.
1: Ouais, voilà.
3: Bon, voilà, fin de question pour un gros con pour ce soir.
0: J'ai vu ça, j'ai vu tellement vous m'énervez.
3: T'es gros con. Et dans un instant, le retour des poils, tiens, Jérôme. Ah oui, on va revenir à Jérôme là. C'est là, ça va être intéressant. Hein. On aura des réactions également pour Gaëtan qu'on a eu juste avant question pour un gros con. Et puis on parle de tout ce que vous voulez jusqu'à minuit. Il y a quelqu'un en garde à vue, je sais pas si on l'aura avant minuit là. Quelqu'un en garde à vue qu'on va retrouver.
0: Bah, s'il en garde à vue, ça va peut-être être compliqué.
2: Ça va être dur, ouais.
1: Oui, je pense.
3: Il y a Manon qui a une sale annonce à faire à quelqu'un et qui veut nous en parler avant. Et puis, bah, comme tous les soirs, on parle de tout ce que vous voulez. 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
0: Et ouais, ça continue, on est là jusqu'à minuit. Oui. Tous les soirs, 21h minuit, vous branchez sur Skyrock. On est là, c'est la plus grande Radio Libre de France.
2: Ouais.
0: Belle équipe qui est là, nos cerveaux. Vous n'êtes pas trop fatigué après question pour un coup.
3: Ça va aller.
0: Si vous êtes juste arrivé, vous allez louper un très très beau match.
6: Là, mais... Oh là, qu'est-ce que je suis con encore.
0: Bravo Cédric.
6: Bravo, c'est
0: hallucinant.
6: Il est
0: fier. Bon, alors on a plein de choses à faire. Là, on aura des réactions pour Gaëtan là dans un instant. Et puis Manon qui a un truc à annoncer. Je crois qu'elle a un truc à annoncer à son mec. Mais on va revenir à Manon. Elle va tout nous expliquer. Je vais découvrir avec vous. Et on ira peut-être en garde à vue avant minuit.
4: Sympa, ça tient.
0: Un beau programme pour cette soirée. Bon, on va faire plein de choses ce soir. Ah oui. Et puis on en parlait tout à l'heure. On parlait poil.
2: Ouais.
4: Ah oui.
0: Les filles à poil, mais pas à poil toute nue, à poil poilu.
2: Voilà. Ouais, c'est ça.
0: Donc
2: les velus.
0: Oui, les velus. Jérôme, t'as 38 ans et toi,
2: les guenons.
0: Tu fais partie. Faut pas dire ça. Parce que Jérôme fait partie des 2% des mecs qui nous ont laissé des messages. Parce qu'il y avait 2% tout à l'heure. 98
4: vrai,
0: contre 2.
4: Ouais.
0: Et 2% qui aiment les femmes poilues ou très poilues, hein, Jérôme, ouais. C'est ça.
7: C'est ça, ouais.
0: Salut à toi, Jérôme.
7: Bah, merci, bonsoir.
0: Bah, bonsoir.
2: Salut.
7: Donc, c'est pour ça, je souhaitais réagir parce que depuis le début. Bah, tout le monde aime bien raser et oui. moi je suis marié tout ça et avec ma femme c'est très très très poilu voire jamais rasé.
0: Mais très poilu. Très. À quel niveau du corps pour nous expliquer?
7: À un niveau sous les aisselles, un peu sur les tétons, la chatte, le cul.
2: Sur les tétons, c'est chaud.
0: Attends, tétons, chatte, cul, t'as dit oui et.
7: Ouais, les tétons.
0: Oui, téton, chat de cul.
7: Et, le cul, c'est bien poilu aussi.
0: Tu veux dire, autour du trou du cul, il y a un petit buisson, un petit amas de poils.
7: Ah, c'est pas un buisson, c'est une haie. Hein.
2: Ah ouais, carrément, ouais.
4: C'est une haie.
2: C'est nature, quoi.
7: Ah ouais, c'est plus que nature.
2: C'est un truc, tu baises avec elle, c'est Koh-Lanta, quoi.
0: Et toi, tu kiffes grave, ça.
7: Ah ouais, je kiffe grave.
2: Et toi, t'es poilu, toi?
7: Ouais, très poilu, ouais.
0: Et quand vous faites l'amour, ça fait des scratchs.
2: Mais comment ça se fait qu'elle soit comme ça?
7: Ouais, bah parce que c'est moi qui lui ai demandé, parce que...
2: Non, mais elle aurait pu te dire, laisse-moi tranquille, j'ai envie de m'épiler, tu vois.
0: Marie, ton mec, il te demanderait ça, tu le ferais? Te laisser pousser les poils. Même si tu l'aimes très très fort.
4: Non, mais j'ai très peu de poils, mais non, je le ferais pas, non.
0: Ouais. Et donc toi, tu lui as demandé, tu lui as dit, j'aime les femmes poilues, laisse-toi pousser les poils.
7: Et c'est ce qu'elle a fait, bien sûr. Et ça va faire des années que c'est comme ça.
0: Mais quand tu vas sur la plage, par exemple, et qu'il y a des gens autour, je t'imagine que vous allez à la plage de temps à autre.
7: Ouais, bien sûr. Ouais.
0: Et t'es pas gêné, t'as pas honte?
7: Non, absolument pas, parce que pour après, je vais pas faire de la pub, mais on va à la grande plage vers le Cap d'Agde, là où.
2: La baie des cochons?
0: Non, la baie des poilus.
7: Voilà, exactement.
2: La baie des cochons poilus.
0: Oui.
2: La baie des sangliers.
0: Il y a quoi, il y a une plage où il y a des gens où des femmes sont poilues?
7: Ouais, ça arrive.
2: Attends, elle, ça ne gêne pas vis-à-vis des autres, tu vois, d'être comme ça, quoi, d'être comme ça. Bon, c'est pas non plus.
7: Pour elle aime bien et tout, quoi. Même ça dépasse.
0: Non, mais faut s'assumer.
7: Hein. C'est un kiff ultime. Hein.
2: Mais ça fait combien d'années, genre, qu'elle ne s'est pas du tout épilée?
7: Ah, ça doit bien faire 5 ans.
2: Ah ouais, nom de Dieu.
0: Ah oui, donc là, oui, c'est vrai qu'il y a...
3: Ça date, là.
2: Il y a une sacrée toison, quoi.
0: Il y a la masse. Et ouais, toi, tu bandes plus quand elle est comme ça, elle serait épilée, ouais. Ça t'exciterait moins.
7: Ouais,
0: quoi.
7: Ouais, c'est ça. Ouais. Bah même, pour vous dire, on a arrêté la chaîne XXL parce que, du coup, on regarde des pornos, mais c'est tout rasé. Et du coup, on est retourné au vieux DVD de Brigitte Lahaie et films des années 80.
0: Tu sais qu'il existe également.
2: Mais ouais, de l'actualité, mais poilu.
4: T'as sorti les VHS.
2: Ah, mais sur Pornhub, il doit y en avoir des poilus.
3: Des poilus, tu t'as poilu.
0: Il y a un poilu,
7: c'est sûr qu'il y
0: a. Ah
7: ouais, il y a. En français, il n'y a pas beaucoup.
2: Ah ouais, en
3: français, ça, je sais pas.
0: Attends,
2: tu tapes poilu française.
0: Voilà, tiens, on va
2: tomber. Ouais, tu vas tomber. Par contre, tu vas tomber sur les trucs.
3: Sur Marie, première image, bam.
0: Je vais aller
4: sur ça y est, pas de
3: direct. Marie Vintage.
0: Alors, poilu. Alors, attends, on va faire le test en direct. Le test en direct avec toi.
7: Alors, on va écrire en anglais pour mettre French Harry, ça marche mieux.
0: French Harry. Alors, porn.
4: Le mec a tout essayé.
0: Portnet. Ah non, c'est pas ça. Porn. Hup, c'est quoi cette musique?
5: C'est pas ton iPad,
0: ah oui, c'est vrai, c'est mon. Hop là, j'ai pas.
5: Avant de dormir, il écoutait de la musique classique.
0: J'écoutais de la musique classique.
5: Avant de dormir, ouais, il aime bien.
0: Porn.
7: Non, ah, sinon, il y a X-Hamster.
0: Ah, attends, je suis sur Pornhub là. Hop là, Pornhub. Free porn.
5: Ça va, Diffo, tu t'en sors.
0: Non, sur Pornhub,
5: j'ai l'impression que tu galères un peu.
0: Sur Pornhub, c'est bon, je suis
5: bon. Ouais.
2: Alors maintenant,
0: première page, il y a une meuf avec une bite dans le cul.
4: C'est moi.
0: Non, c'est pas toi, elle est blonde, Marie. Il y a une grosse bite et puis il y a un gros cul elle aussi. Alors, et je tape, tu as dit quoi?
5: French Harry.
0: Pourquoi ça me met une cul?
5: Ça doit changer. Putain, mais casse les couilles. Ah ouais, c'est incroyable.
2: C'est une galère en fait.
0: French.
2: Mais genre, quand tu réserves un billet d'avion, tu mets combien d'heures?
0: Harry.
8: Deux jours.
2: Deux jours, il est déjà complet.
5: Ouais, il est déjà parti.
2: L'avion a déjà décollé.
5: Merde, trop tard.
0: French Harry.
2: Ou tape Harry, on nous dit directement.
0: Et ouais, mais toi, tu veux une French Harry. Et bah voilà, tu trouves. Clara Mia.
5: Ah, ça va être bien dégueu là, putain.
0: Ouais, non, mais on va pas dans.
8: Oui, on va guiguer.
5: Non,
8: mais
5: c'est
8: un
5: rush. Non, y'a
8: pas. Des meufs trop poilues, si, si.
2: C'est ça.
8: Moi, je suis pas fan.
5: Et si tu tapes mucus, gros?
0: Mucus.
5: Ouais, sur Pornhub.
0: T'en bouges pas. On va taper
5: mucus anal, ouais.
0: Mucus sur Pornhub. Ah, oui, Romano, tu
4: peux. Ah, bah, ça te met dans un état.
5: Il a muqué de la bouche, lui.
0: Mucus sur Pornhub. Enfoncer la chatte humide de très très près, pink loving, fisting de femme sexy masturbant beaucoup de mucus.
2: Ah, ah bah tu vois,
0: il y a une vidéo avec beaucoup de mucus. Igno, tu veux un plus gros pénis, gagne 4,5 cm par semaine.
5: Ah
0: avec,
5: ouais, tellement le numéro.
0: Avec un S à semaine, les mecs sont complètement avec. et voilà la jeune fille, beaucoup de mucus. Tu veux du mucus, Marie?
4: Non, ça va. Ah, ça va, allez, merci. Non.
5: Ah, muc.
0: Ah, le muc, là.
4: Je vous remercie.
7: Ah, mais j'aime. On aime vraiment les. Parce qu'aussi, on peut être échangistes aussi. Aussi, on est échangistes, on soit beaucoup de couples.
0: D'accord.
7: Et on trie les couples en fonction des poils.
0: D'accord. Bah, écoute, c'est ton kiff. Bah, ouais, merci du témoignage, Jérôme. Oh, elle muque, Marie.
5: Ah ouais, oh, génial.
2: Ouais, stylé.
0: Mais ça muque à donf, dis donc.
5: Ah ouais. Ah ben voilà, comme moi.
0: Eh bien, tu vas pouvoir faire une petite vidéo, Marie, si tu veux. Pornhub. Voilà, mucus. Vous écrivez mucus et ça cartonne. Bon, merci du témoignage.
4: M-U-C-U-S. Ouais. Mucus.
0: Bon, merci, Jérôme, du témoignage. On t'embrasse, Jérôme. On te souhaite une belle soirée. T'embrasse ta chérie.
7: Ouais, merci. Et continue. Vive les femmes poilues.
0: Voilà, les filles. Vive les femmes poilues.
8: Ouais.
0: Bon, toi, c'est ton kiff. Ah, bip, bip.
8: Ah, chacun son kiff.
5: Voilà, chacun son délire.
2: Chacun son d'elle, ouais.
0: Pour les femmes poilues ce soir. Bon, merci à toi, en tout cas. On parle de plein de choses tous les soirs. On peut nous parler de tout ce que vous voulez. On fait les cons, on rigole, on parle de trucs plus sérieux. On était avec Gaëtan, là, d'ailleurs, tout à l'heure. Gaëtan, tu nous as parlé de ton histoire. Une histoire qui peut arriver à tout le monde. Histoire triste. Puisqu'au départ, toi et ta meuf, vous avez fait connaissance, toi et ta meuf, d'une autre meuf qui avait eu des soucis. Elle s'était fait agressée sexuellement par son beau-père, sa mère ne la soutenait pas, niait un peu toute cette histoire.
4: C'est ça.
0: Il l'avait bien aidé, puis bon, l'histoire s'est résolue, puisque
4: vous l'avez emmené au commissariat.
0: Le beau-père a été condamné.
4: Voilà.
0: Elle s'est retrouvée
4: vous
0: au foyer.
4: Soutenue.
0: Et là, depuis, la meuf, elle vous parle mal, elle est pas sympa avec vous.
4: Elle a envoyé un message en disant qu'elle peut plus vous voir.
0: C'est sympa, ça. Hein.
4: Ouais, non, mais ça, c'est
5: cool. Ouais.
0: Donc, Gaëtan, t'as rendu service, et puis au final, tu te retrouves avec une meuf comme ça. Et donc tu voulais, toi t'hésitais à lui reparler. Alors les messages que vous nous avez envoyés depuis tout à l'heure, on a même fait un petit calcul avec tous les messages que vous avez envoyés. Vous êtes 93% à dire, bah tu laisses tomber, c'est pas parce qu'elle a vécu des trucs difficiles, en gros.
4: Tous d'accord.
0: Je résume un peu ce que vous dites. Qu'elle doit être odieuse avec vous, c'est le message de Benoît aussi. Et il y a Dids qui nous laissait un message du 67, salut Dids, et qui nous disait c'est parce qu'elle a encore envie que vous vous occupiez d'elle.
4: C'est-à-dire qu'en fait, c'est pas comme ça que tu fais.
0: Quand elle avait eu son problème, vous étiez tout le temps en train de vous occuper d'elle, et puis là, elle se sent peut-être un petit peu délaissée.
4: Ouais, mais c'est n'importe quoi.
0: Donc, bon, tu vois, lui, limite, c'est
8: celui qui est attention.
0: C'est celui qui est le plus indulgent dans les messages que vous nous avez laissés.
4: C'est qu'elle n'est pas bien dans sa tête et tout ça, mais ça va, au bout d'un moment, tu vois. Tu donnes.
0: Ouais.
4: Tu prends ça dans la tronche.
8: Bon. Non, puis même, vous êtes ressorti quand vous êtes embrouillé avec elle. En fait, depuis ce temps-là, elle vous aime plus. Ouais. C'est chelou, quoi, tu vois.
0: Non, elle a des problèmes, elle devrait aller voir un psy aussi. C'est d'autres conseils que vous nous laissiez.
4: Ah, c'est pas bête.
0: Marie du 64 qui nous laissait un message.
7: Ah, mais elle voit le psy, hein.
0: Bah, c'est peut-être pas plus mal, donc elle a peut-être des soucis. Donc je peux comprendre que tu te poses la question de revenir vers elle si.
4: Ouais, mais enfin, elle a des soucis, tu vois. Au bout d'un moment, t'aide, tu te prends ça dans la tronche, vas-y, avancez tous les deux.
0: Hein. Non, mais il y a eu plein de réactions, il y en a encore plein là. Tiens, Eve, je me suis déjà doigté dans les. Ah non, c'est pas ça. Je me suis déjà doigté dans les toilettes du lycée. Eh bah, ben, c'est bien, Eve.
4: Rien à voir.
0: Je me suis trompé de message. Eve du 59. 23 ans. Salut à toi, Ève.
4: Salut.
0: J'espère que c'était bien dans les toilettes du lycée. Bon, on va revenir à ton histoire, Gaëtan, parce qu'il y a Babtou qui est au téléphone avec nous, direct de Lisieux. Toujours là, Babtou?
4: Ouais, Babtou.
7: Salut.
0: Salut à toi.
5: Salut, tout Bab.
0: Alors, pour l'histoire d'amitié de Gaëtan avec la meuf, là, toi, t'en penses quoi? Tu réagirais comment?
7: Bah, moi, avec le recul, tu vois, et mon expérience, ce qui peut être possible, c'est que la fille ait vraiment un problème, tu vois.
0: Ouais, je pense qu'elle a des problèmes psychologiques.
7: Elle peut pas réagir comme ça d'un coup.
0: Ouais.
7: Il y a forcément une raison, tu vois.
0: Bah, après, est-ce que t'es prêt à supporter qu'elle te pourrisse la vie?
7: Non. Enfin, oui et non, mais comment... Pour l'autre personne, c'est pareil. C'est normal de pas lui parler, mais ça se trouve, il y a un souci concret à l'intérieur. Il y a quelque chose qui va pas. Et... à s'autodétruire peut-être. Moi je sais pas, ça m'a fait ça en fait à cause du bédo, parce qu'en soi c'est à cause du bédo. J'ai eu un mal-être, je me suis renfermé sur moi-même.
0: Tu veux dire que t'as bousillé des histoires d'amitié parce que tu fumais trop, c'est ça?
7: Ouais, la cause c'est le bédo au final.
0: D'accord.
7: Et, je sans m'en rendre compte, tu vois, j'ai perdu tous mes amis, du côté de mes amis, c'était pas compréhensible.
0: T'es encore, ils comprenaient pas, ouais, que t'avais un mal-être en toi. Ouais, d'accord.
4: Mais quoi, exactement, tu t'es renfermé avec le bédo, c'est ça?
7: Ouais, voilà, le bédo a fait que je me suis renfermé.
0: Et t'avais d'autres problèmes dans la vie ou c'était juste le
7: fait juste de fumer?
0: Ah, tu fumais?
7: Ah non, c'est par rapport à une séparation. Mais comment...
0: Donc tu t'es séparé après, ouais, t'as déprimé un peu et là tu t'es mis à fumer et t'as pas arrêté.
7: Et voilà. Et en fait, le truc, le bédo, c'est que ça te garde dans un mauvais mood. Dans ces cas-là, je pense, pour tout le monde.
0: Ah ouais, après, faire attention avec le bédo. C'est pas anodin. Oui, si tu vas pas bien,
7: c'est encore pire.
0: T'iras pas mieux, je pense aussi. Mais t'iras pas mieux parce que tu bois ou tu fumes.
4: C'est ça, c'est pire.
7: Bah non.
0: Les problèmes, ils restent là.
7: Exactement ça. Mais elle, ça se trouve, c'est pas forcément parce qu'elle fume, mais si elle a un gros mal-être, ça se trouve, elle se met en autoprotection. Et il y en a. Moi, je réagis comme ça, et tout le monde n'est pas pareil. Mais c'est vrai que comment elle peut se mettre en autoprotection et avoir un souci dont elle aimerait parler.
0: Ouais, donc en fait, elle est désagréable uniquement parce qu'elle essaye de se rendre intéressante. Ouais. Il y en a pas mal qui ont dit tout à l'heure là.
7: Ouais, pour montrer son mal-être ou.
0: Mais toi, tu faisais quoi? C'est quoi qui niquait tes histoires d'amitié, toi?
7: Moi, j'ai créé des embrouilles, clairement. C'était le premier, c'était parce qu'il y avait une soirée et j'étais pas invité, mais il me disait qu'il y avait pas de soirée. Au final, il y avait vraiment pas de soirée. Moi, je m'étais entêté et j'ai perdu cet ami-là. Une autre amie, ma meilleure amie.
0: Tu faisais des plans dans ta tête, quoi.
7: C'était vraiment des trucs débiles. Hein.
0: Mais ça peut rendre parano, un shit. Hein.
7: Ah bah c'est ça m'est rendu complètement fou.
4: En fait, tu te mettais de côté, tu croyais que tout le monde te mettait de côté.
7: Beaucoup de temps après. Ouais, c'est ça. C'est exactement ça.
0: Ouais, donc
7: je voyais pas ce que je faisais.
4: Et ça a duré longtemps là, cette période où tu te chutais la tronche et que t'étais pas bien?
7: Ah ouais, ça a duré 3-4 ans. Ouais.
4: Ah ouais.
0: Et donc t'as perdu tous tes amis?
7: Ou je me suis rendu compte, ouais.
0: Il y en a qui sont restés.
4: C'est long, hein.
7: Il y en a qui sont restés, il y en a que j'ai récupéré, mais c'est pas pareil avec ceux que j'ai récupérés. Et ceux qui sont restés, par contre, ouais, franchement, respect à eux, parce que j'étais un...
0: Ah, t'étais un gros con.
7: Un sacré connard.
4: Ouais, mais tu t'es excusé et tout, non?
0: Bah, au moins,
7: à toutes les personnes qui m'étaient importantes, oui.
4: D'accord. Et là, tu touches plus rien, ça y est, terminé?
7: Si, je suis encore.
0: D'accord, mais moins.
4: Mais moins.
7: Au moins, oui.
0: Ouais, et puis ça va peut-être plus dans ta tête, donc...
7: Le fait de s'en rendre compte.
0: Ouais.
4: Ouais, c'est ça. Et t'as une chérie, maintenant? Enfin, ça se passe comment? Ah, toujours non, pas.
0: Non, alors, est-ce qu'elle te met des doigts dans le cul?
4: Il a pas
0: de chérie.
7: C'est un autre problème, ça.
0: Pas de doigts dans le cul, Marie.
4: Ah ouais, mais t'as plus de chérie depuis la meuf qui t'avait fait du mal, là?
7: Ouais, non, c'est même pas. Tu vois, c'est moi qui avais merdé.
0: D'accord, mais t'as plus une relation depuis ce moment-là?
7: Ça, après, c'est une autre histoire, tu vois, mais non, j'ai jamais réussi à avoir des sentiments pour une fille.
4: Ah ouais, t'es bloqué. Et ça fait combien de temps?
7: J'ai arrêté de compter. Ça c'est vrai, ça fait 6-7 ans.
4: Ah ouais, putain, mais là, il faut que tu te reprennes en main. Là.
0: Ah, parce que
7: c'est horrible. Hein.
0: Bah oui.
7: Mais c'est un cercle vicieux.
0: T'as 26 ans en plus. Depuis l'âge de 19 ans, t'es resté bloqué sur une vieille histoire. Non, mais peut-être voir quelqu'un. C'est ce qu'on nous conseillait également pour ta pote Gaëtan. Peut-être qu'elle aille voir. Peut-être une
4: zigue. C'est pas con. Ouais.
0: Elle voyait des psys. Bon, ça va peut-être lui faire du bien à un moment ou à un autre. Je sais pas, moi, laisser peut-être la porte ouverte. Mais si elle vous fait vraiment chier, si elle vous gâche la vie.
4: Non, mais là.
0: Et qu'elle vous pourrit la vie, bon, je peux comprendre que ce soit difficile de la supporter, Gaëtan.
9: Ouais, non, mais moi, le truc, c'est qu'en vrai, je m'en foutrais, tu vois, si elle me je décrasse et tout, mais je pense pas que ma copine elle supporterait, ou du moins, enfin, je sais pas.
0: Bon, bah, l'affaire est gérée, alors, hein, tu vois, c'est. Parfois, non, mais... parfois, c'est le point de non-retour dans les histoires d'amitié. Vous avez déjà perdu un bon ami, ça vous est arrivé dans l'équipe?
8: Ouais, moi, ça m'est déjà arrivé, hein.
0: Bah, tu nous as raconté, Cédric. Il va nous raconter l'histoire qu'il nous a racontée il y a une heure. Voilà, il m'a escroqué.
8: Je paye la question.
0: Bah, je demande dans l'équipe, t'es pas le seul dans l'équipe. T'as cru que t'étais le centre du monde?
8: Bah, ouais, un peu, ouais.
0: Le nombril du monde?
8: C'est ça, ouais, gros nombril d'ailleurs.
0: Bon, des histoires dans l'équipe, brisage d'amitié.
5: Non, jamais perdu un pote, moi. Enfin, si, mais c'est marrant, de l'autre côté. C'est mon pote qui s'est barré parce que moi, en fait, je sais pas, il était avec une meuf.
8: Il était trop con, ouais.
5: Non, il était avec une meuf, puis après, il était plus avec la meuf. Je me suis dit, bon, bah, c'est bon, c'est open. Je suis allé, j'ai serré la meuf. Bon, bah, il a mal pris, en fait.
8: Ah, ouais, tu peux t'arrêter.
5: Donc, en fait, c'est dans l'autre sens. C'est lui qui m'a laissé sur le chemin.
0: Ah, il est pas très tolérant.
5: Mais c'est le seul pote que vraiment j'ai perdu, bah, à cause de ma faute, en fait.
0: Ah, ouais, moi, j'ai déjà perdu des potes. Pour des histoires à la con, en général.
4: Bah, ouais, grave.
0: Parfois, des histoires de meufs.
5: Ouais, mais tu t'en fous.
0: Tu sais, t'as un pote, il disparaît pendant un an, après il revient, c'est plus pareil.
5: Ah oui, là, oui, là.
4: Ah, c'est sûr.
8: C'est plus la même ambiance. Je suis d'accord.
4: Moi, une copine à nous qui était avec un espèce de connard qui arrêtait pas de lui la verre. Non, mais elle était trompée à chaque fois, donc on l'a ramassé à petite cuillère, machin, et on lui disait, mais tire-toi, en fait. Tire-toi, l'argent.
8: Ah, mais quand t'es amoureux ou amoureuse, t'as vu.
4: Ah ouais, mais au bout d'un moment, tu ramasses tout le temps. Au bout d'un moment, je lui dis, allez, salut, écoute, c'est toi qui cherches la merde.
8: Attends, ta copine, elle est au bout du gouffre, toi, tu la laisses tomber normalement.
4: Ah non, non, mais attends. Non, mais
8: t'as une sacrée copine, toi, en
4: fait. J'étais pas la seule, mais tu sais, tu la ramasses tous les mois, machin. Au bout d'un moment, salut, tu vois.
0: Il y a Marceau du 76 qui nous laisse un message et qui a un pote qui parlait mal de moi à ma meuf parce qu'il voulait la serrer. Ah ouais, je peux comprendre pourquoi tu as laissé tomber ton pote.
5: Tu m'étonnes.
0: Salut Marceau, merci pour ton message, je pourrais réagir là-dessus. Hein. Guigui, c'est arrivé, toi, de perdre un pote pour diverses raisons.
8: Bah, il a plus de pote, là.
5: Ouais, ça m'est arrivé, là, il n'y a pas très longtemps, en plus.
0: Pourquoi?
5: Bah, pour une histoire d'argent.
0: Tu l'as prêté de l'argent et tu l'as jamais rendu.
5: Ah, je me suis fait.
3: Ah, mais je crois qu'on vient raconter que.
5: Non, non, parce que. Non, une fois, j'avais prêté des sous à un mec, et effectivement, il avait mis beaucoup de temps à me rembourser, mais au final, j'avais récupéré mes sous.
0: Ah.
5: Et là, récemment, j'ai eu la très bonne idée de reprêter des sous parce qu'on m'en a demandé.
3: Au même mec?
5: Non, pas au même mec.
3: Ouais, d'accord.
5: C'était un mec encore plus proche. Vraiment, c'était mon pote de fou, quoi.
0: C'était ton ref.
5: C'était vraiment mon ref, ouais. Et.
4: T'as prêté combien?
5: Ah, putain, une grosse somme.
3: 500 euros?
0: Mais dis, quoi.
5: T'as plus, gros.
4: 10 euros. Ah ouais?
5: Le double. 2000,
3: je te jure. Ah ouais, là t'es fait plus jouer des mecs.
5: Et donc bref, parce qu'en fait il m'expliquait qu'il était en galère et tout. Tu sais, putain, vraiment, putain, quand il m'a couillé, c'est incroyable. Il me disait, ouais, je suis en galère parce que chez moi, je dois tout payer à la maison parce qu'il n'y avait plus son père chez lui, c'est ce qui était vrai. Donc il m'expliquait, voilà, ma mère, elle travaille plus.
3: C'est lui qui a su.
5: Je dois payer à la maison les factures, je dois payer à manger, je dois payer l'école de mon petit ref, tout
4: ouais,
5: machin.
4: Je suis en grosse galère.
5: Donc moi, je lui dis, attends, t'es mon ref, bien sûr, je te passe les sous, quoi. La question, c'est même
4: c'est
5: pas
4: bien,
5: posée.
4: Ouais, trop gentil.
5: Donc, vraiment, j'ai donné, mais sans réfléchir, quoi.
0: Non, mais quand c'est un bon pote, tu peux faire comme ça.
5: Et le problème, c'est qu'il devait me rembourser en quelques mois et au bout d'un an et demi, et même maintenant, ça fait plus de deux ans.
3: Il a disparu.
8: Il est parti en vacances, il a acheté une nouvelle bagnole.
5: J'ai appris à travers d'autres personnes qui partaient souvent en soirée, qui payaient souvent les tables à droite à gauche, qui prenaient des bouteilles pour
4: et
5: tout le monde. Il était parti à Pigalle avec un autre pote, pour lui payer des soirées des putes, quoi, voilà.
0: Ah, il se payait des putes avec ta thune.
5: Et tout ça, et après j'ai dit, ah ouais, putain,
4: c'est. Mais c'est toujours ton pote, tu lui parlais.
5: Ah non, mais là maintenant c'est fini là. Ah là c'est terminé.
8: Bah, tu me diras, j'ai un pote, ça
4: il m'a moi j'ai récupéré 2000 balles. Hein.
5: Ah mais ouais, mais comment tu veux que je fasse? À part
4: demande à Cédric, il va trouver des trucs, t'inquiète, à lui.
8: Moi, tu sais qu'il y a un mec, je lui ai prêté de la thune, il a disparu de la planète Terre d'ailleurs.
4: Ouais, c'est vrai.
8: Parce que sinon, gros, moi je l'avais mis où?
0: T'as prêté combien?
8: Ah, j'ai prêté beaucoup de thunes.
4: Ouais.
5: T'as prêté combien?
8: Ah, plus que 4000.
0: 5000?
8: 5 ou 6000, je crois.
0: Bah, il t'a bien
8: enculé. En fait, il m'a dit, je te rembourse 7000. Il m'a dit, il avait un petit intérêt. Donc, en fait, c'est le mec qui, il était taxi, il était en galère et tout. Et il voulait acheter sa propre voiture. T'as le mec, c'est un daron, il était plus vieux que moi. Tu sais, je lui ai fait confiance. Il m'a dit, ouais, t'inquiète. Il venait tout le temps à la radio, tu sais. Il faisait taxi pour les gens de la radio. Donc, moi, je lui ai fait confiance, tu vois. Je lui donne les thunes. Premier mois, il me rembourse une partie. Deuxième mois, une autre partie.
3: Troisième mois, salut, bonne vacances.
8: Troisième mois, non, t'as vu, la voiture, elle a un problème. Il me ramène des factures de réparation. Je dis, mais je m'en bats les couilles, moi, c'est pas mon problème, tu vois. C'était facture. Et après, le mec, il a disparu. Mais quand j'ai disparu, c'est-à-dire que tous les gens qui le connaissaient.
4: Personne n'a de nouvelles. Ah bah ouais, non, on a plus de nouvelles.
0: Le mec, il s'est acheté un petit truc.
5: Ah voilà, il s'est fait plaisir. Attends, c'est bien fait pour
3: Marie, elle a des nouvelles, gros.
4: Ah non, j'ai aucune nouvelle. Ah non, jamais, je l'aurais dit.
8: Ah non, parce que même des mecs qui sont pas à la radio qui le connaissaient.
4: Ah oui.
8: Ils m'ont dit, il a changé de numéro. Non, mais le mec, il a changé de numéro.
3: Pas le mec.
8: Tu sais, je me dis peut-être le mec, parce qu'en fait, c'est un mec qui était tout embourré quand ils sont taxi bourrés.
3: Il est dead, gros, en prison.
8: Ouais, où il a fait un accident, où il est en prison, ou je sais pas, t'as vu, mais je commençais à le mettre contre tête, le mec. Ah, gros, je l'aurais retrouvé.
5: Après, le gars, c'était pas ton pote de ouf non plus.
8: Non, mais c'est pas
5: un moi, je le voyais tous les jours.
8: C'est ça, ouais. Ça faisait des années qu'on le voyait
5: pendant 10 ans.
3: Et du jour au lendemain,
8: bah, des fois, il me ramenait chez moi, t'as vu, je payais même pas les courses. C'est
5: trop gentil, le mec, tu vois.
0: Et donc, Guigui, tu peux pas te réconcilier avec ton pote?
10: Bah, c'est compliqué parce que là en plus
8: tu vas pas l'attraper.
10: Tu sais que j'ai revu des vidéos de lui en soirée et tout, avec, avec les bouteilles et tout, tu sais, en train de payer des tables.
4: Avec
10: son tu sais, c'est des tables à 700, 800 euros.
3: Sur les vidéos, il trinque à ta santé.
10: Et.
3: Ah, Guigui le pigeon, allez, entre.
10: Franchement, à limite, il aurait pu.
0: Mais il n'invitait même pas à ses soirées.
10: Et justement, c'est là où c'est un enculé, c'est que effectivement, sur chaque soirée, il faisait bien attention à faire attends, j'invite lui, comme ça, lui, il va pas inviter Guigui. Ok, ça c'est bon, machin. Et il faisait des équipes sans moi, du coup.
4: Et tes potes, ils disent rien.
10: Putain, comment il m'a couillé.
8: T'as pas été le voir.
10: Et bah, non mais si certains du coup ils sont du coup un peu en guerre contre lui aussi parce qu'ils me défendent.
4: Bah oui.
10: Mais d'autres moins proches, non ils sont potes avec lui. Non.
0: Comment tu l'aurais pris Karim, toi qui restes toujours très très calme, tu prêtes 2000 balles à un pote tombé. Et le pote parce qu'il est en galère, tu vois.
4: Il est déjà vénère quand tu lui en parles, il se relève.
0: Ça peut se faire.
5: Moi, et puis j'attends en bas de chez
0: lui. Et t'apprends que le pote il se paye des putes avec ton argent.
5: Ah je fais. Il fait ce qu'il veut, moi j'attends en bas de chez lui. Ah je le pète en bas de chez lui.
8: Bah oui. Tu vas t'expliquer normal.
5: Je le pète, je vais sortir mon argent, je rentre chez lui gros.
8: C'est comme le mec tu vois. Non, si le mec vit vraiment en galère.
5: Qu'est-ce qu'il me donne ouf,
8: mais là, tu vois que le mec paye loyer, il se tape la belle vie, tu vois, c'est abusé.
4: Ah, c'est
8: abusé,
4: ouais. Clair.
8: Mais toi, tu fais rien, gros. Ouais. Mais Guigui, vas-y, va le voir. Viens, va le voir, gros.
0: Mais le truc, c'est qu'il va faire une embrouille.
10: Non, mais tu sais, quand t'as été si proche d'un mec,
8: je te récupère tes 2000 euros, mais il gagne 500 euros pour moi.
10: Ah, avec grand plaisir.
8: Vas-y,
10: aucun problème.
4: Grand plaisir.
10: Mais sans rigoler,
5: avec lui, je pense.
10: Non, mais en fait, faut penser que, tu sais, quand t'as été.
8: Si tu veux venir, tu prends 500 balles.
10: Arrête, vas-y, c'est bon.
5: T'as plus rien avec zéro.
10: Non, mais il y a le côté, tu sais, quand t'as vraiment été super proche d'un mec, je me vois pas me battre avec lui, je me vois pas, tu vois.
8: Mais c'est ton osé, t'es content, quoi.
10: Mais bon, vas-y, le mec.
0: Pas de violence, Guigui, il a raison.
8: Ah, moi, je suis. Mais t'es pas obligé de te taper avec lui, mais tu
10: non mais aller chez lui et tout, en bas de chez lui,
8: tu vas le voir, tu sais, ça part.
0: Bah là, tu vois, t'es pas le seul Gaëtan.
10: Je connais ses parents et tout, tu vois.
4: Si justement, on va aller voir les parents.
10: Gaëtan, c'est peut-être la prochaine étape.
4: Ouais, c'est ça.
8: Ah, moi j'irai le voir, mais tu sais, c'est même pas ton bruit, c'est que tu vas le voir, tu t'expliques avec lui, normal.
0: Bon Gaëtan, t'es pas le seul à avoir une histoire d'amitié qui se termine mal, tu vois.
4: Ça arrive
0: à tout le monde. Et merci pour tous les messages que vous nous avez envoyés. Et des histoires d'argent dans les. Faut pas mélanger amitié et argent. Il y a Emmanuel qui nous laisse un message. Il y a un de ses potes aussi qui vivait la belle vie avec les 3000 euros que je lui avais filé. Soi-disant, il avait des problèmes avec sa femme, avec ses enfants, et moi je filais de l'argent. Et lui, pendant ce temps,
4: ça
0: il
4: est
10: pareil.
0: Merci Manu. Bon, merci Babtou aussi pour. J'espère que tu vas mieux.
7: Rien,
0: tu vas mieux aujourd'hui. Ça fait plaisir de voir que
4: trouve
0: tu
4: trouves une petite nana là.
0: Ouais, trouve ta petite fille de Normandie.
7: On essaye, mais ça dure pas.
0: Mais elle est normande.
4: Ça dure pas.
0: Attends, un jour ça durera. Les Normandes, vous êtes du côté de la Normandie là, à Lisieux ou dans le coin.
4: Ah oui, faut pas déprimer, vas-y.
0: Il a 26 ans, c'est un beau gosse, c'est Babtou.
5: Elle va à la cathédrale.
0: On t'embrasse, Babtou.
7: Ah oui, Sainte-Thérèse.
0: Marie-Thérèse,
4: c'est
0: ça. Bon, on t'embrasse et vous avez vu, vous pouvez débarquer pour tout ce que vous voulez ici. Hein, si vous avez un truc à nous dire, un problème à gérer,
8: yes.
0: On est là et puis on va prendre Manon. Et oui, Manon a un truc à nous dire, un petit problème à gérer. On va voir Manon à Auxerre. Salut la Bourgogne, salut à toi Manon.
11: Salut.
0: Et
4: coucou.
10: Salut.
0: Tu as annoncé un truc à ton mec et ton mec il a eu du mal à encaisser. Hein, c'est ça dont tu veux nous parler, c'est ça?
11: C'est ça.
0: Bon, tu vas nous raconter cette histoire. Est-ce que vous avez déjà fait une annonce à votre chérie et c'est mal passé? Donc les gars, les filles, ça marche dans les deux sens. Soit tu nous raconteras ce qui t'est arrivé. Manon, tu fais quoi? Présente-toi un petit peu. Tu fais quoi dans la vie, tout ça?
11: Pour l'instant, je fais rien dans la vie.
0: D'accord. T'as 19 ans, mais t'es plus au bahut. T'as tout arrêté?
11: Oui.
0: Tu t'es pris à 19 ans une petite année sabbatique?
11: Oui.
0: C'est ça,
4: exactement.
0: Bon. Tu bouges pas, Manon, on est de retour. Bah, on est de retour avec toi et tu vas tout nous expliquer. Essayez de découvrir ce qui est arrivé à Manon. Et puis, si vous arrivez à la même chose, vous avez fait une annonce un peu spéciale à votre chérie. Et il a eu du mal ou elle a eu du mal à encaisser. Ah, mais on en reparle tout de suite. Tu bouges pas, Manon, tu restes avec nous. Vous restez bien là.
10: Ouais.
0: C'est Radio Libre sur Skyrock jusqu'à minuit.
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0: 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PLK et pour quand

0: qui va se faire une rentrée de fou avec ses deux concerts au Stade de France, deux concerts Skyrock, avec sa tournée Skyrock aussi dans toute la France. C'était Pocahontas sur Sky. Eh oui, est-ce que vous avez fait des conneries? Tiens, c'est une question qu'on va se poser ce soir avant minuit. Vous avez fait des bêtises. Vous n'avez pas été gentil. T'as été vilaine, Cédric.
1: Non, ça va.
2: Ah, mais tu l'es encore.
0: Vilaine.
1: Il parle.
0: Qu'est-ce qu'il a fait de vilain, Cédric?
1: J'ai rien fait de vilain.
2: Son visage. Et également son corps.
1: C'est ça. Je vais te montrer le vilain.
0: Tu as été vilaine, Karim?
2: Très vilaine.
0: Très vilaine.
2: Ouais, je suis une vilaine.
0: Très vilaine. Tu as été puni parfois?
2: Bah oui, je l'ai.
0: On parlait de le problème de Yanis, là, dans un instant, qu'on va retrouver avec nous. On parle de tout ce que vous voulez tous les soirs. Et puis, on l'a accueilli il y a un instant. Elle est de retour. Notre bourguignonne, c'est Manon, 19 ans. Re-salut à toi, Manon.
3: Salut.
4: Manon. Salut.
2: Salut la bourguignonne.
0: Salut Manon, bienvenue sur Sky.
4: Salut.
0: Re-bienvenue, puisqu'on t'a salué tout à l'heure. Oui. T'as 19 ans, tu nous as dit, t'es en année sabbatique, oui. Tu fais rien dans ta vie.
2: Mais ouais, par tranquille.
0: Contre, t'as un mec et tu viens nous parler de ce qui s'était passé avec ton mec, toi. Qu'est-ce qui t'est arrivé?
4: Oui. Bah, en gros, je lui ai dit que j'avais des sentiments pour quelqu'un d'autre.
0: Ah, et tu t'étonnes qu'il y ait eu un problème.
2: Ah ouais, non mais attends.
0: C'est vrai que vu comme ça, déjà, bam, toi t'attaques.
1: Ça peut foutre la merde.
0: Toi t'attaques direct.
2: Mais tu as dit ça comment, genre au petit-déj? Bon, bah écoute, faut que je te parle.
0: Ça fait combien de temps?
4: Non, par message.
0: Ah, par message.
2: Par message.
0: C'est super.
2: Oh putain, il a dû être content.
0: Mais ça fait combien de temps que t'es avec lui, toi, Manon?
4: Ça fait
0: 8
4: mois.
0: Et toi, comme ça, un matin, tu t'es réveillée, tu lui as dit, je vais tout. Mais pourquoi t'as fait ça?
2: Ah ouais, putain.
4: Bah, parce que je voulais être honnête avec lui, j'avais des sentiments pour cette fille et j'avais besoin de lui dire.
2: Ouais, mais bon, t'aurais peut-être dû lui dire en face, quoi, tu vois.
0: Ouais, parce que par message.
2: Oui. Au bout de 8 mois, bon.
0: C'est vrai que c'est un peu rude.
2: Ah bah, l'autre, ouais, tu te prends SMS comme ça au réveil.
0: L'autre, il est en train de manger, je sais pas, il bouffe ses chocopops au réveil.
2: Il s'étouffe, les gars. Je prends ça dans la tronche au réveil, ouais,
1: ça m'attend. Ouais.
2: J'ai bien entendu, t'as dit que t'avais des sentiments pour une fille, en fait.
4: Oui, mais qui a pas mon âge.
2: Ouais, mais t'es avec un mec, là.
0: Oui.
4: Ouais, bah non, du coup, je suis célibe.
2: Ah bah là, oui, en fait, tu étais avec un mec.
0: Je pense que c'est lui qui s'est parlé.
2: Ah ouais, bah là, avec ça.
0: C'est qui a quitté qui, d'ailleurs? Parce que quand tu lui as dit. Mais c'était quoi le message que tu lui as envoyé pour qu'on s'imagine un petit peu ce que le mec a pris dans la gueule au réveil?
4: Je lui ai carrément dit, coucou mon cœur, j'ai quelque chose à te dire. Il m'a dit oui, quoi? J'ai dit, j'ai des sentiments pour
2: déjà,
4: une fille.
2: Déjà, ça pue le truc, ouais, j'ai quelque chose à dire. Ah ouais.
0: Dans le début, bien, coucou mon cœur.
2: Oui, mais en couple, quand votre partenaire vous dit, j'ai quelque chose à te dire.
0: Franchement, moi, je parle d'un truc.
2: Ouais, je dirais que 99% des fois, c'est un truc de merde. Ah non, mais c'est clair. C'est genre, je t'ai fait cocu, c'est terminé, ou ça va être une mauvaise nouvelle. Non, ou alors ça peut être une bonne nouvelle, genre, je suis enceinte.
0: Oh bah, tu parles d'une bonne nouvelle.
2: La tête de Romano.
0: Ouais, la bonne nouvelle, ça dépend pour qui.
2: Voilà, ça dépend nouvelle. À quel moment. Ouais, voilà, c'est ça.
0: C'est vrai.
2: Ça va.
0: Là, les chocopops, c'est.
2: Ouais, dur.
0: Et donc, tu l'as. Mais tu.
2: Et là, après, tu lui as dit, j'ai des sentiments pour une fille, quoi.
4: Oui.
2: Bah,
4: je lui ai dit le nom de la fille aussi, parce qu'il la connaît mieux.
1: Il la connaît en plus. Hein.
2: Ah, ouais.
1: Ah oui, il la connaît, c'est sa sœur.
2: Ah bah, super. Ah non, putain,
4: non,
2: sa mère.
4: Il la connaît de nom après.
0: Comment tu réagirais, Marie, si ton mec disait coucou ma chérie, faut qu'on parle, j'ai un truc à te dire, j'ai des sentiments pour ta sœur.
2: Pour ma sœur?
0: Bah oui, pour ta sœur.
2: Bah,
0: comment tu réagirais?
2: Je ne connais pas, ça serait un peu bizarre.
0: Non mais bon, admettons, Marie, admettons. Se connaissent.
2: Non, mais je le prendrais hyper mal.
0: Marie, j'avais une question par rapport à ta sœur.
2: Qu'est-ce qu'il y a?
0: Tu te trouves plus bonne qu'elle?
2: Hein?
1: Ah, bonne question, ça.
2: Je me suis jamais posé cette question.
0: Ah, je suis sûr.
2: Voilà,
0: forcément, quand t'es... Ouais, bon, Samy, sa sœur, ouais, forcément, elle va pas se dire je suis plus bonne que ma sœur.
1: Ah, bah ouais, il y aura un problème.
0: Oh là là, il est plus bonne que sa sœur.
2: Non, mais tu t'es déjà comparé physiquement. Samy, tu te trouves plus beau que ta sœur?
1: Putain, c'est difficile comme question.
2: Mais jamais vous vous êtes posé la question.
1: Bah ouais, non, un mec, une meuf.
2: Jamais posé la question.
0: Toi, c'est plus compliqué, Cédric, tu te trouves plus beau que ton frère?
1: Bah, bien sûr.
0: Ah, mais machine ophtalmo, vraiment. Non, ton frère, il est grave beau gosse.
1: Ouais, il est beau gosse, ton frère.
5: Bah, moi aussi, je suis beau gosse.
0: On voit qu'il est raté, quoi.
2: Ah putain, on va le brouillon, c'est ça que tu veux dire? Salaud.
0: C'est vrai que Cédric a été fait avant son frère.
5: Faut
0: parfois un coup d'essai.
2: C'est ça, on est détaché.
0: Et Guigui, tu te trouves plus long que ton frère?
1: C'est kiff-kiff, on va dire.
0: Kiff-kiff.
1: Ouais.
0: Et c'est pas t'aurais une meuf qui te dirait comme Manon, tiens, puisqu'on
1: on
0: est en plein dans le sujet.
2: Ah ouais, c'est ça.
1: Là, Manon, je te cache pas que moi je t'en voudrais un peu.
0: Coucou mon cœur, donc pour démarrer, puisque t'as démarré Manon avec coucou mon cœur.
1: Ouais, en plus ça démarre bien.
0: J'ai quelque chose à te dire.
1: Et là,
0: elle te dit, Guigui, je suis amoureux de ta sœur.
1: Ah putain, alors là, moi je le prends super mal. Bah, je suis un peu comme toi, Marie. Hein. Là, pour le coup.
2: Ah ouais, non, mais c'est clair.
1: Et ça, je veux dire,
0: c'est. Ah, moi je m'embrouille avec. Hein. Et lui, il t'a répondu quoi, Manon, quand tu lui as envoyé ce beau message?
4: Bah, il m'a demandé si c'était une blague.
1: Ah, il n'y a pas cru. Bah ouais, j'aurais pas cru, en fait, je pense aussi.
0: Ouais, je pense que
4: j'ai dit que j'avais des sentiments pour cette animatrice-là, parce que c'est une animatrice.
0: C'est Marie. Animatrice de Skyrock.
4: Non, bah, elle s'appelle aussi Marie. C'est
3: ah, une tu vois, comme quoi.
0: Animatrice de quoi?
4: Animatrice dans le foyer des jeunes travailleurs. Enfin, un peu, c'est une espèce de foyer d'hébergement, en fait.
0: D'accord. Et toi, tu l'as. Elle a quel âge, elle, par rapport à toi? Puis t'as dit qu'elle n'a pas le même âge que toi.
4: Elle a une quarantaine d'années.
1: Ah oui, ouais,
2: ah ouais, putain.
0: Mais elle sait ou que tu.
4: Oui, elle le sait. Je lui ai dit que j'avais des sentiments pour elle.
0: Et alors, elle t'a répondu quoi?
4: Bah, elle l'a plutôt bien pris. Elle m'a juste dit que c'était une professionnelle et qu'il ne pouvait rien se passer entre nous parce qu'elle était professionnelle.
2: Truc. Mais donc, tu sais si elle est attirée par les filles, parce que pour un peu, elle a un mari, des gosses, tu sais, elle a une vie, quoi.
4: Non, elle a pas d'enfant et je sais pas si elle a un. Je pense qu'elle a un copain, mais je suis pas sûre.
3: Mais t'es sûr que c'est des sentiments amoureux, du coup, parce
2: non, mais là, de toute façon, bon, oui. Sans vouloir briser tes rêves.
0: Non, mais faut être réaliste aussi.
2: Non, mais
0: elle,
2: là.
0: Elle t'a dit, elle est professionnelle.
2: Non, mais, de toute façon, c'était une façon détournée de dire, en gros, il y a pas moyen, quoi.
3: Oui, c'est voilà, ça.
2: Elle,
3: ouais.
2: Elle l'a dit gentiment. C'est comme si t'offres. On avait eu l'histoire, tu sais, si t'offres un bouquet de fleurs à ta prof, tu vois. La prof, elle va rester pro, elle va pas te dire, elle dégage avec ton bouquet.
3: Non, bah, c'est
2: mais
3: sûr.
2: Elle va te dire, oui, tu comprends, je suis
0: gentil.
2: Voilà, c'est gentil. T'es mon élève, je suis ta prof. Donc, en gros, il n'y a
0: gentil,
2: pas moyen.
0: Mais
2: là, c'est pareil. Tu vois, elle t'a dit, ouais, je suis professionnel. Mais là, Manon, je pense qu'il faut débloquer sur elle. Après, que tu aies des sentiments, bon, ça se contrôle pas. Mais je veux dire, n'attends rien de cette histoire. Parce que je pense qu'il n'y aura rien.
0: Et Marie, elle
4: de base, je voulais lui donner deux autres lettres. C'est des deux autres lettres où je lui avoue pourquoi je suis tombée amoureuse d'elle et ce que je ressens pour elle. Mais j'hésite à lui donner, en fait. Mais ouais. Je veux lui donner, mais je sais pas.
3: Bah, ça sert pas à grand chose, je pense.
0: T'as déjà expliqué que c'était pas possible.
3: Mais ouais, parce que quand je te demande si c'est vraiment des sentiments amoureux, tout ça, par exemple, est-ce que tu imagines faire des trucs sexuels avec elle, par exemple?
4: Là, c'est un peu chelou.
3: Ah voilà, on est d'accord. Parce que c'est pour ça que je te posais la question. Moi, je pense qu'en fait, tu l'aimes, mais comme voilà, elle t'apporte des choses, etc. Tu vois, mais
0: ouais, alors,
3: je suis
0: manque,
3: pas sûr que ce soit un truc amoureux.
0: T'as un manque d'affection, t'as besoin d'une. Je sais pas si t'es en foyer là comme ça, c'est que t'as eu des problèmes avec tes parents. Tu recherches peut-être, je sais pas, ta mère ou non, je sais pas. Je fais de la psychologie à deux balles, mais bon.
4: Oui.
3: Ouais.
0: Ouais, c'est ça.
3: Ah oui.
0: Je suis pas mauvais en psychologie à deux balles quand même. Hein.
2: Bah ouais, a priori.
3: Mais ouais, moi j'ai pensé à ça direct.
0: Ouais, t'as besoin d'une figure.
3: Exactement.
0: D'une figure maternelle ou. Enfin, maternelle pour le cas, puisque
3: tout à
0: c'est
3: fait, ouais.
0: Dans ton cas à toi, puisque c'est une.
3: Tu te raccroches à elle, donc c'est pas forcément un truc, tu
0: vois. C'est une meuf que tu recherches. Et ouais, donc ton mec, l'histoire s'est finie à cause de ça. Tu regrettes que ce soit terminé avec ton mec?
4: Bah oui, quand même un peu.
0: Mais c'est chelou parce que tu vois, tu cherches pas du tout la même chose. T'as dit que tu cherchais pas de sexe avec cette meuf, donc c'est plus une. Je sais pas, de l'affection, quelqu'un qui t'aide.
3: C'est ça, exactement.
0: Une figure adulte qui peut te guider dans la vie, alors que ton mec, lui, il était là pour autre chose. Parce que j'imagine
3: c'est
0: qu'il
3: pas
0: avait,
3: le même amour.
0: Il avait ton âge, ton mec, lui.
4: Oui, il avait 21 ans.
2: Vous faisiez du sexe?
1: Absolument, oui.
0: Ah, c'est du sexe?
4: Absolument. Oui.
2: Vous faisiez du sexe un peu?
4: Comment ça?
2: Avec ton mec. Ouais, vous faisiez l'amour?
4: Bah oui.
2: Non mais
3: mélange pas tout. Moi, à mon avis, c'est pas les mêmes amours. Tu vois.
0: À mon avis, ouais, c'est pas du tout pareil. Parce qu'avec ton mec, tu fais du sexe, tout ça. Avec elle, t'as pas envie de relations sexuelles.
3: Voilà, c'est ça.
0: Donc je pense que
2: c'est peut-être plus une épaule sur laquelle t'appuyer, tu vois.
3: Tout à fait.
2: Que l'épaule que t'as pas eue parce que ça allait pas avec ta mère.
4: Ouais.
3: Oh, c'est ça. Tu vois, c'est un autre amour.
0: Non mais je pense que avec notre psychologie à deux balles, on est pas mal.
3: Ouais, on est pas trop con.
0: Non mais peut-être que tu devrais lui reparler. Manon, elle t'a dit non, mais tu devrais peut-être. Si elle est prête à t'aider, peut-être que tu peux en parler.
2: Oui, mais il faut amener le truc différemment. Parce que là, en fait.
0: Il faut pas que tu lui dises que t'es amoureuse.
2: Ouais, parce qu'en fait, ouais, c'est ça. C'est qu'elle va se dire, ouais, vas-y. Ouais, parce que les gens, ils sont gentils, mais au bout d'un moment, c'est saoulant, quoi.
3: Ouais, bien sûr.
0: Tu sens capable d'aller vers elle et lui dire.
2: Je me suis mal exprimé.
0: Ce que je vous ai dit l'autre jour, en fait, je voulais. Voilà, je voulais.
3: Je me suis mal exprimé, ouais, je sais pas.
0: Je voulais comprendre pourquoi je suis comme ça, en fait. Peut-être lui demander.
4: Non, j'ose pas.
3: C'est lui peut-être déjà arrivé. Hein,
0: c'est pour ça que t'as fait une lettre, c'est pour ça que c'est plus facile.
2: Mais dans la lettre, il faut pas que tu mettes que t'es amoureuse d'elle, tu vois.
1: Ouais, bah ouais.
2: Faut que t'expliques que t'as besoin, t'as besoin qu'elle t'aide pour des trucs ou. Mais si, il faut pas partir sur le délire amour, parce que tu vois, là elle va te répondre la même chose.
3: Mais c'est clair. Tu vas lui dire, j'ai lâché mon mec.
2: Je suis pas là pour ça, tu vois.
4: Oui.
3: Non, mais c'est vrai. Hein.
0: Je pense que c'est plus ça que tu. Je sais pas, tu t'en rends compte, Manon, tu vois, c'est pas de la. Alors c'est de
2: c'est plus de l'affection,
3: c'est de l'amour, mais c'est pas
0: l'aimer comme on aime je sais pas ses parents, une amie, mais ça va pas plus loin si t'as pas envie de sexe avec elle.
4: Enfin après j'ai le pressentiment en moi que je l'aime plus que de la maternelle, en fait, que je l'aime vraiment en tant qu'amour, mais je pense pas au sexe avec elle.
3: Ah, c'est ça, tu te raccroches à elle.
0: Non, mais tu devrais peut-être lui demander, tu lui dis, j'aimerais comprendre pourquoi je suis comme ça, parce que je vois bien que c'est pas possible, puisqu'on m'a dit non.
3: Et puis elle doit connaître en plus.
0: Et puis je pense qu'elle peut t'aider, elle, si, elle est, si c'est son boulot en plus, elle te l'a dit, hein, moi je suis professionnel, c'est mon boulot. Donc va la voir comme quelqu'un qui fait ce boulot, quelqu'un qui peut t'aider. Et puis c'est dommage par rapport à ton mec qui te manque.
2: Ah, après, je suis pas sûr que la meuf, elle sache aussi, tu vois, elle est éducatrice, elle est pas psy, la meuf. Hein.
0: Après.
3: Non, c'est sûr, mais bon, ça peut être déjà arrivé, tu vois.
2: Oui, non, mais d'accord, mais tu sais, qu'elle trouve une solution dans.
3: Oui,
2: qu'elle trouve le. Pourquoi t'as réagi comme ça, d'où ça vient et tout, tu vois, sorte de, bon, je sais pas, mais j'imagine que, tu sais, ces jobs-là, ils ont pas, tu sais, c'est un vrai boulot, c'est bon. Après, les psys, il y en a qui disent que ça, c'est pour les timbrer, bon, alors que pas du tout.
3: Non,
2: mais,
3: pas du tout.
2: Tu vois, ce que je veux dire, c'est que éducateur, j'imagine, t'as peut-être une formation un peu psy, mais t'es pas psy dans l'âme, tu vois.
3: Non, c'est sûr,
5: c'est pas une spécialité, je pense.
2: Ouais, voilà.
3: Ouais.
0: Eu ce elle pourra peut-être recadrer les choses, t'expliquer quelle est sa position par rapport à toi, que c'est professionnel, ouais. Elle te l'a déjà dit une fois. Donc, c'est
4: après, on a une bonne relation toutes les deux, donc.
1: Mais t'auras peut-être. Ça n'empêche pas,
3: mais c'est sûr. Ouais, voilà.
0: T'auras peut-être les explications que tu recherches. Et par rapport à ton mec, tu devrais lui expliquer ce que tu nous as expliqué ce soir. Lui
3: dire, mieux,
0: lui dire que c'était pas sexuel avec elle, que t'es, tu sais pas trop pourquoi t'as réagi comme ça.
3: Bah oui, puis
0: moi, je pense que c'est le manque de ta maman, Manon. Qui fait que tu recherches une mère, tu recherches une mère aujourd'hui.
2: Parce que la quéquette de ton mec, elle te manque pas.
3: C'est un peu ton exemple.
0: Ah.
3: Ah, c'est vrai, c'est dommage.
0: Et ça, l'animatrice du foyer, elle a pas ça.
2: Oh, c'est bien dommage. J'attends les femmes avec les quéquettes.
0: Oui, elle a pas.
3: Ah, mais c'est vrai, faut pas tout mélanger.
0: Essaye de faire ça, Manon, si tu en sens capable. Et si tu ne sens pas capable d'aller la voir, tu lui dis, je sais pas comment vous parler, donc je vous écris. Et ce que par rapport à ce que je vous ai dit l'autre jour, j'aimerais savoir pourquoi je suis comme ça, voilà.
3: Voilà.
0: J'éprouve des sentiments pour vous. Il y a rien de sexuel. Enfin, tout ce que tu nous as dit ce soir, Manon.
3: Ouais.
4: Si tu peux. Clair. Faut que j'arrive.
0: Si tu peux lui dire ça. Si tu arrives pas en face à face, c'est quand même plus. Enfin, pour moi, c'est mieux, mais. Au moins, tu peux.
3: Bah, la lettre, c'est bien.
0: Si tu n'y arrives pas, tu peux refaire
2: la fameuse.
0: On va faire
2: la
0: une petite lettre.
2: Marie, ça fait plaisir à Marie.
0: Marie, elle adore les lettres, Manon.
3: Ouais, moi j'adore.
2: Alors, dans l'idéal, si tu pouvais mettre ta canne là-dessus, parce qu'à un moment donné, Marie avait une ficelle.
3: Non, mais n'importe quoi.
2: Il fallait mettre des serrures et.
3: Partout. Non,
2: mais et des lettres.
3: Sur une porte, c'était pas sur une lettre.
2: Il fallait mettre des serrures sur des lettres. Bon, j'avais
3: non, mais c'est bien, au moins, c'est réfléchi la lettre, et puis tu peux la lire à ton.
2: Non, et puis des fois, c'est plus facile dans le sens où, tu sais, c'est pas évident de déballer des trucs comme ça devant quelqu'un que tu connais pas forcément bien, tu vois.
0: Et dans ta. Famille, t'as encore des contacts, encore qui peuvent t'aider, je sais pas, des grands-parents, des.
4: Oui, j'en ai toujours, oui.
0: Et tu t'entends bien avec eux, non?
4: On va dire, entre guillemets, en ce moment, c'est un peu la guerre entre ma famille et moi. C'est un
0: d'accord,
4: peu compliqué.
0: Ouais, donc tu recherches peut-être une famille et tu lui dis.
3: Tu te raccroches.
0: Si c'était ma mère, elle serait super, elle.
2: Bah ouais, parce qu'à mon avis, elle est gentille avec toi et tout, la meuf, tu vois.
3: Exactement.
2: Ouais.
3: Donc, elle prend soin de toi, donc forcément.
2: Bah ouais, elle te porte de l'attention que t'as peut-être pas eu quand t'étais dans ta famille.
3: Exactement.
0: Ouais. Oui. T'éprouves peut-être des sentiments que t'as pas pu éprouver avec ta mère, avec elle. En tout cas, essaye de voir avec elle et tiens-nous au courant, Manon. Et puis si vous avez des conseils pour Manon, allez-y. Hein. T'aurais pas dû te débarrasser de ton mec, tu vois, c'est Priscille qui nous laisse un message.
2: Ah bah bon, ça, tu peux peut-être rattraper le coup en lui expliquant, tu vois.
0: Ouais, tu peux peut-être éprouver.
2: Après,
0: tout ça,
2: si t'as envie de t'en remettre avec lui, hein, t'es pas obligé non plus.
0: Tout le monde nous dit à peu près la même chose. J'ai pas vu les messages parce que
3: on discutait.
0: Je parlais avec toi, Manon, mais les messages, je vois, tiens, Lova qui vient d'arriver et qui a 24 ans, qui est une

0: Parce que lui, t'imagines que t'as envie de le remplacer par une meuf et de coucher avec une meuf.
1: C'est ça, ouais.
2: Mec, forcément, lui, ça a pas dû faire du bien. Ce que
3: il a pas kiffé ton message.
2: Au réveil ou même à un autre moment de la journée. Il l'aurait pris dans la gueule pareil.
1: C'est génial.
2: Je crois qu'il n'y a pas d'heure pour ça.
0: Oui, c'est vrai, c'est pas faux. Mais au réveil quand même.
2: C'est clair. Il a rien demandé, le mec, il se réveille tranquille.
0: Bon, on te fait un gros bisou maintenant. On te reprend tout de suite, tu bouges pas. Et puis on t'envoie ton t-shirt Skyrock à Auxerre. Et puis merci de nous avoir appelé. Donne-nous des nouvelles, n'hésite pas. D'accord ?
4: Merci, au revoir.
0: Bisous, Manon.
2: Bisous. Salut, Manon.
0: Bisous à toi.
2: Ciao.
0: Et là, on va prendre Yanis. Mais oui, vous nous appelez, vous débarquez ici. Yanis, toi, t'as 20 ans, t'es à Vitry 94. Salut à toi, Yanis.
5: Salut, ça va ?
0: Et toi, comment tu vas ?
2: Salut.
5: Bah, ça va super.
0: Bon, bah, sois le bienvenu. Qu'est-ce qui t'arrive, Yanis ?
5: Moi je viens de sortir de garde à vue là du coup. je sors de garde à vue.
0: Pourquoi ?
5: Là je suis avec mon pote. Alors moi j'explique un peu la situation.
0: Vas-y.
5: Et là, du coup j'ai pris 48 heures.
0: Donc 48 heures, c'est long,
5: ça c'est super long.
0: Moi j'ai jamais fait garde à vue. Comment ça se passe quand tu fais 48 heures en garde à vue ? Tu peux changer de fringue, faire venir des fringues.
3: Tu crois que t'es à l'hôtel ou quoi ?
6: Tu peux juste aller chier si tu veux.
0: T'as un room service, t'as des trucs, non ?
3: T'as de la bouffe, ouais. Le matin, ils te donnent des petits gâteaux avec un jus, tu vois.
0: Ouais.
3: Après, à midi, ils te donnent la gamelle, mais en général, tu la manges. On va la manger, gros.
0: C'est pas bon ?
3: Ouais, tu manges pas pendant 48 heures à part le petit déj, quoi.
0: Et tu prends une douche, tout ça, non ?
3: Ah non, mais y'a pas de douche, y'a rien, gros.
6: Ah non, y'a pas.
3: T'es un ouf, quoi, toi ?
0: Non, mais je me renseigne.
3: Je crois que c'est l'hôtel de police. Il y a une réception, la douche, on vient en
7: Bonsoir, vous avez une réservation.
1: Non. Avec un petit peignoir.
3: Il y a un espèce de matelas, si t'as la chance d'avoir un matelas ou une couverture. Ouais. Ils sont sales, donc tu t'en sers pas.
0: Et tu t'es retrouvé à garde à vue, pourquoi toi, Yanis ?
5: Tout simplement, alors moi je t'explique, je fais des vidéos YouTube, je fais des clips.
0: Oui.
5: Et moi j'ai un gyrophare, du coup, pour des fois illustrer la police, etc. Ok.
0: Et c'est quoi tes vidéos, juste pour savoir ?
5: Pardon ?
0: C'est quoi tes vidéos pour...
1: Des clips ?
5: Moi, je fais des clips
0: pour les rappeurs. D'accord, ok, clips de rap. Et donc, t'as un gyrophare pour mettre dans tes clips et voilà, illustrer le bordel.
5: C'est ça, tout à fait. Mmh. Et moi, ce qui s'est passé, c'est que hier, c'était un peu bouché. Donc, moi, je me suis permis de me faire passer. Je me suis passé, du coup, par la police. J'ai mis le gyrophare et j'étais avec mon pote.
0: Histoire d'aller un peu plus vite.
5: Ah ?
0: Et oui, histoire de...
5: Ouais, du coup, j'avais une sorte d'ouverture, j'étais refait, quoi. J'ai cru que j'étais un roi carrément. Ouais, c'était super. Jusqu'à un moment arrivé à la fin, il y a un mec qui me regarde super mal dans une voiture. Mmh. Je le regarde super mal. Donc je lui dis quoi ? Je lui dis, je remets le gyrophare. Je lui dis, mets-toi sur le côté. Il me dit, ah ouais, t'es sûr, tu veux que je me mette sur le côté ? Je dis, ouais. Il dit ok, c'est là-bas qu'il se met en sur le côté.
0: Ah, le mec était keuf.
1: Ah ouais,
0: t'as pas eu de chance, Yanis.
5: Ah là, pour le
0: coup. Non, t'as été un peu con. Enfin,
1: t'as été un peu con, ouais, pour que tu lui parles au gars.
3: Mais vous avez pas vu la vidéo d'un mec aussi sur Insta, il s'amuse à faire la course avec un autre mec. Mmh. Et tu sais, genre en rigolant, genre ah, tu me doubleras pas. Ouais. Et à la fin de la vidéo, le mec, il s'arrête à un feu rouge, il est mort de rire, et tu sais, il filme, il dit ouah, tu m'arrêtes, tu sais, le mec, il arrive donc l'autre de derrière, de loin. Tu me rattrapes pas, et le mec, il descend de sa voiture, il lui montre sa plaque de police, lui dit ah bah tiens hop,
0: là aussi. Ah ouais, donc ils ont pas aimé parce que t'as fait 48 heures, parce que 48 heures c'est beaucoup, non ?
3: C'est long, ouais.
5: Bah là pour le coup, en fait je t'explique, ils ont appelé l'OPJ s'est déplacé sur place.
0: L'officier de police judiciaire,
5: c'est ça. Mmh. Il a fouillé toute la voiture, ils ont appelé une autre voiture, en fait c'était vraiment bordel, ils ont cru que c'était un truc d'ouf. Et en fait ils m'ont mis 48 heures parce qu'ils ont cru que j'ai fait des trucs avec le gyrophare en fait avant.
1: T'as pas le droit déjà d'en avoir.
6: C'est une usurpation d'identité.
1: C'est ça, mais en plus, t'attaques le gars en lui disant mets-toi sur le côté. Non, mais toi.
0: Et le gars, il est keuf.
2: C'est pas de bol, ouais. C'est con.
0: Tu vois, maintenant, toi qui te plains des bouchons, voilà une solution.
2: Ouais, non, mais j'ai déjà pensé, mais je m'étais renseigné.
0: Trop risqué.
2: La preuve, 48 heures de garde à vue.
6: Après, t'as un jugement surtout.
2: Oui, déjà 48 heures de garde à vue.
1: Non, mais au moins, t'avais pas d'alcool, de stupéfiants, tout ça.
5: Non, rien. Mais je me suis pris 3000 balles quand même d'amende.
0: T'as déjà été jugé là ?
5: Ah non, mais là
0: c'est comme une contravention, genre tu roules trop vite, c'est 135 euros. Enfin, je sais plus.
1: C'est verbal.
0: Tu roules trop vite, c'est 135 euros. Tu mets un gyrophare, tu te fais passer pour les keufs, c'est 3000 balles.
5: En fait, je sais que je vais recevoir une amende de 3000 euros.
0: Ah d'accord. C'est ce que tu risques en fait.
5: C'est ça. Et du coup, je viens de sortir là, mon pote, tu vas me chercher.
0: Très bien. Donc t'as 20 ans, les parents ils sont au courant ou pas ?
5: Ah, ben,
0: pour savoir un peu comment ça s'est passé.

0: Ma mère, elle croit que je dors chez mon pote.
1: Ah, ta mère, elle sait rien.
0: Ah, bah non, ma mère, elle sait rien. C'est elle le sait, elle.
2: Elle va pas apprécier, oui.
1: Oui, elle risque.
0: Ah, non, là, pour le coup.
2: C'est logique.
0: Non, mais là, dis-toi carrément, tellement je m'ennuie en garde à vue, je les ai les ingrédients du riz qui m'ont passé.
1: Tu fais quoi? Tu as pris les ingrédients du riz qui t'ont passé?
3: Ah, tu lisais les ingrédients, ouais, de la gamelle. Tu sais qu'ils donnent la gamelle, tu lis.
1: Ah, t'as des ingrédients.
3: Ouais, les ingrédients, tu les lis parce que t'as rien à faire. Parce que tu fais aussi,
4: c'est mal comme passe-temps.
1: T'as pas la télé?
3: Ah, ouais, aussi, t'as un frigo, t'as tout.
1: T'as un ordi?
2: Ouais, t'as une masseuse et tout.
3: Y a une meuf qui te suce aussi.
1: Ah, écoute, c'est sympa. Au final, tu risques quoi? Tu risques de la prison, du sursis, tu risques quoi?
0: Non, en vrai, vu que c'est la première fois, je risque juste une amende, je crois.
3: Mais il y a Titus qui envoie, j'ai fait la même, 2000 euros d'amende et 6 mois de sursis.
1: Ah ouais, quand même.
0: C'est vrai?
1: Ah ouais, ouais.
3: Apparemment.
2: Ah putain.
1: Ouais, Titus qui a envoyé un message là.
3: Et ça fait cher, voilà. Le Giro.
1: Oui, ça fait cher le Giro. Eh, à la limite, vous êtes coincé dans des bouchons. Bon, prenez votre mal en patience.
2: Bah ouais, c'est ce qu'il faut faire.
1: Ça coûte, ça coûte moins cher. Eh ben très bien le début du week-end, Yanis. Il va se faire démonter si sa mère est au courant. C'est,
2: oui,
1: c'est le message de Nordine là sur l'appli Skyrock. Et t'es sûr que ta mère, elle sera jamais au courant, non?
4: Non, majeur, non,
0: je crois qu'elle sera au courant, on va en rigoler, quoi. Mais oui, du coup là, je suis avec mon pote, et on est en train d'attendre depuis tout à l'heure, du coup.
1: Ouais. Et t'as mis qui au courant de cette histoire? Personne?
0: Voilà, avec mon meilleur pote.
1: Ton meilleur pote, et nous maintenant, en fait?
0: Il est à côté de moi.
1: Bon bah écoute, tu salues le poteau. Voilà, une activité pour le week-end qu'on vous conseille évidemment.
2: Con,
1: hein.
0: On
1: prend une facilité
0: ce week-end.
1: Ouais. Non, mais moi, oui, parce qu'ils se sont demandés, ils ont fait une enquête pour savoir si t'avais pas utilisé ton Giro.
2: Bah faire, ouais, si tu fais ça.
0: C'est ça, c'est ça.
1: Ouais, pour.
0: C'est ça, mais en fait, ils ont regardé par rapport à la voiture si elle a pas été utilisée quelque part. Ils ont même fouillé la voiture.
2: Ils devaient passer pour un keuf, donc forcément, ils ont pas apprécié, oui.
0: Bah ouais,
4: en plus, tu l'as fait avec eux, donc tu l'as fait avec d'autres personnes, tu vois.
1: Oui, ça, vraiment, c'est pas.
2: C'est ça.
0: Et en fait, sachant que moi, je voulais être policier aussi.
1: Tu l'auras dit, ça? Tu l'auras dit, je rêvais tellement des policiers.
3: C'était mon rêve. Alors, a priori, c'est maximum 15 000 euros d'amende et un an de prison.
1: Donc, au max, tu risques.
3: Ouais, parce qu'en fait, c'est usurpation de fonction ou usurpation de signes réservés à l'autorité publique. Et là, ça, c'est considéré comme un délit.
1: Donc, un an de prison et 15 000 euros d'amende.
3: C'est ça.
1: Allez, quand même. Allez, quand même.
3: Ça fait cher, ça.
1: Ah, ça, c'est clair.
0: Une cagnotte, je crois.
1: Bon, merci Yanis, en tout cas, pour le coup de fil. Hein. Puis arrête de décoter un peu.
0: Et à très bientôt. Ça se trouve, un jour, je vais passer à Skyrock avec le gyrophare.
1: Fais gaffe avec le gyrophare.
2: Non, mais arrête tes conneries, toi aussi.
1: Fais attention avec le gyrophare, quand même. On t'embrasse, Yanis. Merci à toi. Salut à toi. Bon, il vous est arrivé des trucs, vous nous racontez.
3: Et Jobiloute, il s'est fait avoir comme un bleu.
1: Jobiloute, merci du message.
3: Mais oui, un petit peu d'humour.
1: Et Cédric, tu nous as pas, tu vois, on t'a pas posé la question, mais tu nous as pas parlé de ton usurpation d'identité de police.
4: C'est parce que
1: l'affaire est en cours.
4: Instruction, comme il dit.
2: C'est ça.
4: Ça approche la date.
1: Et donc tu peux pas nous parler de l'affaire où tu t'es fait passer pour le lieutenant Cédric.
4: Exactement.
3: Non, il a pas le droit.
1: Il a pas le droit.
3: Bientôt la cabane.
2: Ah ouais, carrément.
1: Mais tu seras là demain quand même.
4: Non, mais je serai là, t'inquiète.
1: Tu seras sûr.
3: Ah merde.
1: Sûr
3: et certain.
1: Non, mais parce que restez bien silencieux, moi. Je respecte la justice, tout ça. On parle pas d'une affaire en cours.
4: Ah bah oui, le secret de l'instruction.
1: Comme
4: on dit.
1: Et t'as eu mal au cul après la garde à vue ou pas?
4: Non, du tout, non.
1: Non, ouais, ça passe tout seul.
4: Ça glisse.
2: Ils n'ont pas eu envie.
4: Ouais, ça passe. Parce qu'il trouve bien fait.
1: Il peut se passer des trucs en garde à vue.
2: La classe.
1: On sait jamais. Allez, demain soir, on est là dès 21h. Passez une bonne nuit. Restez bien sur Skyrock. On est premier sur le rap. Tout le son de Skyrock qui déchire. C'est toute la nuit. Et puis dès 6h, le morning. Et dès 21h, la plus grande radio libre de France. Bonne nuit à vous, merci d'avoir passé la soirée avec
2: bonne
1: nous.
2: Nuit.
1: Et demain on déchire tout dès 21h. Ciao, à demain.
3: Ciao.
5: Allez, salut.
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sur Skyrock, juste après la radio libre de l'été, on est parti, c'est Waïd, bien content de passer la nuit avec vous, là jusqu'à 5h du mat, avec tous les numéros 1, je vous accompagne tranquille, si vous êtes en mode vacances, peut-être que ça se promène tranquillement, ça profite de la nuit, il y en a qui taffent aussi, hein, qui n'ont pas la chance d'être en vacances, et ben, vous inquiétez pas, on est là pour vous sur Skyrock avec tous les numéros 1, là c'est le son d'Ariana Grande qu'on écoute maintenant, c'est Hey That I Made You Love Me sur Skyrock, juste après CK, un souvenir, grand souvenir de CK avec Emiliana sur Skyrock, ou encore Rambo Goyard avec By My Side sur la première radio urbaine mondiale, c'est Skyrock.

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Yo. Encore une découverte Sky Gambi sur Skyrock. Gambi avec René Coavilla. Et là, c'est le gros classique de Mark Ronson et Bruno Mars. Voici Uptown Funk sur Skyrock. Leto, Pineapple juste après. Et Bad Bunny arrive avec Nueva Yol sur Skyrock. Bel été.

0: Bermude sur Skyrock avec Aya Nakamura, c'était Balek, elle son continue avec le streamer Anime. Anime qui fait du son aussi avec Meryl, on les écoute maintenant tous les deux là, avec Champagne sur Skyrock. Juste après, c'est Gims qui débarque avec Soleil et le grand classique de Michael Jackson avec Billie Jean sur Sky.
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Rapper R&B Don't Stop sur Skyrock avec Post Malone en souvenir, c'était Psycho. J'espère que vous passez une belle nuit avec tous les numéros 1 sur Skyrock, on est là tranquille là. Avec Culture pour la suite, c'est Melly Mello sur Skyrock. Il y a Caris qui arrive aussi avec Huracan. Et avant 1h du mat, le classique de Macklemore.

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Classique Skyrock version avec Busta Rhymes et Estelle, c'était World Go Round sur Skyrock, c'est enregistré ici dans les studios, ça c'est bien stylé et c'est ce qu'on vient de s'écouter à l'instant, là il est pratiquement 1h03, on est en direct, c'est Waïd, vous écoutez Skyrock, la première radio urbaine mondiale, on est ensemble avec tous les numéros, on repart direct, nouvelle heure de son, salut à vous qui êtes sur l'application, il y a Enfant Noir qui est là, il y a Marco aussi, le Hugo 54, bah, salut à vous, merci de nous avoir choisi, on est reparti direct avec tous les numéros, là c'est Séminaire, le son de Bello et Dallas, les Bretons là, Bello et Dallas qu'on écoute pour démarrer. Juste après, c'est le son de ce Mondial 2026, Shakira avec Burna Boy pour Die Die et Davido dans les prochaines minutes avec Unveilable sur Skyrock.

Flo et Oli sur Skyrock avec Picasso. Il y a leur tournée à pas louper. Ils ont choisi Skyrock pour faire le tour de la France, le tour des Zéniths. C'est le Karma Tour, c'est à la rentrée, ça démarre au mois d'octobre. Allez faire un tour sur le skyrock.fm. On vous a mis toutes les dates, vous chopez directement vos places sur le skyrock.fm. Le son continue avec JJ et Dinas qu'on écoute maintenant. C'est à tes côtés. Beyoncé aussi en souvenir juste après avec Crazy in Love sur Skyrock, ou encore Nono La Grinta à venir pour Love You sur Sky. Je voulais que ça.

On s'en lasse jamais des sons du roi de la pop, Michael Jackson sur Skyrock. C'était Billy Tella, c'est une nouveauté signée Gims et Mauvais Joe. C'est Vive la Monnaie, c'est ce qu'on écoute maintenant sur Skyrock. Et Teddy Swims juste après avec Mr. Know It All sur Skyrock.

0: sur Skyrock, Tame Impala et Janice et Dracula, on est en direct. 1h43, c'est Waïd, bien content de passer la nuit avec vous là jusqu'à 5h du mat. Salut à Dadou, Dadou qui laisse un message. Il y a aussi Valentin du 7-5. On est ensemble là, sur Sky avec tous les numéros 1. PLK pour la suite. En attendant sa grosse tournée qui démarre au mois de septembre avec les deux gros stades de France, PLK arrive avec Pocahontas sur Skyrock. Et la petite m'a Taiki, elle streamer anime, qui fait du son aussi. Tous les deux sur un morceau, c'est réanimé. Et classique de P. Diddy et Fate Event aussi, avant 2h du mat. On écoute I'll Be Missing You sur Skyrock, ça arrive tout de suite. Belle nuit tout le monde.
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Le son de Bilouki sur Skyrock avec Full, il est pratiquement 2h du mat. Ouais, on est en direct là sur Skyrock avec tous les numéros 1. 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On est reparti. Bon courage avec le taf. On attaque une nouvelle heure de son ensemble sur Skyrock avec Mauvais Joe du Triangle des Bermudes. On l'écoute avec Pilé. Il y a aussi Bad Bunny qui arrive avec Nueva Yol et le son de John Legend à venir aussi avec Love Me Now sur Skyrock. Bienvenue tout le monde.